0: Ah ouais, elle a la boule, elle va se placer,
1: là. 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

0: Allô ?
1: Oui, bonsoir, ce serait pour parler à Christelle, s'il vous plaît.
0: Oui, ça sujet de quoi ?
1: Parce que là, faut qu'on voit un truc tous les deux, là. C'est parce que moi, j'ai vu l'annonce, c'est sur Internet, excusez-moi, pardon, parce que je sais qu'il est tard, mais je m'appelle Bernard, et j'ai vu l'annonce Internet, là, concernant l'aquarium.
0: Oui, c'est ma femme.
1: L'aquarium, c'est ma femme.

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0: Il est 7h à Paris, 5h à Abidjan et en temps universel. Bonjour à vous, bienvenue, RFI Matin commence et on sera ce mercredi à l'écoute d'une Europe en surchauffe qui étouffe sous des chaleurs caniculaires et historiques. Hier était la journée la plus chaude jamais enregistrée en France, le thermomètre s'affole en Italie, dans le sud du Royaume-Uni et on se prépare à avoir très chaud aux Pays-Bas, en Pologne mais aussi en Hongrie. Alors comment les Européens survivent? Quelles mesures sont prises? Et ailleurs en Côte d'Ivoire par exemple, quel regard porte-t-on sur cet épisode caniculaire européen? C'est ce qu'on verra ce matin jusqu'à 10h et d'abord dans votre journal, Martin Guez, bonjour.
1: Bonjour Drenne Mellard, bonjour à toutes et à tous.
0: Voilà, chaque jour pire que la veille, les records se succèdent en Europe de l'Ouest où la température ne redescend pas.
1: Alors que l'été ne fait que débuter, vous le disiez Andréane, jamais dans l'histoire des relevés météo il n'avait fait aussi chaud. En France, une canicule qui s'étend désormais aux pays voisins, chacun tente de s'adapter et les travailleurs du BTP sont en première ligne. Reportage dès le début de ce journal. Focus ensuite sur la Crimée, territoire ukrainien annexé par la Russie en 2014, asphyxié depuis plusieurs semaines par Kiev. La Crimée au centre d'une campagne ciblée de l'armée ukrainienne qui tente progressivement depuis le début du mois de mai de couper les axes stratégiques et logistiques russes dans la péninsule. Le Niger quitte officiellement le traité de la CPI, un départ de la Cour pénale internationale qui sera effectif dans un an. Et puis enfin, ils ont longtemps plié et ont fini par rompre. Les Léopards de RDC s'inclinent en fin de match contre la Colombie 1-0 pour leur deuxième match du mondial.
0: Jamais il n'avait fait aussi chaud aussi tôt en Europe de l'Ouest.
1: 16 villes italiennes sont en vigilance rouge, de Rome à Milan, 2 régions espagnoles et 58 départements français. La France où la canicule continue de battre des records. Hier mardi a été la journée la plus chaude jamais enregistrée dans le pays depuis le début des mesures en 1947. Près de 30 degrés de moyenne avec des pics à 40. Près de 8000 établissements scolaires sont perturbés. Des hauts lieux du tourisme sont affectés. Fermeture anticipée notamment pour la Tour Eiffel ou pour le musée du Louvre. Mais les premiers exposés sont ceux qui travaillent en extérieur, notamment les ouvriers du BTP. Les chantiers tournent au ralenti. Les risques pour la santé sont avérés. Reportage en plein cagnard, Clotilde Hazard.
2: Sur le chantier du parc des expositions, une grande partie des équipes est arrêtée. La chaleur empêche les ouvriers de poursuivre les travaux de fondation en sous-sol. Eric gère le trafic à l'entrée du site.
3: Le corps a passé de 2 mètres de profondeur, il n'y a pas d'oxygène. On a dû les arrêter, ils ne travaillent pas depuis. Ils viendront le vendredi pour voir si c'est possible de travailler ou pas. Il n'y a qu'une seule équipe qui est en train de travailler en ce moment. Ils commencent à 6h pour finir aux environs de 13h, avec quelques pauses fraîcheur où ils peuvent aller se rafraîchir.
2: Un peu plus loin dans la tour Triangle, futur gratte-ciel qui domine la porte de Versailles, les ouvriers travaillent parfois à plusieurs dizaines de mètres de hauteur où il fait encore plus chaud. La direction a renforcé les mesures de prévention. Joris est conducteur de travaux.
4: L'équipe HSE a mis des dispositifs en place pour que les équipiers se rafraîchissent de temps en temps. Il y a des points d'eau sur plusieurs niveaux. Ils incitent les chefs de chantier et les conducteurs à tenir les causeries sécurité aux équipes pour prévenir sur la situation.
5: Là, vous sentez quand même que c'est difficile?
4: Oui, bien sûr, c'est difficile. C'est difficile d'autant plus que dans les étages, on ressent encore plus la chaleur.
2: Les arrêts des chantiers ont aussi des conséquences sur l'emploi. Quand les salariés sont mis à l'arrêt, les intérimaires, eux, peuvent voir leur mission suspendue.
1: Un reportage signé Clotilde Hazard. La France, où au moins 40 personnes sont mortes par noyade depuis une semaine. La canicule qui favorise aussi les incendies, notamment dans le département du Lot-et-Garonne, dans le sud-ouest du pays, où une centaine d'hectares ont été dévorés par les flammes. Même bilan dans le Maine-et-Loire, autour de la ville d'Angers, où les pompiers luttent toujours contre les flammes.
0: Gros plan ce matin sur la Crimée, territoire ukrainien annexé par la Russie en 2014 et asphyxié depuis plusieurs semaines, Martin, par l'armée ukrainienne.
1: Et ce matin encore, une nouvelle attaque ukrainienne a privé la grande ville de Sébastopol d'électricité. Selon le gouverneur russe de la plus grande ville de Crimée, la région est au centre d'une campagne ciblée de l'armée ukrainienne qui tente progressivement, depuis le début du mois de mai, de couper les axes stratégiques et logistiques russes dans la péninsule. Autrefois, au lieu du tourisme, aujourd'hui privé de carburant et d'électricité. Les infrastructures ferroviaires, routières et énergétiques sont elles particulièrement prises pour cible par les drones ukrainiens. Stratégie qui vise à couper l'armée russe d'une base arrière vitale pour son effort de guerre, Daniel Valo.
6: Ce sont des drones d'un type nouveau, capables de frapper dans la profondeur sur des cibles mouvantes. L'Ukraine s'en est dotée massivement et à présent, elle peut frapper non seulement des routes, des ponts, des gares, mais aussi des convois de ravitaillement. Une stratégie qui pourrait provoquer en Crimée des dégâts immenses pour l'armée russe, comme nous l'explique le consultant Stéphane Audran, associé à l'IFRI, l'Institut français de relations internationales.
7: Elle a fait une stratégie de moyens, c'est-à-dire qu'elle a construit une force de drones capable de faire ça. Et ensuite, elle a mené l'an dernier une campagne d'attrition assez systématique sur les systèmes anti-aériens, sur les radars, sur les lance-missiles, sur les unités anti-aériennes, qui fait qu'elle a considérablement diminué, poncé le dispositif anti-aérien russe sur cette région. Et donc la conséquence, c'est que l'Ukraine maintenant dispose de moyens d'interdiction du champ de bataille qu'on n'avait jamais vu.
6: Objectif, couper l'armée russe de sa ligne de ravitaillement en munitions et en carburant. La Crimée sert de base arrière aux forces russes, c'est un atout précieux pour Moscou, mais c'est aussi un point faible, car la péninsule peut être facilement visée et isolée. D'autant plus facilement qu'en perfectionnant elle-même ses systèmes de drones, l'Ukraine dispose désormais d'un outil face auquel la Russie n'a visiblement toujours pas trouvé la parade.
1: À la Crimée, où 5 personnes ont été tuées dans des attaques de drones ukrainiens en début de semaine, la Russie, elle, continue de massivement bombarder le territoire ukrainien. Des frappes qui ont fait 9 morts hier dans le sud et dans le centre de l'Ukraine. Par ailleurs, une femme est morte ce matin à Kharkiv lors d'un bombardement russe sur la deuxième ville du pays.
0: Au Pérou, Keiko Fujimori déclaré vainqueur de la présidentielle par l'autorité électorale.
1: L'Office national des processus électoraux qui entérine finalement la victoire de la candidate de la droite populiste. Elle recueille 50,12% des suffrages, avec un peu plus de 40 000 voix d'avance sur son rival de gauche, Roberto Sanchez. Une goutte d'eau sur les 19 millions de votes comptabilisés. Il reste encore 130 procès-verbaux à dépouiller. Et Keiko Fujimori, fille de l'ancien dirigeant autoritaire Alberto Fujimori, ne pourra plus être rattrapée. Le scrutin s'était déroulé le 7 juin. Il s'agit de l'un des plus serrés de l'histoire d'Amérique latine. Roberto Sanchez, son adversaire, a déclaré qu'il ne reconnaîtrait pas le gouvernement de Keiko Fujimori. Il a assuré qu'il y avait une grave atteinte au processus électoral, notamment concernant les votes à l'étranger.
0: Donald Trump appelle la Syrie à lutter contre le Hezbollah.
1: Alors que s'est ouvert hier à Washington un cinquième round de pourparlers entre les autorités libanaises et Israël, le président américain estime que Damas ferait un meilleur travail que l'armée israélienne pour désarmer le mouvement chiite pro-iranien. Le Hezbollah engagé dans une nouvelle guerre avec l'État hébreu depuis le 2 mars au Liban, guerre qui a fait déjà plus de 4000 morts dans le pays. Israël qui occupe toujours le sud du Liban. Et le nouveau président syrien, Ahmad al-Shara, a déployé depuis le début du conflit des forces à la frontière libanaise pour empêcher tout transfert d'armes au Hezbollah. En revanche, il refuse d'intervenir militairement chez son voisin, une position largement partagée par les citoyens syriens, Manon Chaplin.
8: Ahmed al-Shara persiste. Pas question d'intervenir militairement au Liban. Dimanche encore, le président de transition a démenti toute implication de son armée dans le conflit libanais. Une mise au point après de nouvelles déclarations de Donald Trump qui exaspère Ahmad, habitant de Damas.
9: Trump ne fait que brasser du vent. Il passe son temps à parler. Nous n'avons ni la capacité militaire, ni la volonté d'entrer en guerre. Qu'il nous laisse tranquille.
8: En Syrie, nombreux sont ceux comme Aïché qui refusent l'idée d'une nouvelle intervention militaire après 14 années de guerre.
10: Si la Syrie attaquait le Hezbollah, l'Iran, son allié, finirait par attaquer la Syrie à son tour pour les défendre. Et au final, ce seront à nouveau les Syriens qui en paieront le prix.
8: Ancien allié de Bachar al-Assad, le Hezbollah a longtemps combattu en Syrie les groupes révolutionnaires. De quoi convaincre certains, comme Hassan, qu'une intervention est peut-être nécessaire.
11: Nous sommes toujours victimes d'attaques de cellules terroristes liées au Hezbollah en Syrie. Mettre fin à son influence dans la région devrait être une priorité pour tout le monde. Si un jour une intervention devenait nécessaire pour protéger notre pays, je serais le premier à prendre les armes.
8: À ce jour, l'hypothèse reste peu probable. Dans une logique de reconstruction, Ahmed al-Shara plaide plutôt pour un renforcement des relations économiques avec le Liban. Manon Chaplin, à Damas, RFI.
0: Il est 6h09 à Parakou et à Niamey. Martin, le Niger quitte la CPI.
1: Un retrait qui ne sera effectif que dans un an, mais la demande officielle a bien été formulée par Niamey. Le Niger se retire du traité de la Cour pénale internationale, institution fondée en 2002 et qui comptait jusqu'ici 125 membres. Ils ne seront donc plus que 124 en juin 2027. Stéphanie Maupas.
12: Le compte à rebours est désormais lancé. Le retrait du Niger de la Cour pénale internationale sera effectif le 18 juin 2027, un an après avoir notifié sa décision au secrétaire général de l'ONU. D'ici là, le Niger a toujours l'obligation de coopérer avec la CPI et il l'a fait. En 2015, notamment, Niamey avait transféré le malien Ahmed Almadi à La Haye. Devant la CPI, ce dernier avait plaidé coupable de la destruction des mausolées de Tombouctou lors de l'occupation djihadiste en 2012, des crimes de guerre qui lui ont valu une peine de 9 ans de prison. Pour la Cour pénale internationale, le risque est que d'autres États suivent l'exemple du Niger. Avec lui, le Mali et le Burkina Faso avaient dès septembre annoncé leur retrait, mais sans concrétiser cette annonce. À l'époque, l'Alliance des États du Sahel envisageait la création d'une Cour internationale africaine. Dans sa lettre à l'ONU, le Niger reproche à la CPI de faire l'objet de détournements et d'instrumentalisation, un reproche régulièrement formulé par certains des 34 pays africains membres de la Cour. Stéphanie Maupas, La Haye, RFI.
0: Un premier pas vers une autonomie de la Corse après ce vote de l'Assemblée nationale française.
1: Un fait politique majeur selon Gilles Simeoni, maire de Bastia, ex-président du conseil exécutif Corse. L'île de beauté au cœur d'une réforme constitutionnelle qui doit encore être validée par le Sénat. Charlotte Urien-Tomaca.
13: Porté par le gouvernement à l'issue du processus de Beauvau lancé en 2022, le texte qui reconnaît les spécificités de la Corse dans la Constitution a été adopté grâce aux voix de la France insoumise. Hugo Bernalicis salue un compromis.
14: Le fait qu'on ait réussi à obtenir une majorité sur ce concept est une véritable victoire en soi.
13: Michel Castellani, député LIOT de Corse, évoque une victoire tout en soulignant les étapes restantes.
15: C'est un vote important, il fallait à tout prix l'obtenir parce que c'était la porte ouverte à la suite du processus, évidemment. On aurait fermé la porte aujourd'hui, ça aurait été une très lourde défaite. Le chemin va continuer, mais il faut faire de la pédagogie.
13: François Cormier-Bouligeon, député Renaissance, a voté contre le texte, comme quatre autres élus du groupe.
16: C'est grave. On a une majorité relative en faveur de ce texte. Faire rentrer la notion de communauté dans la Constitution, c'est créer une brèche béante dans la République indivisible qui nous est chère.
13: A l'inverse, les nationalistes corses saluent une avancée historique. Présent à l'Assemblée, le maire de Bastia et ancien président du Conseil exécutif de Corse, Gilles Simeoni, estime toutefois que le chemin est encore long.
17: Il n'y a jamais de victoire définitive, mais simplement des moments qui préparent à d'autres. Donc on sait qu'il nous reste du travail, notamment pour convaincre le Sénat.
13: Ce vote ouvre la voie à une autonomie constitutionnelle inédite pour la Corse.
1: Charlotte Urien-Tomaca, du service politique de RFI.
0: Ils auront tenu longtemps, mais ont fini par rompre. Les Léopards de RDC s'inclinent finalement face à la Colombie.
1: Un match qui avait lieu au cœur de la nuit à Guadalajara au Mexique. Cédric d'Oliveira a veillé pour nous pour suivre tout ça. Bonjour Cédric.
18: Bonjour Martin, bonjour Andréane.
1: Et après un match nul prometteur face au Portugal pour leur entrée dans la compétition, les Congolais sont donc tombés sur un os.
18: Oui, ils ont beaucoup subi, les Congolais, vous en parliez, dans un stade de Guadalajara totalement acquis à la cause des Colombiens, ou presque, les cafeteros, comme on les surnomme, qui ont frappé 20 fois au but et qui sont tombés sur un gardien congolais, Lionel Mpassi, en état de grâce avec 8 arrêts. Mais finalement, Daniel Munoz a réussi à tromper le gardien du Havre sur une frappe contrée à un quart d'heure de la fin. Mbuku a une chance d'égaliser pour la RDC en toute fin de rencontre, mais sa frappe a trouvé les gants du gardien colombien. 1-0 donc, succès logique de la Colombie, qualifiée pour les 16e de finale et qui jouera la première place du groupe samedi face au Portugal. De son côté, la RDC devra absolument l'emporter face à l'Ouzbékistan si elle veut avoir une chance de qualification.
1: Une nuit, Cédric, plutôt pauvre en but au Mondial, mais pas en surprise puisque le Ghana a tenu tête à l'Angleterre.
18: Après une victoire 4-2 probante contre la Croatie, les Three Lions n'ont pas réussi à battre les Black Stars. 0-0 et les partenaires d'Harry Kane qui a été inefficace pour une fois. Les Anglais restent en tête quand même du groupe grâce à une meilleure différence de but que les Ghanéens qui ont 4 points également et qui sont en bonne chance de se qualifier. La Croatie est 3e avec 3 points après son succès précieux face au Panama. 1-0 grâce à Boudimir. Elle peut aussi envisager une qualification pour les 16e de finale.
1: Merci beaucoup Cédric de Oliveira. Et puis un petit peu plus tôt dans la soirée, à souligner tout de même le Portugal qui a balayé l'Ouzbékistan 5-0. Là c'était une rencontre riche en buts avec le réveil d'un certain Cristiano Ronaldo, auteur d'un doublé dans la compétition.
0: Martin Guèze. 7h13 à Paris. Prochain journal dans 20 minutes. On entendra Sébastien De Sabre après la défaite des Léopards face au Cafeteros en Coupe du Monde. Mais tout n'est pas perdu pour la RDC. On le verra ce matin. Ce mercredi 24 juin, alors que la ville ukrainienne de Kharkiv a de nouveau été frappée dans la nuit, on s'intéresse à cette campagne d'attaque menée par Kiev ces dernières semaines sur la Crimée, péninsule annexée illégalement par la Russie en 2014 et base arrière de l'armée russe. On parle aussi ce matin du Moyen-Orient entre deux phases de négociations entre Iran et États-Unis. Et puis cette vague de chaleur écrasante qui touche l'Europe, France, Espagne, Italie. Une vague qui gagne peu à peu l'est du continent. On sera ce matin en France, mais aussi en Belgique et à Abidjan, où ces fortes chaleurs en Europe, signe du réchauffement climatique, inquiètent aussi RFI Matin. Notre grand invité Afrique L'auteur et journaliste camerounais David Wanedam, dans La Fabrique à Kamikaze, son livre, il interroge le rôle des femmes au sein du groupe terroriste Boko Haram. Rendez-vous dans une demi-heure. Et puis dans une heure, Arnaud Pontus, on vous emmène dans l'espace avec votre invité, ensemble. Voilà, le spationaute européen Luca Parmitano.
19: Oui, il a été désigné il y a 2 semaines pour faire partie de la mission spatiale Artemis 3. Luca Parmitano est italien. Il sera le tout premier européen à participer au programme lunaire américain. Vous savez que la NASA vise le retour sur la Lune en 2028. D'ici là, il y a pas mal de travail. En avril dernier, ce sont les membres de la mission Artemis 2 qui avaient fait le tour de la Lune. Et fin 2027, c'est l'équipage d'Artemis 3, avec Luca Parmitano et 3 coéquipiers, qui vont franchir une nouvelle étape. Ils seront chargés de tester les procédures d'amarrage de la navette spatiale Orion aux atterrisseurs lunaires. Luca Parmitano, qui sera le pilote de la navette Orion, qu'il appelle avec son bel accent Orion, m'a dit sa fierté et son bonheur de voir la coopération États-Unis-Europe se poursuivre. On va l'écouter dans une heure.
0: Rendez-vous 6h, 20 ans universel, vous avez le programme, on commence.
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0: Et on commence donc par cette vague de chaleur écrasante qui déferle sur l'Europe entière. La France est touchée. La journée d'hier a d'ailleurs été la plus chaude jamais enregistrée dans le pays. Des températures records qui ont bien sûr des conséquences concrètes. Et ce matin, on s'intéresse tout particulièrement au don du sang. En général, les épisodes de chaleur extrême, tout comme les vacances, les jours fériés, fragilisent l'équilibre des stocks sanguins. Cet épisode ne fait pas exception. Juliette Pietraszewski s'est rendue à l'hôpital de la Pitié-Salpêtrière à Paris. Reportage.
21: Ça va ?
22: Oui, désolée, j'appuie bien.
23: Devant une patiente allongée pour un don du sang, Carla Tangabia, infirmière, redouble de vigilance. La vague de chaleur peut fatiguer davantage les donneurs, explique-t-elle.
22: Le corps, il souffre énormément de la chaleur. En plus, avec le don, on fait plus attention. Au début de semaine, on nous a rappelé encore de faire très attention, d'être un peu plus vigilant. On a l'hydratation, faire attention aux températures. Ici, on a la climatisation, donc ça va. Et on fait attention aux donneurs, on les surveille, on les garde un peu plus si ça va pas.
23: Dans la salle d'attente, Nora, une donneuse régulière depuis 1992. Ce matin-là, avec la canicule, elle l'avoue, elle a hésité à se déplacer.
24: Je me suis posé la question en voyant qu'il allait faire très très chaud, parce qu'en plus j'ai des problèmes de circulation, donc j'ai les doigts gonflés. Donc je me suis posé la question et puis bon, je me suis dit allez, il faut y aller.
23: À proximité, dans la salle de repos, Céline, 18 ans, se réhydrate. Elle vient de faire son premier don.
25: On nous prend bien en charge, on nous explique bien la conduite à tenir pour éviter du coup de faire des malaises, surtout au vu de cette chaleur. On nous explique aussi l'importance de s'hydrater. On nous propose des boissons, des gâteaux, etc.
23: Pour éviter d'enregistrer de trop fortes baisses des dons, notamment en période de canicule, Emilia Fumeron, assistante médicale, multiplie les appels.
26: Alors aujourd'hui, j'ai eu 3 personnes qui m'ont dit qu'à cause de la chaleur, ils préféraient attendre que les températures diminuent avant de venir.
27: Et là, c'est votre combienième appel de la matinée ?
26: Alors là, j'en suis à 50. Et 2 rendez-vous. Je laisse beaucoup de messages. Les gens sont au travail, ils ne sont pas non plus forcément disponibles. Mais ça leur fait un rappel.
23: Et ces sollicitations sont nécessaires, explique Sophie Boiron, médecin de prélèvement.
28: Il y a une petite baisse là. Et je pense que ça va aller en augmentant. Parce que plus la température va augmenter, je pense qu'on aura moins de monde. Déjà, le nombre global de dons prévus dans la journée est moindre.
23: Et la médecin rappelle qu'il est bien possible de donner son sang en période de canicule.
28: On peut, mais il faut absolument bien s'hydrater. Ça, c'est fondamental. Venir en ayant bu avant, bien boire après, bien suivre les consignes qu'on leur donnera. Mais donner, oui.
23: Donner pour éviter de fragiliser l'équilibre des stocks sanguins, c'est un credo constant, explique Cyria Laperche, directrice médicale de l'établissement français du sang.
29: Le besoin, il est constant, ce d'autant que les produits sanguins sont labiles. Le globule rouge ne peut être conservé que 42 jours et les plaquettes 7 jours. Donc c'est un stock qu'il faut renouveler de manière constante et fréquente.
23: Avec la multiplication à venir des vagues de chaleur plus précoces, plus fréquentes et plus intenses, l'établissement français du sang a su rester vigilant sur le sujet.
0: Moins de dons en période caniculaire, mais selon la docteure et chercheuse Elvina Viennet, c'est toute la chaîne du sang qui est touchée par ce type d'épisode.
2: En Thaïlande, par exemple, lors des inondations de 2025, il y a eu plusieurs centres qui ont dû fermer. La fréquentation des donneurs a fortement chuté. À Pékin aussi, il y a eu des événements extrêmes avec des vents forts équivalents à un typhon qui ont entraîné la fermeture des sites de collecte. On a aussi des cas au Québec avec les feux de forêt. Il y avait un blocage de l'acheminement du matériel. En Nouvelle-Zélande, récemment, il y a eu ce cyclone Gabriel qui a complètement isolé en fait un hôpital. Et donc, il y a dû avoir un réapprovisionnement par hélicoptère des produits sanguins. Faut pas oublier que chacun d'entre nous connaît dans sa famille ou son cercle d'amis, en fait, quelqu'un qui a eu ou qui aura malheureusement besoin d'un don de sang. On fait face à un double défi ici. C'est un côté, la demande en produits sanguins qui augmentera dans les années à venir avec le vieillissement de la population, mais aussi l'augmentation des cancers, hein. Et de l'autre, eh bien, il y a le changement climatique qui risque de réduire notre capacité collective à donner, à nous déplacer, à maintenir les cendres couvertes. Autrement dit, une menace directement notre capacité à maintenir la vie.
0: Propos recueillis par Juliette Pietraszewski qui signait ce dossier ce matin. Des marchés qui a été particulièrement touché par la guerre au Moyen-Orient et la paralysie du détroit d'Ormuz. Les engrais se sont raréfiés et ont vu leur prix exploser. Un tiers des engrais transportés par voie maritime passent par cet axe crucial. Et aujourd'hui, même si le détroit d'Ormuz se rouvre tout doucement à la circulation, les craintes restent fortes pour la sécurité alimentaire. L'Italie est particulièrement touchée, le pays étant très dépendant de ses importations d'azote, en particulier pour les cultures céréalières de la plaine du Pô. En réaction, les agriculteurs tentent de nouvelles approches, plus naturelles et plus locales. Anne Verdaguer.
3: Nous nous rendons dans la plaine du Piémont, au pied des Alpes, plus précisément dans la province de Vercelli, qui est reconnue comme la capitale européenne du riz. C'est là que Mara et Manuele ont repris la ferme rizicole des grands-parents, une exploitation de 130 hectares, et ils ont pris un tournant radical après 40 ans de monoculture.
4: Ça a été une expérimentation qui a duré plus de 10 ans. Et il faut dire qu'on a un peu été pris pour des fous par les agriculteurs voisins. Parce qu'ils nous regardaient et disaient « Mais ils sont un peu bizarres, ils ne mettent plus de chimie sur leurs champs parce qu'ils ne veulent plus utiliser ces substances, mais un jour, ils feront faillite. »
5: Un jour, ils falliront.
6: Vedi, qua.
3: Mara Stocchi, exploitante chez Una Garlanda. L'agriculture conventionnelle pose d'abord des problèmes à la santé des personnes. Nous avons traversé une crise quand mon père est tombé malade, probablement aussi à cause des substances chimiques qu'il a respirées et utilisées au cours de sa vie dans les champs. C'est ça qui nous a poussé à prendre un nouveau cap et à comprendre que ces substances n'étaient pas indispensables, qu'on pouvait cultiver le riz sans l'utilisation de poisons qui font du mal aux gens, qui font du mal aussi à la terre et à la biodiversité. Ils ont baptisé leur méthode Stocchi, du nom du grand-père Fulvio, une pratique qui est aujourd'hui étudiée dans les grandes universités et qui est plus connue sous le nom de paillage vert. Manuele Moussa, exploitant chez Una Garlanda.
7: Nous n'utilisons aucun fertilisant, pas même ceux autorisés en agriculture biologique, pas même le fumier, parce que la fertilité est garantie par le fait que nous utilisons un paillage fait de plantes légumineuses qui sont fixatrices d'azote. Le terrain n'est jamais à nu, donc il n'est pas soumis à l'effet de lessivage de la matière organique et il maintient sa fertilité. Et puis nous faisons de la rotation parce que la monoculture appauvrit le terrain.
0: Voilà, vous entendiez un extrait de notre grand reportage du jour. Il est à écouter en intégralité ce soir, 19h10, heure de Paris, à retrouver aussi sur toutes les plateformes d'écoute. Et ça pourrait être une réponse au fléau de l'insécurité alimentaire, alors qu'on estime que plus de 700 millions de personnes souffrent de la faim dans le monde. Une ressource reste largement ignorée, bien qu'elle soit présente en abondance et qu'elle soit très écologique. Bonjour Nathan Alvitran.
9: Bonjour Andréane.
0: C'est notre question d'environnement ce matin. Et si nous mangions des algues ?
9: Oui, je ne sais pas. Est-ce que vous avez déjà goûté des algues, Andréane ?
0: Eh bien non.
9: Eh bien, bien préparé, sachez-le, c'est très bon. Je n'ai rien inventé. D'après le Musée d'Histoire Naturelle de Londres, on trouve des traces de consommation d'algues chez les humains il y a 8000 ans. Écoutez, Pierre Gilles, il est chargé de projet politique de l'océan à l'Institut océanographique de Monaco.
10: En Asie, là où la production d'algues se concentre, et 90% des algues mondiales sont produites en Asie et 90% sont cultivées, elles font partie de l'alimentation de tout le monde, de tous les jours. En Europe, c'est très peu connu. En fin de compte, elles bénéficient plutôt d'un a priori négatif.
9: Une image négative qui s'explique par les épisodes de pollution aux algues vertes provoquées par le déversement dans l'océan des résidus d'azote de l'agro-industrie, ou encore par la ceinture d'algues sargasses qui, en raison du réchauffement climatique, s'étend désormais du continent africain jusqu'aux Caraïbes et qui étouffe les côtes. Mais on parle là de deux espèces sur les plus de 70 000 recensées à ce jour. Il ne faut donc pas mettre toutes les algues dans le même panier de crabes.
0: Alors justement, Nathanaël, quels sont les avantages des algues? Pourquoi est-ce qu'elles sont si populaires en Asie?
9: Eh bien d'abord parce qu'on y trouve des protéines et des oligo-éléments. Et puis, elles sont faciles à cultiver, nous dit Pierre-Gilles.
10: Parce que les algues, si on les produit, on n'a pas besoin d'eau. On n'a pas besoin de lumière, d'énergie fossile. Elles bénéficient du soleil, elles profitent des nutriments de l'eau. Il n'y a pas besoin d'engrais, elles poussent toutes seules et elles n'émettent pas de gaz à effet de serre. Donc c'est tout bénéfice.
9: Et ça ne s'arrête pas là.
10: On fait tout avec les algues. On va mettre des algues dans des rations alimentaires de bovins. Ça va limiter leur émission de méthane qui contribue au réchauffement climatique. On peut aussi utiliser les algues pour filtrer l'eau. On utilise les algues aussi pour faire des contenants qui vont remplacer les emballages en plastique.
9: Quand on sait que selon les estimations de la Fondation Ellen MacArthur, les océans pourraient contenir plus de plastique que de poissons d'ici 2050, eh bien la piste mérite au moins d'être étudiée. Et puis les algues pourraient même générer passivement des revenus pour les communautés locales.
0: C'est-à-dire ?
9: Eh bien, c'est ce que m'a expliqué l'ancienne ministre française Sylvie Goulard, qui co-préside désormais une initiative franco-britannique pour la restauration de la nature.
8: Prenez un pays comme les Bahamas, pour prendre un exemple concret. Les Bahamas sont entourées de prairies d'algues qui sont d'extraordinaires puits de carbone. Ce capital naturel a une valeur, donc il peut générer des crédits carbone puisque ces algues absorbent du CO2 qui peut être émis par exemple par une compagnie aérienne, pour prendre un exemple simple.
9: Et cette compagnie pourrait alors payer le gouvernement des Bahamas pour prendre soin de ces algues qui deviendraient alors une source de revenus stable pour les populations locales. Le potentiel est là, d'après l'ONU, le marché mondial des algues a plus que triplé en 20 ans.
0: Nathanaël Vitran pour la question d'environnement. Suivre sur RFI le retour de l'information africaine dans moins de 4 minutes, mais d'abord un peu de musique. Et ce matin, on écoute ensemble le titre Deixa Eu Te Encontrar par Osgarotin et Malia.

0: 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On reste ensemble, RFI Matin continue jusqu'à 10h et dans une minute, le journal.
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0: L'heure du journal, bonjour Néman Pisse.
5: Bonjour Andréane, bonjour à tous.
0: Les léopards de RDC devront faire mieux face à l'Ouzbékistan pour espérer se qualifier en 16e de finale de la Coupe du Monde.
5: Battus sur le plus petit des scores face à la Colombie cette nuit, les hommes de Sébastien de Sabre ne sont pas passés loin d'un nouvel exploit. Après leur match nul face au Portugal, vous entendrez le sélectionneur dès le début de ce journal. La RDC où s'est achevée la visite d'Evariste Ndayishimiye, le président burundais a rencontré son homologue Félix Tshisekedi. Et les deux hommes se sont particulièrement engagés à renforcer la riposte régionale face à l'épidémie d'Ebola. Ebola encore est la fin d'un feuilleton au Kenya. Après la suspension de la construction d'un centre de quarantaine destiné aux ressortissants américains, le ministre de la Santé s'est expliqué. Sept pays européens, mais aussi l'Union africaine et les Nations unies s'inquiètent d'une offensive imminente de la part des paramilitaires FSR sur El Obeid, dans le Kordofan du Nord, au Soudan. Un scénario à la El Fasher, si dessiné. Puis retour sur la visite de Bassirou Diomaye-Faye en Allemagne. 48 heures, principalement portées sur l'économie. Les Léopards auront donc tenu 75 minutes face à la Colombie avant de craquer pour leur deuxième match dans ce Mondial 2026. Le gardien de la RDC, Lionel Mpassi, héroïque jusque-là, a encaissé un but inscrit par Daniel Munoz. La RDC reste donc troisième du groupe K après son nul d'entrée face au Portugal. Des Congolais frustrés en fin de match, mais leur sélectionneur, Sébastien de Sabre, est resté lucide au coup de sifflet final. Je vous propose de l'écouter.
6: On est tombé contre une belle équipe de la Colombie, faut pas l'oublier. On a, je pense, repoussé l'échéance parce qu'on a, on a souffert aujourd'hui. Après, on a joué avec nos armes, on a essayé de se défendre. Après, quelques oscillations, c'est dommage à la fin où je pense qu'on peut égaliser. Mais après, on a souffert aujourd'hui. On manquait un petit peu de fraîcheur peut-être. Voilà, aujourd'hui, il faut bien récupérer et penser à la finale qu'on a contre l'Ouzbékistan.
5: Cette finale contre l'Ouzbékistan évoquée par Sébastien de Sabre, ce sera dans la nuit de samedi à dimanche à 23h30, heure de Kinshasa. La Colombie avec cette victoire 1-0 qui prend la tête du groupe K, alors que le Portugal s'est rassuré hier soir justement face à l'Ouzbékistan. Victoire des coéquipiers de Cristiano Ronaldo, 5-0, lui qui a inscrit un doublé. Autre résultat à souligner, le bon match nul du Ghana face à l'Angleterre, 0-0. Les Black Stars, quasiment assurés de jouer les 16e de finale avec leur 4 points dans ce même groupe. Elle, la Croatie, a battu le Panama 1-0. Et ce soir, le Maroc joue son dernier match de poule face à l'Écosse. Coup d'envoi 22h, temps universel. L'actualité congolaise, elle est également sanitaire. Selon les derniers chiffres du ministère de la Santé, l'épidémie d'Ebola qui sévit dans l'est du pays a maintenant fait 267 décès sur les quelques 1048 cas détectés. La riposte contre le virus a longuement été évoquée par Félix Tshisekedi et Evariste Ndayishimiye lors de la visite du président burundais qui s'est refermée hier. Le président en exercice de l'Union africaine a, aux côtés de son homologue congolais, demandé davantage de solidarité entre les pays du continent. RFI Kinshasa, Pauline Azidi.
7: une réunion de haut niveau avec les présidents, les ministres et les représentants d'Africa CDC, le Centre africain de prévention des maladies. Et le chef de l'État congolais a appelé à une coopération plus large contre l'épidémie.
8: J'ai partagé avec mon frère, le président Évariste Ndayishimiye, les efforts importants déployés par notre pays pour contenir cette épidémie grâce à la mobilisation des autorités sanitaires, des communautés locales et de nos partenaires nationaux, africains et internationaux. Nous avons réaffirmé que les défis sanitaires auxquels l'Afrique est confrontée appellent une solidarité accrue entre les États, une coopération régionale renforcée et une mobilisation continue des mécanismes continentaux de prévention, d'alerte et de réponse aux urgences sanitaires.
7: Un message repris par le président burundais.
9: L'exemple que je donne, c'est que le Burundi n'a pas fermé les frontières, mais le Burundi n'a jamais été affecté parce que nous devons prendre des mesures de préparation, de prévention. Et c'est pour cela que je voudrais saisir cette occasion aussi à appeler tous les États, surtout africains, d'être solidaires au monde entier, d'être solidaires plutôt de nous enfermer. Il faut être solidaires et gérer ensemble cette épidémie qui n'est pas une épidémie qui peut faire peur comme Covid-19.
7: Enfin, Félix Tshisekedi a annoncé qu'il se rendra à Bounia, épicentre de la maladie, dans les tout prochains jours. Pauline Azidi, Kinshasa, RFI.
5: RDC et Burundi qui se sont par ailleurs engagés à renforcer leur coopération dans différents domaines, politiques, diplomatiques, sécuritaires, économiques, culturels ou encore humanitaires et sociales. Fin de polémique au Kenya, où avait été annoncée il y a quelques semaines la construction d'un centre de quarantaine Ebola destiné aux ressortissants américains sur une base militaire à Laïpikia, dans le centre du pays. Hier, le ministre de la Santé s'est expliqué. C'est lui qui avait permis la mise en place du projet, alors même que la justice avait ordonné sa suspension. Aden Douale était convoqué devant la haute cour militaire de Milimani à Nairobi, après avoir été reconnu coupable d'outrage à la cour. Gaël Alex est à Nairobi pour RFI.
10: Pour Aden Douale, toute cette affaire est un vaste malentendu.
11: Le ministère avait compris que l'ordonnance du tribunal concernait la collaboration entre les gouvernements du Kenya et des États-Unis au sujet de cette infrastructure sur la base aérienne de Laikipia. Le ministère ou moi-même n'avons jamais eu l'intention de mépriser les ordres de cette cour.
10: Or, le ministre l'assure, le partenariat entre les deux pays avait été suspendu il y a plusieurs semaines. Néanmoins, Aden Douale rappelle que ce centre de quarantaine fait l'objet d'une polémique injuste.
11: L'infrastructure se trouve sur une base aérienne militaire située à une distance éloignée des zones habitées et jouit d'un protocole d'accès très strict, ce qui réduit tout risque d'exposition pour les communautés. Le Kenya dispose d'un contingent de casques bleus en RDC qui rentre très fréquemment au Kenya. Au vu de l'épidémie, il aurait été plus prudent d'avoir un centre d'isolement et de traitement pour ces soldats.
10: D'après une source diplomatique, la construction du centre est en réalité d'ores et déjà terminée. Destinée aux ressortissants américains, ces 50 lits restent vides car pour l'heure, aucun cas suspect n'a été déclaré. Le Katiba Institute, organisation de la société civile à l'origine de la plainte, dénonce un manque de respect total à la souveraineté du Kenya. Gaël Alex, Nairobi, RFI.
5: Aden Douale qui a finalement été dispensé de peine par la haute cour du Kenya, qui a considéré que le ministre de la Santé s'était, je cite, soumis à son autorité en acceptant de comparaître. Le 18 juin 2027, date à noter, date à laquelle le Niger ne fera plus partie du traité de la Cour pénale internationale. L'annonce a été confirmée dans un courrier daté de lundi par le secrétaire général des Nations Unies, Antonio Guterres. Niamey reproche à la CPI de faire l'objet de détournements et d'instrumentalisation. D'ici l'année prochaine, le Niger a tout de même toujours l'obligation de coopérer avec l'instance juridique internationale. Vous retrouvez les détails sur RFI.fr et dans nos différentes éditions. Le Niger, où le mouvement rebelle FPL a annoncé en début de semaine la libération de son

0: qui avait arrêté le chef du FPL début 2025. La libération de Mahmoud Salah est une réponse du camp Haftar aux autorités nigériennes, explique Jalel Archaoui, spécialiste de la Libye au Royal United Services Institute de Londres, car le même jour, Niamey avait remis en liberté et renvoyé à Tripoli une vingtaine de ressortissants libyens qui étaient emprisonnés au Niger depuis près d'un an, un geste vu comme un affront par Benghazi qui souhaitait les récupérer. Car parmi eux figure Barhadin Medoun Refi, très actif dans le sud libyen, membre de la tribu des Ouled Souleyman comme Mohamed Bazoum et proche de personnalités précédemment liées au camp de Khalifa Haftar qui ont depuis rejoint celui de Tripoli. Sa libération est donc vue comme un geste d'amitié du CNSP nigérien envers Tripoli où le premier ministre Ali Mahaman Laminzen a séjourné la semaine dernière.
1: Explication signée Magali Lagrange. Les inquiétudes toujours de nombreux pays, nombreuses organisations autour de la situation à El Obeid, capitale du Kordofan du Nord, dans le centre du Soudan. Voilà des mois que la ville subit un siège des paramilitaires, les forces de soutien rapide du général Emeti. Beaucoup craignent un scénario similaire à celui d'El Fasher. Et 7 pays européens, le Royaume-Uni, la France, l'Allemagne, l'Italie, l'Irlande, la Norvège et les Pays-Bas ont, dans un communiqué, exprimé leur vive inquiétude, soulignant qu'il existait désormais des signes crédibles d'une offensive imminente. Ouday Ibrahim.
2: Cela fait 12 jours que les forces de soutien rapide amassent des renforts autour d'El Obeid quotidiennement et intensivement frappées. Face à cette escalade dangereuse, la communauté internationale s'alarme sur des risques imminents d'atrocités qui pourraient y être commises, réitérant le scénario d'El Fasher. El Obeid est aujourd'hui l'épicentre de la guerre au Soudan. Elle est privée d'eau, d'électricité et plusieurs centres médicaux ont été visés par des drones des FSR. Les personnes attendent des heures pour acheter de l'eau dont le prix ne fait que grimper. Les quartiers résidentiels sont régulièrement pillés par les drones. Selon les réseaux de médecins soudanais, un camp de réfugiés a été visé lundi, faisant 2 morts et 10 de blessés, dont plusieurs enfants. Ces craintes ne sont pas qu'au niveau international. Selon le président du Parti du peuple soudanais, si la ville d'El Obeid tombe aux mains des FSR, ça sera la fin du Soudan et une séparation du Kordofan et du Darfour.
1: Ouda Ibrahim, il est 7h41 ici à Paris et à l'écoute de Radio France Internationale. Retour sur la visite de Bassirou Diomaye en Allemagne. Le président sénégalais y était pour 48 heures pour ce qui était la première venue d'un dirigeant du continent depuis l'arrivée au pouvoir du chancelier Friedrich Merz. Bassirou Diomaye qui a également rencontré son homologue Frank-Walter Steinmeier. Et au cœur des discussions entre les deux pays, la coopération économique. Pascal Thibault est à Berlin pour RFI.
3: L'Allemagne et le Sénégal travaillent ensemble depuis des décennies dans l'aide au développement, la politique énergétique ou éducative, mais les échanges économiques et les relations politiques entre les deux pays étaient jusqu'à présent moins centrales. L'ambassadeur allemand à Dakar souligne que les milieux économiques allemands ont dans le passé plus investi dans des pays anglophones comme le Ghana, le Kenya ou le Nigeria. Cela doit changer, c'est le message qu'a voulu faire passer Bassirou Diomaye Faye lors d'un forum économique germano-sénégalais, comme lors de sa rencontre avec le chancelier Merz.
4: Les entreprises allemandes ont toute leur place au Sénégal, d'autant plus que nous apprécions la qualité des produits et des services allemands.
3: La visite axée sur la vision Sénégal 2050 a abouti à 240 millions d'euros d'accords. L'énergie et notamment le développement du renouvelable avec le solaire, comme l'électrification de villages figurent parmi les projets évoqués, ainsi que le soutien aux PME ou la formation professionnelle. On peut citer les métiers de l'industrie automobile avec le groupe Daimler Trucks. Friedrich Merz a également salué le développement des relations économiques entre les deux pays et saluer le nouveau code des investissements sénégalais plus favorable aux investisseurs étrangers.
5: Il y a de plus en plus d'entreprises allemandes qui veulent s'engager au Sénégal et notre gouvernement veut soutenir cette tendance. Le Sénégal est un pays dynamique avec une population jeune.
3: Le chancelier a également salué le rôle joué par le Sénégal dans la région, notamment au Sahel, marqué par une forte instabilité. Pascal Thibault, Berlin RFI.
1: À Berlin, il est 7h43. Je vous repasse la main, André Anmela.
6: Les bons pieds. Merci à vous, RFI Matin. La suite, c'est le foot.
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6: Bonjour Babacar Diarra.
8: Bonjour Andréane.
6: À force de subir, la RDC a fini par céder devant la Colombie à Guadalajara.
8: Les assauts étaient trop nombreux côté sud-américain. En plus d'un stade acquis à leur cause, les gardiens des Léopards, Lionel Passi, a repoussé au maximum le coup près avec 8 arrêts. Mais il a fini par céder à la 76e grâce à une frappe de l'opportuniste Daniel Munoz.

0: Corse. Le sélectionneur de la RDC, Sébastien Desabre, analyse avec lucidité la tournure de la rencontre.
1: On est tombé contre une belle équipe de la Colombie, il ne faut pas l'oublier. On a, je pense, repoussé l'échéance parce qu'on a souffert aujourd'hui. Après, on a joué avec nos armes, on a essayé de se défendre. Après, quelques situations, c'est dommage à la fin où je pense qu'on peut égaliser, mais après, on a souffert aujourd'hui. On manquait un petit peu de fraîcheur peut-être. Voilà, aujourd'hui, il faut bien récupérer et penser à la finale qu'on a contre l'Ouzbékistan.
0: RDC Ouzbékistan, ce sera dans la nuit de samedi à dimanche à Atlanta.
2: Également dans le cadre de cette Coupe du Monde de foot, coup d'arrêt pour l'Angleterre tenue en échec par le Ghana à Boston.
0: Après une première victoire pleine de promesses face à la Croatie 4-2, les Three Lions n'ont pu faire mieux qu'un 0-0 contre le Ghana. Les Anglais ont pourtant largement dominé cette rencontre, 80% de possession de balle, 19 tirs à 2, sans trouver le chemin défilé par manque de chance et de précision. Ennuyeux, pas alarmant non plus selon le milieu anglais Jude Bellingham.
3: Oui, c'est très frustrant. Il faut aussi rendre hommage à leur manière de défendre. Ils ont obtenu exactement ce qu'ils étaient venus chercher dans ce match, même si nous avons eu toute la possession de balles, tous les corners, même si nous avons cadré de nombreuses frappes lointaines. C'est le genre de choses qui arrivent parfois. Il est important pour nous, mais aussi pour vous, de ne pas être trop négatif, de ne pas trop s'emporter. Nous allons maintenant regarder les images de cette rencontre, voir où nous aurions pu mieux faire et nous préparer pour le Panama.
0: Jude Bellingham au micro de Thomas de Saint-Léger. Avant leur troisième et dernier match de poule face au Panama, les Anglais conservent la tête du groupe L grâce à une meilleure différence de but que le Ghana.
2: Ce soir, Babacar, le programme bascule déjà sur les premiers matchs de la troisième journée de cette compétition. Dans le groupe C, le Brésil et le Maroc se livreront un match à distance pour la première place.
0: Les Lions de l'Atlas seront à Atlanta pour conserver leur invincibilité et peut-être aller chercher une deuxième place face à Haïti. Dans le même temps, à Miami, le Brésil défiera l'Écosse. Sur le banc de la Seleção, un homme attirera l'attention. Neymar, de retour dans le groupe alors qu'il était touché au mollet depuis l'entame du Mondial. Les Écossais viseront, eux, la victoire pour, pourquoi pas, dépasser les Brésiliens. Le défenseur Andy Robertson croit en son équipe.
4: Je pense qu'il y a beaucoup de points positifs. Défensivement, on a été plutôt solide jusqu'à présent. Et il va falloir qu'on le soit encore face au Brésil, parce que les joueurs qu'ils ont devant sont vraiment très bons. Il faut qu'on soit un peu meilleur avec le ballon. En deuxième mi-temps, contre le Maroc, je trouve qu'on l'a mieux fait. On a beaucoup mieux maîtrisé le jeu et on a été plus serein dans notre possession. Donc oui, il y a du positif, mais il y a aussi des choses à corriger. Et si, contre le Brésil, on montre la meilleure version de nous-mêmes, alors on se donnera les meilleures chances d'obtenir le résultat dont on a besoin.
0: Écosse-Brésil et Maroc-Haïti. Les deux matchs auront lieu à 22h temps universel. Auparavant, à 19h, le groupe A sera sur le pont avec en simultané Canada-Suisse, duel pour la première place, et Bosnie-Qatar, dont le vainqueur, s'il y en a un, figurera probablement parmi les meilleurs troisièmes avec 4 points.
2: Babacar Diarra pour ce journal de la Coupe du Monde. Et je vous rappelle que toutes nos productions sont à retrouver sur notre site RFI.fr à l'onglet Sport. C'est une donnée que les producteurs français regardent avec inquiétude, et cela malgré leurs bons résultats. Cette donnée, c'est la montée en puissance d'un nouvel acteur, la Chine, dans la production de foie gras. Bonjour Alexis Bédu.
5: Bonjour à tous.
2: Avec nous pour la chronique matière première, Alexis, Pékin pourrait bientôt devenir le premier producteur mondial.
5: Oui, les entreprises chinoises productrices de foie gras de canard se multiplient et montent en puissance dans le pays. La demande a fortement augmenté. Le foie gras n'est plus seulement considéré comme un produit de luxe, il est désormais consommé de façon plus courante, par exemple en accompagnement de plats populaires comme le riz sauté. Changhao Biotechnology prévoit une production de 500 tonnes cette année contre 300 l'année dernière. Tiling Changfang Agriculture devrait atteindre les 1500 tonnes annuelles. Cette hausse rapide de la production à moindre coût a permis à la Chine de devenir le deuxième producteur mondial avec 14 000 tonnes l'an dernier. Le pays commence ainsi à concurrencer sérieusement la France, qui reste pour l'instant numéro 1.
2: Concurrence sur le plan des exportations?
5: Oui, parce que certes, la filière foie gras française s'est bien remplumée l'année dernière après avoir été durement touchée par les épidémies de grippe aviaire, mais la vaccination des canards contre la maladie a fermé certains débouchés à l'exportation. C'est le cas depuis 2023 du Japon, qui représentait un quart des exportations françaises. Les producteurs chinois, qui se concentraient sur la consommation locale jusque-là, se lancent donc désormais à l'international, Moyen-Orient, Asie, l'Asie. Le foie gras chinois est une menace que voit poindre la filière française, selon son président Fabien Chevalier. Le match est donc lancé entre les deux pays qui assurent à eux seuls près de 80% du foie gras mondial.
2: Les producteurs chinois sont donc prêts à exporter massivement.
5: Mais cela reste à démontrer. Les normes sanitaires à l'exportation sont très strictes côté chinois. Moins de 5% de la production chinoise a quitté le pays l'année dernière, mais les contrats commencent à s'accumuler. Tining Jiangfang Agriculture se prépare à exporter en Asie du Sud-Est et en Europe. D'autres s'attaquent au marché au Japon ou encore en Russie, des zones délaissées par les producteurs français.
2: Les précisions d'Alexis Bédu du service économie d'RFI pour l'info des matières premières.
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2: C'est parce qu'on s'est d'abord et surtout intéressé aux combattants djihadistes que lui a choisi de se pencher sur l'autre côté du spectre et les femmes. Quel rôle jouent-elles au sein des groupes terroristes et en l'occurrence Boko Haram et ses déclinaisons les plus récentes comme le groupe ISWAP. C'est ce qu'interroge l'auteur et journaliste camerounais David Wanedam dans son dernier livre intitulé « La fabrique à kamikazes » paru aux éditions Saint Graal Ivoirien. Un livre enquête basé sur des témoignages glaçants. David Wanedam en parle avec Christophe Boisbouvier.
7: David Wanedam, bonjour.
8: Bonjour.
7: Dans votre livre « La fabrique à kamikazes », vous racontez l'histoire d'une jeune femme nigériane, Falmata, qui est enlevée par les djihadistes de Boko Haram et qui est progressivement happée par les mécanismes de l'endoctrinement. Pourquoi ce focus sur une jeune femme et pas sur un combattant de Boko Haram ?
8: Parce que la guerre a d'abord été perçue comme une affaire d'hommes. Dans la propagande, dans la vidéo, etc. Et tous les matériaux de communication de Boko Haram tournent essentiellement autour des hommes. Et donc, ça fait plusieurs années que je couvre la question et ça m'a intrigué, évidemment, de savoir où étaient donc finalement les femmes. D'où cette question de savoir Falmata, comment est venu son parcours, comment elle est devenue une kamikaze, une arme intelligente destinée à détruire. Donc, la question vient vraiment de la vague des attentats kamikazes que nous avons eus, particulièrement au Cameroun, dans la région de l'extrême nord, sur la période 2016 jusqu'à 2019.
7: Alors, en fait, c'est en avril 2014, lors de l'enlèvement de quelques 276 lycéennes à Chibok, dans le nord-est du Nigeria, qu'on a découvert le rôle des épouses forcées et des jeunes femmes kamikazes dans la stratégie de Boko Haram. Et vous dites que les malheureuses sont plutôt bien traitées après leur enlèvement. Falmata était, écrivez-vous, une invitée de marque dans un palais de contes de fées.
8: Vous savez, dans l'interprétation de l'islam que fait Boko Haram et ses autres déclinaisons, à savoir Jazz ou bien ISWAP, les femmes sont en réalité au centre de tout. On a pu, par exemple, entendre des éléments clé du mouvement fanfaronné que tant que les femmes accouchent, Boko Haram ne peut pas disparaître. Et donc, il est apparu que la femme est à la fois le socle biologique et le socle idéologique du groupe. Et donc, elles sont porteuses du mouvement dans son présent, mais également dans son futur. Elles sont très, très bien traitées, contrairement à ce que les hypothèses de départ nous donnaient. Et donc, Falmata a trouvé dans cet environnement une famille nouvelle, et qui l'honorait quasiment. Donc, ces jeunes filles, dont elles sont à la fois protégées, mais elles sont aussi instrumentalisées, avant d'être plus tard transformées en armes de terreur.
7: Alors, vous racontez que Falmata, l'héroïne de votre roman, est une forte tête. Elle échappe de justesse à la mise à mort par lapidation. Elle réussit à s'évader, on croit qu'elle va s'en sortir, mais non, parce que quand elle revient parmi les siens, dans la région où elle a été kidnappée, eh bien, on la soupçonne d'être une fille de Boko Haram.
8: Et malheureusement, et ça, on le vit et on le vivra encore, cette réalité-là. Il y a une sorte d'ostracisme vis-à-vis de ceux qu'on soupçonne d'avoir été affiliés ou associés de quelque forme au groupe Boko Haram. Et on vit déjà des situations où des femmes sont ostracisées, sont abandonnées à la périphérie du village, et qui préfèrent même parfois retourner au sein du groupe plutôt que de rester là où elles ne sont pas acceptées. Et donc, oui, ça génère de la peur dans la communauté qui se dit qu'il y a peut-être une cellule dormante qui est en train de naître au sein du village ou bien de la communauté, au point où les États, aujourd'hui, ils arrêtent à peu près tout le monde au faciès ou bien au moindre soupçon.
7: Alors, on ne va pas raconter la fin de votre livre qui est haletant. Qu'en est-il aujourd'hui de ces femmes kamikazes qui se faisaient sauter sur les marchés du Nord Cameroun et du Nord-Est du Nigeria ? Nous sommes aujourd'hui 5 ans après la mort du chef terroriste Aboubakar Shekau, qui a été tué dans la forêt de Sambisa en mai 2021.
8: Le mouvement a su, et ça c'est la capacité des mouvements djihadistes, le mouvement a su s'adapter, faire l'impasse sur, il y a eu un grand débat interne sur l'usage des kamikazes femmes qui avaient été utilisés de façon industrielle par Aboubakar Shekau à son temps. Ça ne veut pas dire que c'est fini. Les attentats ont changé de forme. Les groupes se sont sophistiqués. Ils savent utiliser désormais des drones armés pour collecter du renseignement, pour larguer des explosifs. Et l'intelligence des groupes est telle qu'aujourd'hui, ils n'ont pas besoin des femmes forcément pour aller faire des attentats kamikazes. Les femmes peuvent servir de vecteurs de renseignement, de vecteurs logistiques, notamment en ravitaillant de la bouffe. Elles peuvent entrer dans les marchés plus facilement. Les femmes peuvent se ravitailler en munitions parce qu'elles sont moins perçues comme étant suspectes. Il y a des attentats qui sont commis, notamment aux véhicules béliers qui sont chargés d'explosifs et qui ciblent des camps militaires. Ça, ça n'a pas changé. Ce qui a changé, par contre, c'est l'utilisation qu'ils font des femmes dans les groupes. Parce que oui, il y a des femmes aujourd'hui qui sont destinées à nettoyer, par exemple, des armes. Quand les combattants rentrent de leur bataille, elles nettoient les armes. Elles font la cuisine, elles font les marchés, elles font les champs. Bref, c'est elles qui font tourner la machine djihadiste aujourd'hui. Et donc, ne pas prendre en compte la question de la femme dans ces groupes serait prendre la question à moitié sur ce millefeuille qu'est la question djihadiste dans le bassin du lac Tchad.
7: Mais voulez-vous dire qu'il y a, dans la direction de Boko Haram, des gens un tout petit peu moins extrémistes que les autres qui ont dit qu'il fallait arrêter d'utiliser les femmes comme kamikazes?
8: Ils n'ont pas renoncé totalement. Ils ont juste trouvé des outils de substitution. Il y a des hommes qui sont kamikazes et qui sont célébrés après les attentats. Donc les attentats de type kamikaze existent toujours, mais elles ont juste changé de forme. Voilà.
7: David Wanedam, je vous remercie.
2: L'auteur et journaliste David Wanedam qui signe le livre Enquête, la fabrique à kamikazes, publié aux éditions Saint Graal Ivoirien. Il répondait aux questions de Christophe Boisbouvier. Autre invité à suivre sur notre antenne, le spationaute Luca Parmitano. Il fera partie de la prochaine mission Artemis 3 et il en parle ce matin avec Arnaud Pontus. Rendez-vous 8h20, heure de Paris. D'abord, avant le journal, c'est la Fabrique du Monde sur RFI. Bonjour Guillaume Nodin.
9: Bonjour Andréane.
2: Guillaume, vous nous parlez ce matin de cette bataille qui se joue dans les couloirs des institutions européennes et en particulier celui de la Commission à Bruxelles et dans les chancelleries des États membres de l'Union européenne. Cette bataille, c'est celle de la direction de la politique étrangère de l'Europe et l'enjeu est de taille.
9: Oui, c'est la conséquence directe des tensions géopolitiques de plus en plus fortes et nombreuses, de la menace russe au Moyen-Orient, en passant évidemment par le dossier ukrainien, ou encore des velléités américaines sur le Groenland ou la défense du continent européen. Pour toutes ces questions de politique étrangère, il existe une structure, le SEAE, c'est le Service Européen d'Action Extérieure, avec à sa tête la haute représentante pour les affaires étrangères, l'estonienne Kaja Kallas, que l'on présente souvent comme la chef de la diplomatie européenne.
2: Présenté comme ça, ça a l'air très simple, mais ça ne l'est pas tant que ça. Hein.
9: Bien sûr que non, c'est l'Europe. Il y a des désaccords, des rivalités et des ambitions. L'ambition d'Ursula von der Leyen, la présidente allemande de la Commission européenne, est bien connue et documentée, et elle ne voit manifestement pas pourquoi elle laisserait à quelqu'un d'autre ses prérogatives. Elle a par exemple sous sa direction un commissaire à la défense et une autre à la Méditerranée. Une direction générale du Moyen-Orient a été créée et il y a une ambition de coordonner le renseignement. Pour le dire très clairement, selon ce qui remonte des diplomates européens, la tension est très vive entre les deux camps.
2: Et ce n'est pas le seul motif de tension.
9: Oui, la politique étrangère, c'est aussi une prérogative souveraine des États membres et ils n'ont pas tous la même vision. Par exemple, certains trouvent que Kaja Kallas, ancienne première ministre estonienne, est donc particulièrement concernée par la question, est un peu trop offensive avec la Russie, quand d'autres voudraient relancer le dialogue. Certains pays très attachés à la question palestinienne, comme l'Espagne et l'Irlande, trouvent qu'elle n'a pas réagi assez vite sur la guerre à Gaza, mais d'autres, comme l'Allemagne, très attachée à leurs liens avec Israël pour des raisons historiques, s'opposent aux mesures commerciales contre l'État hébreu proposées par la haute représentante.
2: C'est pourquoi, Guillaume, il y a des réflexions pour réformer tout cela.
9: Oui, selon plusieurs médias, la France et l'Allemagne notamment étudierait une réorganisation pour une meilleure réponse aux situations d'urgence. Un document français, mais non validé par le gouvernement, précise Paris, présente trois options. La première ravirait Ursula von der Leyen, puisque la politique étrangère européenne dépendrait directement de la Commission. La deuxième mettrait les actuels services sous la direction du Conseil, autrement dit des 27 qui décident à l'unanimité. Et la troisième renforcerait le rôle du haut représentant, le poste actuellement occupé par Kaya Kallas et ses services. Un gros poste avec de la visibilité, prestigieux, idéal pour un futur ancien chef d'État ou de gouvernement qui ne voudrait pas totalement changer de vie ou quitter la politique. Kaya Kallas est consciente de ses critiques et elle a écrit à ses 5000 collaborateurs pour les rassurer et leur dire que l'existence de ce service est inscrite dans les traités. Sous-entendu, il faudrait les modifier pour changer quoi que ce soit. Une procédure lourde. Ce n'est donc pas pour demain, c'est l'Europe.
2: Guillaume Nodin pour la Fabrique du Monde. Merci à vous, Guillaume. On vous retrouve tous les matins, juste avant le journal de 6h, temps universel pour ce rendez-vous. Également à retrouver sur notre site et notre application RFI Pure Radio, dans le journal justement à suivre dans un peu plus d'une minute. On parle de ces négociations entre Iran et des États-Unis et principalement de la diplomatie pakistanaise qui agit en coulisses. On l'entendra dans le journal. Restez avec nous.
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13: Chers auditeurs, chères auditrices, bonjour. Il est 8h et c'est le début de 20h d'actu local. Radio Label Verte, c'est une web radio du Grand Libournais spécialisée dans les questions de ruralité, d'économie sociale et solidaire et de transition. RLP diffusera les podcasts réalisés par Anne-Sophie Conan et participera au festival de podcasts en monde rural de Radio Label Verte.
14: Et nous avons décidé de créer un collectif parce qu'on s'est rendu compte qu'on était toutes et tous en ruralité et que nos podcasts parlaient de nos territoires. Et on s'est dit, eh bien, créons un festival de podcast pour les ruralités, de façon générale, qui traite des questions autour de la ruralité. Et nous avons créé ce festival qui s'appelle Son Territoire.
13: En avril 2023, à Marseille, 8 personnes sont mortes dans l'explosion d'un immeuble de la rue de Tivoli. Un journaliste proche de l'immeuble s'est donné comme mission de faire un podcast avec les habitants sur leur vécu. Maxime Gambert nous a contacté pour le diffuser. Le voici qui présente son podcast.
15: C'est à l'écoute des récits de chacun que j'ai eu envie en fait de les suivre dans leur démarche, dans leur parcours de vie, sur le long cours, parce que ça m'intéressait aussi de savoir comment on pouvait se relever d'un drame comme celui-ci quand on avait tout perdu, quand on avait dû quitter son appartement, son immeuble en catastrophe.
13: Le restaurant Capello du chef Angel Morales va s'installer rue Montaigne à Périgueux. On y trouve du canard, la spécialité périgourdine, mais revisité comme vous n'en avez jamais mangé. Flambé, fumé, séché, même cru, Angel tient cela de sa famille.
16: Mais je suis allé surtout chercher beaucoup de livres chez mes grands-parents et j'ai cherché plein de recettes et j'ai réfléchi à comment faire un nouveau plat avec du canard que tout le monde connaît.
13: Voilà qui conclut le programme de 7 heures d'actu local et nous vous souhaitons une belle matinée à l'écoute de RLP.
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18: Chères auditrices, chers auditeurs de Radio Libre en Périgord, nous allons diffuser une série de podcasts réalisés par la radio Label Verte. Et on accueille en studio Anne-Sophie Conan qui est venue nous présenter son travail. Elle est depuis 5 ans dans le Libournais, dans un petit village, et aussi dans un tiers-lieu qui s'appelle l'Usine Végétale, où elle réalise tous ses podcasts, en plus de sa caravane, parce qu'elle peut se déplacer. Bonjour Anne-Sophie, bonjour. Est-ce que tu peux nous présenter ton travail aux éditeurs qui vont bientôt écouter cet été, et puis aussi dans les mois suivants, ton travail?
14: Bonjour à tous, je suis ravie d'être avec vous aujourd'hui et de découvrir Radio Libre Périgord. C'est une radio que j'ai découverte il y a quelques mois et je vous avoue que ce qui m'a beaucoup intéressé dans votre radio, c'est que vous êtes un média de proximité, comme Radio La Belle Verte. Donc je suis très heureuse de vous livrer quelques-uns de mes podcasts que j'ai créés, effectivement, comme tu l'as dit, Simon, sur le territoire du Nord-Libournais, puisque Radio La Belle Verte est basée à Le Fieux, à l'usine végétale.
18: C'est à l'usine végétale que vous faites des ateliers et c'est ici que l'équipe vous a rencontré. Alors, en plus de faire ces podcasts que nous allons diffuser, RLP participera à aussi un festival que vous allez mettre en place en novembre.
14: Tout à fait. Il y a 3 ans maintenant, nous avons été avec plusieurs collègues podcasteurs, nous avons été au festival de podcast de Bordeaux et nous nous sommes rencontrés autour de ce média du podcast et nous avons décidé de créer un collectif parce qu'on s'est rendu compte qu'on était toutes et tous en ruralité et que nos podcasts parlaient de nos territoires et on s'est dit eh bien créons un festival de podcast pour les ruralités de façon générale qui traite des questions autour de la ruralité et nous avons créé ce festival qui s'appelle Son Territoire. Nous avons fait une première édition l'année dernière fin août dans le petit village médiéval de Rions dans l'Entre-deux-Mers et cette année il aura lieu à l'usine végétale donc dans le Nord Libournais et en année 3, il aura lieu dans le quartier de la Bastide à Bordeaux. Parce que parler des ruralités, c'est aussi en parler dans les grandes villes et dans les grandes métropoles.
18: Pour faire des ponts, et on fera peut-être un direct, c'est entre le 9 et le 15 novembre. Attendez-vous donc à avoir un petit stand, un petit plateau radio de Radio Libre en Périgord pour ce festival Son Territoire. Son
14: oui. Territoire. Oui, on a hâte de découvrir votre équipe parce que donc moi j'ai rencontré aujourd'hui l'équipe salariée, mais vous avez toute une équipe de bénévoles qu'on a hâte aussi de rencontrer et de mettre en valeur parce que c'est un engagement de prendre la parole dans un micro, c'est pas simple, donc on aimerait beaucoup mettre vos bénévoles et votre média en avant dans le cadre du Son Territoire.
18: Anne-Sophie Conan, donc à Radio La Belle Verte. Le terme label verte est important parce que dans les podcasts que nous allons diffuser, il y a du podcast dans l'assiette, c'est le titre du premier, il y a solidarité alimentaire, les voix de la double aussi, et des lives que vous réalisez dans divers endroits, mais avec toujours une ligne éditoriale un petit peu écologique ou de l'économie sociale et solidaire.
14: Tout à fait. Je vais à la rencontre, en tous les cas, de gens qui en général sont curieux, bienveillants, qui ont envie aussi de transformation. Et c'est vrai qu'en ce moment, il y a un sujet qui est très très fort, qui est notre transformation climatique, qui est c'est un état d'urgence. Et Radio La Belle Verte, tente en tous les cas de donner la parole à ceux qui le racontent, mais à des petites échelles. Ça peut être des agriculteurs qui la subissent, ça peut être aussi lié à l'alimentation, parce qu'aujourd'hui, on le voit par rapport aux vignes, par exemple, déjà que c'était un métier qui était relativement précaire, mais là, les viticulteurs de nos territoires sont aussi fragilisés, et quelles conséquences ça va avoir sur nos territoires. Et puis, on pose beaucoup la question dans Radio La Belle Verte de la résilience. Je pense que c'est vraiment, alors c'est un terme à la mode, hein, on est d'accord, mais...
18: Qui veut dire résistance au choc.
14: Exactement. Résistance au choc. Quel est notre destin quelque part, quoi? On est en train de le forcer, de le subir, ou est-ce qu'on va résister? Pour moi, c'est hyper important comme notion. On parle d'avenir, je crois qu'aujourd'hui, il faut davantage parler de destin. Et quand on parle de destin, alors c'est un petit côté tragédie grecque, hein, mais on parle de quelque chose de fort. Il y a cette notion aussi de drame, mais un drame qui commence peut toujours se terminer plutôt bien. Et l'idée de Radio La Belle Verte, c'est d'amener aussi beaucoup de poésie dans cette crise majeure qu'on traverse.
18: Il y a aussi beaucoup de perdition, en fait. Tu te parles de tragédie, mais dans une tragédie, on connaît déjà la fin. Là, en fait, on ne connaît pas notre avenir parce que l'humanité vit quelque chose que jamais ses prédécesseurs n'ont vécu. On vit dans une période de transformation où on aura moins que nos parents ont eu, avec moins de ressources.
14: Tout à fait. Ben, d'où l'importance de se poser la question de sa propre résilience, parce que on va tous devoir faire des choix ou subir, en tous les cas, des choix qui ont été faits avant nous. Alors l'idée, c'est peut-être de pas trop intervenir sur ce qu'on va laisser après aux générations futures. Même si, de façon un peu négative, je pense que c'est déjà un petit peu trop tard. Mais en tous les cas, peut-être qu'on peut l'amener avec plus de douceur, parce que cette anxiété ambiante, là en plus on est en période de canicule, ça amène rien de bon et ça écrit rien en fait entre les humains.
18: C'est quel monde nous allons construire, et c'est là-dedans qu'il y a de la joie aussi.
14: Exactement. Il y a beaucoup de joie à Radio La Belle Verte.
18: Et on peut construire beaucoup de par ton passé. Tu as tout un passé, tu as parlé de dramaturgie, hein, donc un passé dans le théâtre, mais oui, aussi à l'étranger. Explique-nous un petit peu où est-ce que tu es allé.
14: Alors, pour parler de Radio La Belle Verte, Radio La Belle Verte, pour la petite histoire, elle est née dans une île du Pacifique qui s'appelle la Nouvelle-Calédonie, où j'ai vécu 15 ans. Et mon envie de ce média, de la radio, du podcast, est née parce que j'avais besoin d'un outil pour entrer en dialogue avec et à la fois les tribus, les populations tribales que je traversais, donc en Nouvelle-Calédonie, en Brousse, et plus particulièrement les adolescents. Donc c'est comme ça que j'ai commencé à tendre le micro. J'avais besoin de trouver des réponses à comment s'organisait aussi la société kanak et pourquoi parfois j'avais pas accès à certaines informations et je ne comprenais pas. Donc je suis allée chercher ces informations avec ce média. Et puis ensuite, c'est devenu une grande aventure radio-spectacle, on va dire, parce qu'avec un petit chapiteau, on a sillonné les routes du pays avec des émissions en public qu'on enregistrait et qu'on diffusait sur les ondes de NC Première.
18: Encore des ponts qui se construisent.
14: Exactement.
18: Et entre plusieurs cultures. Et puis pour parler du théâtre, toujours, tu es intermittente, toujours actuellement, dans La Forêt des Possibles.
14: Alors moi, je suis intermittente du spectacle. Je suis artiste depuis, je sais pas, peut-être mes 7 ans, j'imagine, parce que c'est à l'âge de 7 ans déjà, j'avais décidé que je serais comédienne. Bon, après, j'ai fait des formations, bien sûr. Mais oui, je continue à écrire, à créer. Et moi, je suis vraiment sur un sujet où j'aime bien mêler art et science. Je trouve que c'est très intéressant. On trouve beaucoup de poésie dans la science. Et je pense que la science peut trouver une façon d'être moins culpabilisante, d'être plus accessible à des personnes qui, par exemple, qui ont peur de ce mot scientifique. Et je pense que l'art peut avoir et apporter un autre regard sur la science, et la science peut apporter un autre regard à l'art en écrivant comme ça des objets et des formes qui croisent ces deux essentiels. Parce qu'aujourd'hui, on a besoin de savoir, de mesurer, et on a aussi besoin de rêver.
18: Voilà. Toutes les sciences, y compris la biologie, dans La Forêt des Possibles,
14: oui,
18: on parle aussi d'espace naturel, bien sûr.
14: On parle d'espace naturel, on parle d'alimentation, on parle aussi de soins, parce que aujourd'hui, l'espace naturel peut être aussi un espace de soins. Un espace de soins, un espace aussi où on fait de la gestion collective. Par exemple, quand on parle de la forêt, on peut faire de la gestion forestière. Mais pour ça, il faut s'acculturer ensemble aussi. Et ça, c'est très important. Et c'est l'objet du podcast et de la radio La Belle Verte, c'est son ADN. C'est moi, quand j'ai pas su, je suis allée chercher l'information à mon petit niveau, et La Belle Verte, peut-être ça résume assez bien ce qu'est La Belle Verte aujourd'hui.
18: La Belle Verte, donc, à retrouver sur la page YouTube, parce que c'est là où vous publiez tous vos podcasts.
14: Oui.
18: Mais aussi sur le site internet.
14: radiolabelleverte.fr, tout simplement.
18: Tout attaché.
14: Ouais, pour cet accès à YouTube, on a vraiment voulu que ce soit le plus accessible possible, parce que c'est vrai que parfois les plateformes ça rend pas toujours accessible les podcasts, et on a fait aussi ce choix de l'accessibilité aux médias par cette chaîne YouTube qui est discutable, mais qui est faite pour des raisons plutôt d'accessibilité pour tous.
18: Si vous avez de la famille donc vers Libourne, c'est au 8 au communal lieu dit La Bombarde à Lefieux, à côté de Libourne, donc au tiers lieu. l'industrie
14: usine végétale. On n'est pas en industrie. Usine végétale, je sais pas.
18: Mais l'industrie de podcast, vous êtes productif en tout cas. Ouais. Merci Anne-Sophie Conant.
14: Merci beaucoup.
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1: Cette interview sera réalisée par téléphone et on vient joindre Maxime Gambert, journaliste pigiste actuellement à la rédaction RFI. Et on vous contacte, Maxime Gambert, pour votre travail qui s'appelle Retour à Tivoli. Mais je vais vous laisser expliquer un petit peu comment ça s'est passé, cet enregistrement, ce montage, et pourquoi vous avez voulu parler de ça en dehors de votre travail au quotidien. Retour à Tivoli.
2: Alors, Retour à Tivoli, c'est une série documentaire en 4 épisodes que j'ai réalisé entre 2024 et 2026 et que j'ai commencé un an après l'effondrement et l'explosion du 17 rue de Tivoli à Marseille. Donc, c'est un drame qui était arrivé le 9 avril 2023 en raison d'une fuite de gaz qui avait provoqué l'effondrement, l'explosion et ensuite l'effondrement de cet immeuble, le 17 rue de Tivoli, provoquant la mort de 8 personnes. Et il se trouve que dans l'immeuble voisin, au 19, j'avais une amie proche qui habitait dans cet immeuble, qui s'en est sorti miraculeusement et qui a pu s'enfuir de son appartement. Le 19 rue Tivoli, donc l'immeuble mitoyen, s'est écroulé à moitié. La partie gauche s'est complètement effondrée dans l'explosion. Et cette amie en question, Julie, elle habitait au rez-de-chaussée, enfin pas tout à fait au rez-de-chaussée, à l'entresol précisément, entre le rez-de-chaussée et le premier étage. Et elle a pu s'enfuir dans la nuit pendant cette explosion. Voilà, donc moi j'ai été au contact de Julie, de cette amie proche, le soir même de l'événement, parce qu'elle m'avait envoyé un message. Et puis j'ai découvert précisément ce qui s'est passé, le drame qui s'est joué cette nuit-là à Marseille, rue de Tivoli, aussi dans les médias, dans la presse, dans la radio, à la télévision, parce que le lendemain matin, on en a beaucoup parlé, que ce soit localement à Marseille, mais aussi nationalement, toutes les antennes, les radios, etc., on en parlait. Et c'est vraiment à ce moment-là que j'ai pris la mesure de l'événement. Alors, il se trouve que moi, dans mon travail journalistique, je travaille, comme vous le disiez en introduction, principalement pour RFI, Radio France Internationale, et j'ai eu l'occasion d'aller à Marseille pour un reportage quelques mois plus tard, au mois de juillet 2023, donc on était 3 mois après l'événement. Et à cette occasion, j'ai rencontré plusieurs des anciens voisins de mon amie Julie, qui habitait au 19. Et c'est en entendant vraiment les récits, les parcours de chacun, que j'ai compris ce qui avait pu se jouer et se passer ce soir-là pour chacun dans l'immeuble, pour ceux qui étaient dans l'immeuble, pour ceux qui étaient aussi à l'extérieur, pour ceux qui étaient aussi en dehors de la ville, comment cet événement a aussi profondément marqué le quartier, a profondément marqué tous les habitants, et aussi comment un collectif et un groupe et une amitié s'est constitué à l'issue de ce drame. Voilà, et c'est à l'écoute des récits de chacun que j'ai eu envie, en fait, de les suivre dans leur démarche, dans leur parcours de vie, sur le long cours, parce que ça m'intéressait aussi de savoir comment on pouvait se relever d'un drame comme celui-ci, quand on avait tout perdu, quand on avait dû quitter son appartement, son immeuble en catastrophe, et que on se retrouvait du jour au lendemain logé dans un hôtel ou en se débrouillant comme on pouvait avec les amis, etc. Donc l'envie est née de cette façon-là, et par l'entremise de cette amie Julie, j'ai pu rencontrer tous les habitants de son immeuble, le 19. Donc voilà, c'est un drame qui est raconté depuis l'immeuble d'à côté, le 19, et sur 2 ans, à savoir depuis l'explosion, effondrement du 17 et donc d'une partie du 19, jusqu'à la reconstruction de l'immeuble. Donc c'est un projet qui s'inscrit au long cours, c'est-à-dire du début, le traumatisme personnel, la reconstruction aussi personnelle, psychologique, etc., la rencontre avec les voisins, la création d'un collectif, d'un groupe, les réseaux d'amitié, jusqu'à la reconstruction de l'immeuble et la question que tous se sont posés parmi les 7 personnes que j'ai suivies et que j'ai rencontrées, la question était: est-ce que je vais retourner vivre dans cet immeuble? Voilà. Est-ce que j'ai envie de retourner vivre dans cet immeuble qui s'est en partie effondré? Est-ce que j'ai envie de tous les jours de remonter les escaliers de cet immeuble dans lequel je me suis enfui, etc., etc. Donc ça, c'est une question qui sous-tend, on va dire, un peu toute la série. Et elle se termine 2 ans plus tard avec la reconstruction de l'immeuble et le témoignage de celles et ceux qui ont choisi ou pas de retourner dans l'immeuble.
1: Ce travail vous a pris 2 ans pour documenter, pour rencontrer les personnes, pour convaincre, qui témoignent, qui oui. Vous racontent cette histoire, parce que ça aussi, c'est un drame pour ces gens-là. Et comment raconter ça aux autres? Comment vous avez pu rentrer dans l'intimité de ce groupe?
2: Alors en effet, il y a une partie importante qui est la rencontre avec les habitants de cet immeuble et la personne persuasion, la conviction en tout cas de eux se laisser interviewer et suivre sur le long cours. Donc dans cet immeuble, au 19, il y avait 10 appartements. Donc une dizaine de locataires, on va dire, certains habitaient seuls, d'autres en couple. Et sur les 10 appartements, ils sont 7 à avoir accepté de participer au projet. Donc c'est quand même assez important, enfin c'est un ratio assez important. Pour autant, certains étaient d'abord, dans un premier temps, en demande plutôt de me rencontrer, de savoir un peu quel était le projet que j'avais en tête et comment je voulais m'y prendre. Donc en fait, ça passe aussi par du temps de présence, du temps de discussion, des moments un peu informels, des cafés, des choses où on prend un peu des nouvelles et on suit un peu le travail de chacun, enfin, le travail, le suivi, le quotidien de chacun. Et puis après, quand chacun se sentait prêt, moi je leur proposais en fait de suivre, on va dire, une forme d'entretien qui était un peu la même pour chacun. C'est-à-dire que j'ai choisi en fait une forme de questionnaire qui prenait les choses, on va dire, du début de la soirée du 9 avril 2023 jusqu'à aujourd'hui, en tout cas le moment où je les ai interviewés. Et puis j'ai essayé de faire en sorte que le questionnaire soit le même pour tous et que chacun ait la liberté en fait de parler des sujets qui l'importaient, avec parfois certains qui s'est penché sur certains sujets et d'autres non. Mais j'ai procédé en fait de cette façon-là, en leur laissant, on va dire, à chaque fois le temps, l'espace à chacun de le faire quand il le souhaite.
1: Mmh. Et cette histoire des individus individuels devient une histoire de ce quartier et un petit peu plus loin aussi l'histoire qui pourrait se passer dans n'importe quelle ville. C'est vraiment une transformation sociale et urbaine d'aujourd'hui.
2: Oui, c'est ça. En fait, ça c'était un point qui m'intéressait beaucoup parce que, en fait, ce qu'on apprend et ce qu'on découvre en écoutant les récits de ces 7 personnes, c'est que, alors, ils étaient tous locataires d'une même agence immobilière et d'un même propriétaire, ce qui leur a un peu facilité les choses dans les démarches administratives par rapport à d'autres immeubles alentours qui avaient été aussi impactés. Et ils ont tous été bien pris en charge par leurs propriétaires dans le suivi et les relogements temporaires avant le retour possible hein, dans l'immeuble après reconstruction. Mais ils se sont quand même tous butés à un problème très très fort et qui est symptomatique de beaucoup de grandes villes aujourd'hui en France et pas qu'en France, c'est la hausse des prix et des loyers dans les zones notamment qui deviennent touristiques ou qui attirent on va dire un grand nombre de gens qui décident d'aller s'installer dans les grandes villes parce que le cadre de vie est plus agréable qu'ailleurs. Et c'est ce qui touche principalement Marseille en fait aujourd'hui. C'est un phénomène qu'on appelle la gentrification, c'est-à-dire des quartiers qui étaient populaires ou qui étaient plutôt peuplés de gens de la classe moyenne et qui voient arriver des personnes avec des revenus plus importants et ça fait monter les prix des loyers. Par conséquent, voilà, c'est comme ça que ça se passe. Et donc, pour certains qui habitaient cet immeuble depuis 15 ou 20 ans, ils se sont rendus compte que pour se reloger dans le quartier, il fallait qu'ils mettent 2 fois plus d'argent dans leur loyer, ce qui était impossible pour certains. Donc ça raconte ça aussi en creux, c'est-à-dire ce phénomène de gentrification qui touche beaucoup de grandes villes aujourd'hui et l'impossibilité pour beaucoup de gens de réussir à se loger et à louer un appartement dans les centres-villes. Donc c'est un phénomène qui est très fort à Marseille, mais qui concerne aussi beaucoup d'autres grandes villes. Ça concerne Lyon, ça concerne Bordeaux, ça concerne Lille, ça concerne Toulouse et beaucoup d'autres grandes villes aussi en Europe. Et là, on le touche vraiment du doigt à partir d'une expérience concrète, d'un drame, l'explosion d'un immeuble et derrière l'impossibilité pour certains de pouvoir continuer à vivre dans le quartier dans lequel certains vivaient depuis 20 ou 25 ans. Voilà. Donc c'est ça que ça raconte aussi en creux, cette histoire.
1: C'est pour ça vos 4 épisodes sont diffusés pas qu'à Marseille, dans les autres radios dans toute la France, dont notre radio aussi a pris décision de diffuser ces 4 podcasts réalisés par vous à partir de mercredi prochain, 24 juin à 19h. Toutes les semaines, à mercredi à 19h, on pourra écouter l'épisode suivant. Vous êtes surpris par cet intérêt des autres médias qui s'intéressent à ce travail qui vous a pris beaucoup de temps et d'énergie, j'imagine, mais aussi qu'il y a le retour aussi positif?
2: J'en suis surpris, j'en suis très heureux. Alors la première diffusion a eu lieu sur une radio marseillaise et c'était important pour moi aussi par rapport à l'écho et l'importance que cette histoire avait eu à Marseille d'un point de vue local pour les habitants. Donc j'avais à cœur en fait que la diffusion se passe d'abord sur Marseille et puis ensuite j'ai été très heureux de voir que au gré des sollicitations, des demandes, etc., le projet pouvez vivre et être écouté à différents endroits, que ce soit sur votre radio dans le Périgord, mais là par exemple en ce moment il est aussi diffusé en Belgique, et je me rends compte qu'en fait cette histoire elle a quelque chose d'universel en fait, qui touche à tout le monde. C'est-à-dire que le logement, l'endroit où on vit, c'est quelque chose de profondément intime. C'est quelque chose, à partir du moment où on y touche et quand on vit un drame comme celui-ci, chacun peut s'identifier et être intéressé par justement le suivi, la vie que peuvent avoir les gens qui sont concernés par un drame comme celui-ci. Des effondrements d'immeubles, en fait, c'est vrai qu'on en parle beaucoup à Marseille parce qu'il y avait eu le drame de la rue d'Aubagne, qui est un événement tout à fait différent, qui était lié à un problème d'insalubrité, mais qui avait quand même beaucoup marqué la ville en 2018 et qui avait été très médiatisé. Et des effondrements d'immeubles, il y en a aussi eu à Paris, à Toulouse, et dans d'autres grandes villes. Donc c'est quelque chose qui, à un moment donné, peut voilà intéresser plus largement et en dehors de la ville de Marseille, parce que, comme je le disais, ça touche à quelque chose de profondément intime, donc d'universel.
1: On vous remercie, Maxime Lambert, pour cette série documentaire que nos auditeurs pourront écouter à partir de 24 juin, tous les mercredis à 19h. Retour à Tivoli. Merci à vous.
2: Merci.

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1: La chronique du juge Gérard Charolois, de l'association CEPENSO et de l'association Convention Vie Nature.
2: Chers amis, bonjour. Nous sommes aujourd'hui le vendredi 19 juin 2026. Et je viens, comme régulièrement, à partir de l'actualité, réfléchir avec vous sur les problèmes qui se posent à notre société, en expliquant toujours d'où je parle. Je parle des droits humains, des droits de l'animal, des droits de la nature et du vrai progrès, celui des mœurs et des manières, pas celui des tonnes de béton et des kilomètres de bitume que les élus veulent imposer pour satisfaire souvent des intérêts mafieux, comme c'est le cas dans la région de Toulouse avec l'autoroute A69. Donc l'actualité, évidemment, a été marquée, comme périodiquement, il est rare qu'il se passe une année sans qu'il y ait des faits de cette nature qu'on appelle des faits divers, mais qui sont des faits d'une grande cruauté, à savoir qu'une enfant de 10 ou 11 ans a été violée et assassinée dans le Gers. C'est l'affaire Liana. Et je voudrais le commenter sous l'angle de la sociologie, de la psychologie des masses et du droit. Vous savez, des affaires comme celle-là, malheureusement, il y en a toujours eu. Et j'allais dire, ce qui pourrait paraître bien pessimiste et bien résigné à certains, qu'il y en aura longtemps. Et je vais essayer de vous expliquer pourquoi. Mais je me souviens d'un temps, en 1977, 1978, vous voyez, ça remonte pas à la nuit des temps. Il y avait eu, dans le midi de la France, une jeune fille qui avait été aussi assassinée. Ça avait donné lieu à un procès et à la condamnation à mort d'un homme, Christian Rebouchy, dont certains ont pensé, c'est l'affaire du pullover rouge, qu'il était innocent. Je ne connais pas suffisamment le dossier pour me prononcer sur ce point, mais je précise tout de suite que je suis un opposant, personnellement, à la peine de mort, parce que je ne pense pas que la société gagne à se ranger au rang des assassins et que couper un homme en deux, c'est pas une marque de civilisation. Oh, je comprends la colère, la haine, le besoin de vengeance de ceux qui souffrent au point de vouloir évidemment faire du mal à celui qui a fait tant de mal, je le comprends. Mais la société n'est pas là pour se mettre au rang des assassins, mais pour au contraire essayer de faire qu'il n'y ait plus d'assassins. Et c'est tout cela le problème. Et bien en ce temps-là, en 1977, la foule, les gens grégaires, criaient à mort l'assassin de la petite fille de Marseille qui avait été tuée. Bon. Aujourd'hui, je n'ai pas entendu des cris de mort contre l'assassin de la petite Liana. Non. Mais alors, chacun est parti du procès des institutions. C'est la faute à la société. Non pas à la société dans son ensemble, mais à la justice, qui n'a pas fait son travail, au gouvernement, dont le ministre de l'Intérieur devrait démissionner, au président de la République, qui immédiatement a dit qu'il ne fallait surtout pas mettre en cause les effectifs. Comme si un enfant dont la main était prise dans le pot de confiture disait surtout ne parlez pas de la confiture. Bon, je ne vois pas pourquoi le président de la République, avant que quiconque ait dit quoi que ce soit, nous annonçait qu'il ne voulait pas que l'on parle des effectifs. Alors, plusieurs choses dans cette affaire. Vous savez que je n'ai aucune sympathie pour l'actuel ministre de la Justice qui a commis une faute lourde, grave, qui peut-être justifiait des poursuites pénales dans l'affaire dont j'ai parlé souvent, l'affaire de Sainte-Soline, où il a créé délibérément les conditions d'affrontement, des conditions de mutilation de gens pour défendre un trou dans un champ, un trou de la FNSEA qu'il avait qualifié de république. Les gens venaient pour attaquer la république, c'était pour lancer des mottes de terre dans un trou. Honte à lui. En revanche, l'honnêteté intellectuelle dont j'essaie, je dis pas que j'y arrive toujours, mais j'essaie de ne jamais me départir, me conduit à dire que dans cette affaire-là, il n'y est pour rien. il n'y est pour rien. Je ne vais pas demander la démission du ministre de la Justice ou de l'Intérieur dans cette affaire lamentable où un homme mauvais, a violé une enfant et l'a assassinée. Non, le ministre n'y est pour rien, le procureur de la République de Hoche n'y est pour rien, pas du tout. Il faut que vous sachiez que sur les bureaux des magistrats, il y a des milliers de signalements, je dis bien des milliers de signalements de gens qui ont des comportements, disons, inadaptés et inadéquats. Bon, heureusement, tous ceux qui ont des comportements biscornus, y compris dans le domaine sexuel, ne deviennent pas pour autant des assassins. Et heureusement, sinon, il y aurait de quoi s'effrayer. Non. Qu'est-ce qui pousse un certain nombre d'êtres humains à devenir des monstres, c'est-à-dire des Fourniret? Oui, Michel Fourniret, vous savez qui c'était. Les Dutroux en Belgique, des Émile Louis, qui ont tué des dizaines de jeunes filles. Et combien d'assassins de ce type? Pourquoi des hommes pervers, au sens psychiatrique du terme, sont-ils conduits à jouir de la souffrance et de la mort qu'ils infligent à des êtres vulnérables et à des êtres faibles? Il y a là-dessus beaucoup à méditer. Et je pense que d'autres penseurs ont réfléchi aussi à ces questions-là. Je pense qu'un psychiatre américain, notamment, qui s'appelle Eric Fromm, qui est un psychiatre de la deuxième moitié du XXe siècle, avait très bien compris que dans le fond de l'être humain, il y a des pulsions de vie, des pulsions biophiles, et il y a des pulsions thanatophiles, des pulsions de mort. Et il y a des gens qui, malheureusement, n'ont pas de barrière psychologique et morale suffisante pour résister à leurs pulsions thanatophiles. Il y a des gens qui sont très biophiles, d'autres qui sont très thanatophiles. Si vous rencontrez les seconds, écartez-vous, éloignez-vous, car si tous ne tuent pas des enfants, tous ceux qui sont thanatophiles, feront du mal autour d'eux, seront violents, seront brutaux, brutaliseront leurs femmes, leurs enfants, ou les gens qui sont à leur portée, et auront cet instinct de domination, de possession, de soumission de l'autre. Ce sont des gens mauvais, ce sont des gens dangereux. Que faut-il faire avec eux? D'abord, il faut les dépister dans la société. Et si on les dépiste, la première chose à faire, avant qu'ils aient fait quoi que ce soit,

rien dans cette affaire de meurtre. Mais si vous voulez, méfiez-vous aussi des gens qui vous disent « pensez à la dette, pensez à la dette, faisons des économies avec les finances publiques ». Eux sont des fautifs, je ne dis pas des criminels, parce qu'ils ne se rendent pas compte de ce que ça veut dire. Il faut augmenter massivement la dépense publique. Alors vous me direz, mais alors comment faire? En creusant la dette? Non, non, en changeant les règles de l'économie. Une secte, la secte libérale que je mets en cause dans ces affaires, a tout donné au privé, tout ce qui était profitable, et a laissé au public tout ce qui est non rentable. Eh bien, il faut que l'État, c'est-à-dire l'intérêt général, c'est-à-dire vous, nous, l'État, c'est pas un monstre froid, l'État, c'est la santé, c'est l'hôpital, c'est l'école, c'est la justice, c'est la gendarmerie du coin, c'est les services qui s'occupent de la protection de la nature, ce qui est très important et essentiel. Bon, c'est ça l'État. L'État doit avoir des moyens. Et ces moyens, eh bien, faut les lui donner par la possession de secteurs économiques rentables. Et pas faire ce qu'a fait la secte libérale, qui a tout donné aux petits copains, souvent dans des conditions très, très, très favorables. Et je pense notamment au scandale des autoroutes, évidemment, mais il n'y a pas que ça. On pourrait très bien concevoir que l'État possède des banques, des assurances. Si demain on extrait du lithium en France, que le lithium soit vendu au profit de l'État, c'est-à-dire au profit de la santé publique, des hôpitaux, au profit de la justice, au profit de l'éducation nationale, au profit de l'intérêt et du bien public. Oui, il faut augmenter la dépense publique. Alors quoi? Une économie étatisée, une économie soviétique? Pas du tout. Non, je vais presque dire avec humour, une économie gaulliste, c'est-à-dire celle de 1945-1960, où l'État contrôlait 40%, 50% de l'économie. Ce n'est pas une économie étatisée, c'est une économie équilibrée. Mais nous sommes dirigés par une secte qui veut tout pour quelques-uns au sacrifice de tous. Donc je fais le parallèle, si vous voulez, entre le manque d'effectifs, c'est-à-dire le manque de soins des thanatophiles, des tueurs, de ceux qui ont la pulsion de mort, qu'on n'arrive pas à déceler et à soigner, et aussi à juger. Parce que c'est vrai qu'il y a tellement de dossiers qui s'amoncellent dans les tribunaux que les affaires ne sont pas traitées dans le temps qu'il le faudrait. Mais c'est pas parce que les magistrats... Oh, vous savez, je ne vais pas être l'avocat des juges. Vous savez que j'ai été magistrat pendant 49 ans de ma vie. Un demi-siècle dans la magistrature. Je la connais donc bien. Les magistrats ne sont pas des êtres supérieurs ou inférieurs aux autres. Pas du tout. Ce sont des gens qui sont recrutés pour leurs compétences en droit, pour leur culture générale, pour leur compréhension de la société. On les recrute sur des critères objectifs. Et j'entendais des imbéciles, parce qu'il y en a qui s'expriment dans les médias, hein. Il y a des imbéciles qui s'expriment partout, hein. Qui disent « on devrait élire les juges ». Mais oui, alors vous passeriez devant un juge RN, devant un juge LR, devant un juge socialiste, devant un juge écologiste, ou je ne sais quoi, ou insoumis. Bon, vous voyez, ce serait charmant, hein. Là, vous pourriez dire, pour le coup, c'est très problématique. Non, la justice ne doit pas être l'émanation des partis politiques. Ça ne veut bien sûr pas dire que les juges sont des martiens. Ils vivent dans la société. Ils ont des convictions. Ils ont des convictions, ils ont le droit, même le devoir d'en avoir. Mais quand ils sont juges, ils sont pas là parce qu'un parti les a désignés préalablement et que vous les avez élus parce qu'ils appartenaient à tel ou tel parti et donc ils sont en mission commandée, comme un député qui est en mission commandée par son parti. Hein ? Non, les juges doivent être indépendants. Ça ne veut pas dire qu'ils n'ont pas d'opinion, encore une fois. Ils ont des sensibilités et ils ont le droit et même le devoir d'avoir ces sensibilités. Mais quand ils jugent, ils doivent le faire au nom de leur conscience, en toute indépendance, et non comme représentants de telle ou telle fraction de l'opinion. Deuxième objection que j'entends souvent, il ne faut pas que les juges puissent contrôler l'État, les politiques. C'est pas normal

0: Les juges mettent en prison des anciens présidents de la République s'ils ont commis des fautes. Et pourquoi ? Les citoyens ne sont pas tous égaux devant les lois ? Est-ce que ce n'est pas normal que chacun de nous, quelle que soit notre situation, réponde de ses fautes quand il en commet ? Donc, si vous voulez, il faut que la justice soit indépendante de l'autre pouvoir, qui est le pouvoir exécutif, qui tend d'ailleurs à être devenu maintenant aussi un pouvoir quasi-législatif aussi, puisque beaucoup de lois émanent du gouvernement. Donc le gouvernement, le pouvoir dit anciennement exécutif, est en fait à la fois exécutif et en grande partie législateur. Il voudrait être en plus judiciaire, ou du moins qu'il n'y ait pas de pouvoir judiciaire. Oui, ça s'appelle la dictature. Il y a des pays, en effet, où on ne peut pas, c'est pas concevable, qu'un tribunal inculpe, par exemple en Russie, M. Poutine, ou le président turc. C'est pas envisageable. Les juges dans ces pays dictatoriaux sont là pour exécuter les ordres du tsar ou du sultan. Hein ? Ils sont pas là pour déplaire au pouvoir politique. En France, la justice était indépendante. Et je me souviens que jeune magistrat, dans une ville du sud de la France, nous jugions en correctionnel une dame pour une affaire subalterne de travail dissimulé. Et cette dame vient avec la lettre de l'épouse du premier ministre de l'époque. Et le vieux vice-président qui présidait l'audience correctionnelle prend la lettre, rend sa décision très modérée, très pondérée, normale, et à l'issue de son délibéré, rend la lettre à la dame en lui disant « Madame, je n'ai tenu aucun compte de cette intervention, sinon j'aurais doublé la peine. » Voilà, c'est ça l'esprit de l'indépendance de la justice. Et il faut que la justice reste un pouvoir. Et quand les politiciens d'extrême droite, surtout, dénoncent la République des juges, c'est parce qu'ils veulent instaurer leur dictature de fait. Ils ne veulent pas qu'il y ait de contrôle. Ils ne veulent pas que la Cour européenne des droits de l'homme puisse contrôler les lois françaises. Non, au nom de la souveraineté, c'est-à-dire au nom de leur parti, s'il advenait par malheur qu'ils soient majoritaires, ils veulent la dictature. Ils veulent pouvoir faire ce qu'ils veulent, et bien libre, absolu, et qu'aucun droit fondamental ne vienne entraver tout cela. Ils veulent cette domination. Et dans ces affaires, vous voyez, on retrouve toujours ce clivage, toujours la même histoire. Et dans les propos que j'ai entendus suite à l'affaire Liana, je retrouve ce clivage permanent, cette attaque contre l'institution judiciaire, qui n'est pas plus vertueuse ou meilleure que les autres, non. Mais retenez bien ceci, le pouvoir corrompt, le pouvoir corrompt. Et le pouvoir absolu corrompt absolument. Donc la seule façon qu'il y ait pour qu'un pouvoir, qu'il soit judiciaire, exécutif ou législatif, soit vertueux, il faut qu'il soit contrôlé. S'il n'est pas contrôlé, il est corrompu, il est abusif et on glisse vers la dictature. Donc, je crois qu'il faut défendre les droits de l'homme. Il faut défendre la démocratie qui repose sur deux piliers, la démocratie. D'une part, c'est des élections libres pour désigner des représentants politiques, que ces élections soient libres à l'issue de débats publics libres et pluriels, qu'il n'y ait pas qu'une seule presse qui distille une seule idéologie, mais qu'il y ait des journaux de droite, d'extrême droite, de gauche, d'extrême gauche, car tout le monde a le droit de citer. N'en déplaise aux néofascistes, qui sont des néofascistes parce que seuls leurs idées ont le droit de citer. Dans leur presse, eux, l'adversaire n'est pas un adversaire qu'il faut réfuter. C'est un ennemi qu'il faut avilir, frappé d'ostracisme et qui n'a pas de légitimité. Liana a été assassinée. J'ai entendu. C'est de la faute des juges rouges. Je ne vois pas ce que les juges venaient faire en cette affaire, et encore moins les juges rouges, dont je doute même qu'ils s'en soient trouvés quelques-uns dans les mains de ceux qui ont eu à passer ce dossier. Bon, donc si vous voulez, tout ça c'est de la malhonnêteté et ça montre bien que la démocratie, il faut le pluralisme des opinions pour les élections, et il faut que par-delà les élections, il y ait un pouvoir qui soit un garde-fou et qui dise, attendez, il y a des droits fondamentaux, des droits imprescriptibles, des droits qui sont supérieurs aux caprices des assemblées. Et ces droits-là, les cours suprêmes doivent pouvoir les appliquer et doivent pouvoir dire à un pouvoir politique, non, vous ne pouvez pas faire ça. Par exemple, vous ne pouvez pas frapper les étrangers, les boucs émissaires des fascistes, n'est-ce pas ? C'est ça. Ah, parce que tout ce qui se passe, c'est de la faute des étrangers. Et pour tout régler les problèmes, il suffit de foutre les étrangers à la mer et de mettre des murs autour de l'Europe. C'est idiot. Et c'est surtout une basse manœuvre. C'est une très basse manœuvre. D'ailleurs, quelqu'un a pu écrire que les néofascistes, s'ils prenaient le pouvoir l'an prochain par malheur, proposeraient un référendum très démagogique qui ferait voter comme un seul homme les Dupont-Lajoie contre les étrangers, mais dans lequel ils glisseraient des formules pour retirer la possibilité pour la Cour européenne des droits de l'homme, pour la Cour de justice de l'Union européenne et pourquoi pas pour la Cour de cassation et le Conseil d'État, retirer le pouvoir à ces gens-là de dire le droit et de freiner leurs ardeurs répressives et totalitaires. Voilà, mes amis. Donc, défendez les droits de l'homme et les droits du vivant sur lesquels on construira les droits de l'homme. 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Vive les droits de l'homme, vive les droits de la nature. À bientôt, mes amis, j'espère. Je compte sur vous.
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2: Donc moi c'est Angèle Morales, j'ai 26 ans, je suis cuisinier donc, et aujourd'hui chef et propriétaire de mon propre restaurant Capello à Périgueux.
3: Capello, pourquoi ?
2: C'était le surnom de mon grand-père, celui qui m'a appris à cuisiner et à aimer le canard. Et du coup mon restaurant tourne autour du canard.
3: Aimer et cuisiner, parce que vous trouvez qu'aujourd'hui, peut-être ce produit, malgré qu'on est en Périgord, surtout par la nouvelle génération, est un petit peu boudé, n'est-ce pas ?
2: Oui, c'est vrai, j'avais envie de faire redécouvrir le canard d'une autre façon, avec ma jeunesse et ma propre cuisine. Et je me suis vraiment spécialisé dans le canard, c'était ma différence par rapport aux autres.
3: Qu'est-ce que vous trouvez dans cette matière ? Parce que votre menu est constitué que de ce produit-là.
2: C'est une recherche de tous les jours, en fait. Tous les jours, on se creuse la tête, on lit beaucoup. Aujourd'hui, on va aussi un petit peu sur les réseaux, on ne va pas se mentir. Mais je suis allé surtout chercher beaucoup de livres chez mes grands-parents. Et j'ai cherché plein de recettes. Et j'ai réfléchi à comment faire un nouveau plat avec du canard que tout le monde connaît. Et tous les jours, c'est des recherches au final.
3: Il y a aussi une histoire familiale. Vous avez dit qu'il y a une ferme, dernière ferme de Périgueux, qui aussi appartient aux membres de votre famille.
2: Oui, tout à fait. Donc, mon grand-père Capello était éleveur de canard. Et mon oncle est le dernier éleveur de canard sur la commune de Périgueux. J'ai grandi en abattant, en gavant, en transformant tous les canards depuis tout petit. Donc j'ai vu tous les maillons de la chaîne et c'est très utile pour ouvrir son propre restaurant autour du canard, bien sûr.
3: Ce sera 3 ans que vous êtes lancé dans cette aventure ?
2: Oui, exactement. 3 ans, 1 an pour le food truck. Et au bout de 3 ans, on s'est dit que c'était le moment d'évoluer, de se rapprocher du centre-ville de Périgueux en déménageant.
3: Donc on peut annoncer une nouvelle adresse ?
2: Exactement, donc vous pourrez retrouver Capello à partir du mois de juillet, rue Montaigne, à Périgueux.
3: Diversification de vos activités, c'était une nécessité ou c'est une volonté de faire quelque chose de nouveau, chercher, trouver nouveauté
2: Je pense qu'avant d'être un besoin économique de l'entreprise, c'était un besoin personnel, c'était de se diversifier, d'aller voir autre chose, d'aller au contact du client, de pouvoir se déplacer dans toute la Dordogne avec le food truck, faire des événements de traiteurs, de mariages, tout type d'événements, et de bouger de notre cuisine. On connaît le cuisinier, le chef cuisinier qui reste dans sa cuisine toute la journée, mais on a aussi besoin de sortir un petit peu de temps en temps et ça fait du bien.
3: Vous avez aussi lancé la gamme de street food.
2: Oui, tout à fait. On a essayé de faire un sandwich ressemblant au kebab avec du canard, que ce soit pour les plus petits ou les plus grands. Et ça a été un franc succès.
3: On va vous souhaiter que de réussite. Vous avez plein d'idées. Peut-être qu'il y a encore une autre idée qui germe dans votre tête, là, que vous pourriez annoncer déjà à nos auditeurs.
2: Merci beaucoup déjà. Pour l'instant, on va garder un petit peu privé nos idées futures. Mais vous inquiétez pas, tout le monde sera au courant en temps et en heure.
3: Merci.
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0: Cet été, venez découvrir les grands sites du Périgord.
1: Bienvenue à l'abbaye de Cadouin. Alors ici, on est plus précisément au cloître. Donc c'est le cloître de Cadouin. L'abbaye de Cadouin, elle a été fondée au XIIe siècle, en 1115 exactement. On commençait les travaux. Alors, on a commencé par construire d'abord l'église, qu'on appelle l'abbatiale. Ensuite, le cloître. Et la troisième partie d'une abbaye, c'est ce qu'on appelle les communs, les bâtiments conventuels, le recueillement. Et en fait, on va s'arrêter devant les petites sculptures, c'est pour ça qu'elles sont beaucoup à hauteur Dieu, et on va réfléchir au message qu'elles passent. Donc les sculptures, elles vont passer des messages pour les moines, elles racontent des histoires. Ces petites sculptures, là, sur les piliers, ça s'appelle des marmousets. Ce sont des petites sculptures caricaturales. Beaucoup des histoires, 80-90%, c'est tiré de la Bible, et puis on a quelques autres petites histoires tirées de chants populaires, de choses populaires, ou de poèmes, ou des choses comme ça. Ici, la première, par exemple, ce sont deux moines qui tiennent un livre. Le livre, on suppose que c'est la règle de Saint Benoît, mais celui qui est important ici, c'est lui, c'est le petit moine en dessous qui regarde par la fenêtre. Donc c'est un petit moine qui a la tête posée sur la main et qui regarde par la fenêtre. Ici, ça représente un péché. C'est le péché de la paresse. C'est le petit moine qui ne fait rien là et qui regarde les petits oiseaux passer par la fenêtre. Et le message ici, c'est qu'il ne faut pas rien faire. Il faut soit toujours étudier, l'étude était aussi très importante pour les moines cisterciens, soit toujours travailler. Le travail, c'est la valeur centrale. Donc on va retrouver tous les péchés capitaux, évidemment, tout un tas d'histoires. Je vous montre celle-là, elle est assez drôle. Alors ici, par exemple, ce sont deux hommes qui se battent. Alors, c'est pas des moines, ce sont des laïcs, ils ont les cheveux longs. C'est un homme qui donne un coup de poing à un autre et qui essaye de lui voler le cadavre. Ici, ça représente le péché de l'envie. C'est un homme qui est envieux du bien d'un autre et qui essaye de lui voler. Donc, le message, c'est « faut pas voler, évidemment, déjà ». Et puis, il faut surtout ne pas être envieux du bien des autres. Donc, le vœu de pauvreté était très important. Un escape game dans le cloître, sur le thème des Templiers, pour tout l'été. Une chasse au trésor, alors ça ce sera tous les mercredis après-midi, c'est très sympa, c'est des énigmes à résoudre dans le cloître. Un nouvel atelier cette année, les paperolles, c'est du papier roulé, c'est très sympa à faire. Donc ça, il faut retrouver le programme sur internet, il y aura différents horaires, mais ce sera tous les jours à peu près. Donc notre site internet c'est cloître-cadouin.fr.
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3: Bonjour à toutes et à tous, vous êtes sur Radio Libre en Périgord et nous nous retrouvons pour l'agenda quotidien présenté par l'équipe RLP.
4: Le bowling s'invite dans les activités périscolaires à Trélissac. Des élèves de CP à CM2, des écoles Émile Zola et les Morioux ont participé à un cycle d'initiation encadré par le Strikers Bowling Club Périgueux-Trélissac. Une activité ludique qui mêle adresse, concentration et esprit de jeu et qui a permis aux enfants de découvrir une discipline encore trop peu présente en milieu scolaire. Une expérience sportive enrichissante conclue par la remise d'un diplôme à chaque participant. À Trélissac, le chemin des écoliers reste fermé jusqu'au 26 juin 2026 inclus. Cette fermeture fait suite à un glissement de terrain lié aux intempéries et se prolonge le temps des études en cours. La circulation est interdite aux piétons et aux cyclistes sur ce secteur. La zone reste sécurisée et la signalisation en place.
5: Pour les fans de l'absurde, le théâtre Paraïdoli joueront Macbeth de Ionesco avec comme metteur en scène Isis Emery. Macbeth est une œuvre sur le mécanisme du pouvoir, un spectacle drôle et énergique qui se présentera à la salle des fêtes de Bourdeil le samedi 27 juin à 21h et le 28 juin à 18h. Ils se produiront aussi à l'espace culturel de Champagnac de Belair le samedi 4 juillet et 5 juillet à 20h30 et 17h à la salle des fêtes de Verteillac le 26 et 27 septembre. Du 27 juin au 29 août 2026, les Errances photographiques reviennent à Nontron pour une 6e édition du festival gratuit de photographie contemporaine, qui est cette fois-ci consacré au thème de la génération. L'ouverture se déroule à 9h30, place Paul Bert.
4: Le samedi 6 juin à 18h, le musée André Voulgre propose une lecture théâtralisée de L'ennemi de la mort de Eugène Leroy. porté par la section Théâtre du Foyer Rural de Saint-Méard, de Drône et l'association Les Deux Rivières. Cette soirée mêlera français et occitan pour faire revivre l'univers de l'auteur périgourdin. Entrée gratuite. Autre rendez-vous, le samedi 27 juin, un circuit patrimoine sur le thème du feu sera proposé en partenariat avec le musée André Voulgre toujours, la ferme du Parco et le château de Frateau. Une journée pour découvrir comment l'utilisation du feu a marqué le quotidien des périgourdins au 19e et 20e siècle. Renseignements auprès de la ferme du Parco 05 53 81 99 28.
3: Merci d'avoir suivi l'agenda du jour sur RLP. Restez avec nous pour la suite de nos programmes.
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6: À voix basse, la culture du secret. La franco-tunisienne Leïla Bouzid nous a déjà gratifié de deux très bons films, À peine j'ouvre les yeux, et Une histoire d'amour et de désir. Elle revient en force avec ses magnifiques 113 minutes sur un sujet plus que brûlant dans son pays. De retour en Tunisie pour les funérailles de son oncle, Lilia retrouve une famille qui ignore tout de sa vie à Paris. Déterminée à éclaircir le mystère de cette mort soudaine, Lily se retrouve confrontée au secret d'une maison où cohabitent trois générations de femmes. Leïla Bouzid prend son temps. Au rythme d'un film tous les 5 ou 6 ans, elle sait peaufiner ses sujets et nous propose des petites pépites. En voici encore une à ne pas manquer. Notre cinéaste du jour poursuit son chemin impeccable, à la fois engagé, mais aussi toujours porté sur la veine romanesque. C'est dans la maison de sa propre grand-mère à Sousse qu'a été tournée une grande partie des scènes d'un film qui évoque la famille à travers sa solidarité, mais aussi tous les secrets plus ou moins enfouis qu'elle fait, ces mensonges qui ne sortent pas du placard, en tout cas seulement avec peine, ne serait-ce que parce qu'ils constituent une atteinte au code pénal tunisien, plus précisément à son article 230. Ah, je vous laisse découvrir la teneur du dit article de loi. Vu son sujet, ce film ne sortira hélas pas dans de nombreux pays, y compris européens, Pologne, Hongrie, sans même parler du monde arabe. S'il s'agit d'une œuvre militante, mais aussi une superbe leçon de mise en scène, élégante et sensuelle, avec une subtile utilisation des flashbacks, tout en faisant également la part belle aux interprétations féminines. La mise en scène, à la fois organique et épurée, la photographie somptueuse, avec en particulier la lumière dans cette maison, d'abord tout en clair-obscur, en contre-jour, avant peu à peu de la laisser s'immiscer, puis envahir l'espace au fur et à mesure que la vérité apparaît. Un très bel écrin pour un beau bijou. Eya Boutera, qui porte le film de bout en bout, est une véritable découverte qu'on ne demande qu'à revoir. À ses côtés, la très sensible Marion Barbeau et surtout Yam Abbas, une très grande dame qui montre une fois de plus qu'il n'y a pas de rôle secondaire avec elle. Voudrait-elle livrer une prestation ratée? Qu'elle en serait d'ailleurs bien incapable. Tout le reste du casting est également frappé par la grâce de la direction de la réalisatrice. Un film authentique, intense et d'une lucidité exemplaire qui ne peut laisser indifférent. Il existe des films qui nous rendent meilleurs. La preuve.

0: Le 23 juin 2026, le comité syndical du SMD3, le syndicat mixte des déchets de Dordogne, qui est composé de tous les représentants des intercommunalités, il s'est réuni pour sa deuxième réunion. L'objet de la première séance était l'élection du président et des vice-présidents, ainsi que les indemnités de fonction. Et cette fois, pour cette réunion du 23 juin 2026, le sujet, c'était le changement de méthode de paiement. Oubliez la redevance incitative, les élus ont voté pour un retour à la taxe d'enlèvement des ordures ménagères, la TEOM. Un vote à l'unanimité, moins 5 personnes qui se sont abstenues et 3 personnes qui n'ont pas pris part au vote.
1: Attention, il y en a 5, on est d'accord ? Et il y a 3 refus de vote, donc, puisque 2 sont sortis, 2 sont partis, et 1 refus de vote de M. Grunz. On est tous d'accord ?
0: Daniel Grunz, cette fois-ci, n'a pas quitté la salle, contrairement à la première réunion du comité syndical, où il s'était opposé à Pascal Protano dans l'élection pour la présidence du syndicat mixte des déchets de Dordogne. Les représentants de la ville de Bergerac ont pris la parole pour signifier le fait qu'il manquait du temps pour débattre et puis analyser les données du syndicat. En voici un extrait.
2: Rassemblé, M. Boisdet vient encore d'exhiber un document dont nous n'avions aucune connaissance sur les taux. Ben non, vous venez de sortir un truc.
3: Vous êtes parti déjeuner avant la fin.
2: Le 9 juin, il n'y a pas eu si longtemps, on a été convoqué le matin, ce qui est inhabituel. Puis en fin de matinée, nous avons eu une séance de travail que je mets entre guillemets. Là, on nous a projeté des documents sur l'activité du SMD3 et sa situation financière, avec notamment une analyse financière prospective que je trouve pour ma part intéressante. D'ailleurs, ce serait bien de la reprojeter. Aucun débat n'a eu lieu.
1: Arrêtez de dire des choses comme ça, M. Grunz, je suis obligé de vous couper, parce que vous dites qu'aucun débat n'a eu lieu. Vous étiez parti quand on a eu le débat.
2: Mais je suis parti.
1: Vous êtes parti, on a eu le débat, mais il fallait rester. Et vous auriez eu le débat.
2: Il y a d'autres qui étaient là.
1: Mais oui, on a eu le débat avec ceux qui sont restés.
2: On n'appelle pas ça un débat. Un quart d'heure de diapositive, c'est pas un débat.
0: Un autre élu de la communauté d'agglomération du Bergeracois, le premier adjoint en charge des finances à Prigonrieux, Cyril Goubi, a lui aussi émis des doutes sur les réunions qualifiées de débat.
4: Je trouve dommage effectivement que nous n'ayons pas suffisamment d'informations. Alors oui, moi je suis arrivé sur la totalité du débat, le 9 juin, je crois que c'est le 9 juin si je ne dis pas de bêtises, mais en fait de débat, on ne peut pas dire qu'il y en a véritablement eu. On a posé des questions effectivement par rapport à des slides qui nous ont été diffusés. Quand je vous ai demandé si je pouvais avoir les documents, vous m'avez répondu « Non, nous ne faisons pas confiance à nos délégués, parce que trop souvent, les documents se retrouvent dans la presse ou auprès des associations d'usagers. Et donc, c'est un document de travail, on vous l'enverra en point en œuvre. » Et effectivement, quelques jours plus tard, nous avons reçu une note de synthèse qui reprenait globalement les éléments qui nous avaient été diffusés. Sauf que, si vous voulez, moi, lors de ce débat, que vous qualifiez de débat, j'ai posé quelques questions. Alors, je vais reposer les questions à M. Boisdet ce soir parce que j'avoue que ces réponses m'avaient interpellé. Donc, je suis quand même un peu cherché depuis. Et j'espère qu'il pourra m'apporter des réponses. J'aurais voulu, et quand je lis dans cette note de synthèse qu'il y a des travaux de prospective financière qui ont été réalisés par un cabinet d'études, j'avoue que j'aurais apprécié, et je pense que l'ensemble des délégués syndicaux auraient apprécié d'avoir l'entièreté de ce rapport, parce que je pense qu'il intéresse tout le monde.
0: Cette curiosité ne fait pas forcément l'avis de tous les élus de la communauté d'agglomération du Bergeracois, comme par exemple pour le conseiller délégué Georges Bassi, qui est en poste de suppléant au comité syndical.
5: Je représente la communauté d'agglomération de Bergeracois, mais en tant que suppléant, de la même façon que M. Chopard a dit tout à l'heure dans son intervention, donc je ne sais pas si j'aurai l'occasion de me réexprimer par la suite. Pendant le temps, en fait, les différentes interventions, et puis on tourne un peu en rond depuis pas mal de temps, hein, en fait, sur comment ça se fait, comment c'est possible, pourquoi on a ces justificatifs, pourquoi il y a des sommes qui sont données, sont-elles vraies, sont-elles pas vraies, etc. Bon, aujourd'hui, on est dans la mode de vérifier, en fait, tout ce qui peut être donné par des spécialistes. Quand c'est un médecin, on revoit le diagnostic qu'il a donné. Quand c'est un réparateur, un mécanicien, c'est la même chose. Il faut absolument, il y a toujours une défiance dans ce domaine-là. Peut-être parce qu'il y a effectivement des instances dans lesquelles il y a de quoi se méfier lorsqu'il y a des capacités ou des possibilités de profit dans des structures privées qui vont amener des possibilités derrière de rémunération, de rétrocommissionnement, ce que vous voulez, mais sur lesquelles on est. légitimement de ce que le président est en train de nous présenter si on était dans ce cas de figure. Or là, on est dans un syndicat. On est tous des élus, tous autour de la table. Vous avez tous des communes en gestion, ou tout du moins sur lesquelles vous participez à la gestion. Et vous savez forcément qu'il faut équilibrer le budget. Et donc, les dépenses ne s'inventent pas. Les recettes ne s'inventent pas. Il faut que ça puisse s'équilibrer.
0: Au-delà de la question de transparence des comptes du SMD3, tous les élus ont voté pour ce retour à la taxe d'enlèvement des ordures ménagères. Mais une question importante a été soulevée par une suppléante également, celle de la communauté de communes Bastide-Dordogne-Périgord, la maire de Varennes, Muriel Seignette, qui a rappelé qu'il serait important de pouvoir ouvrir en illimité les bornes pour avoir moins d'incivilité.
6: Je voudrais juste faire une petite annotation. Je suis pas contre la TOM, je suis contre ce qu'on a actuellement. Moi je sais que dans la commune de Varennes, je n'ai personne qui ramasse les poubelles. C'est moi, Madame le maire, qui le fait, qui ramasse les ordures qui traînent par terre. Et j'en ai marre. Je peux vous montrer, c'est catastrophique. Tout ça parce que les gens sont en colère, parce qu'actuellement, ils payent trop cher. Et ils veulent revenir à ce qu'il y avait avant. C'est tout, c'est simple. Moi, c'est ce que j'ai dit tout à l'heure. Ce que je demande, c'est qu'on revienne au système d'avant. Alors, il n'y aura pas le ramassage porte-à-porte, mais on aura les containers poubelles noires qui resteront ouverts. Et je pense que c'est une bonne solution pour plus que ça traîne par terre. Voilà, merci.
0: Pascal Protano a répondu sur la question des ouvertures illimitées et de l'incitativité sur la taxe d'enlèvement des ordures ménagères.
7: Il est facile de répondre. Nous, quand on propose quelque chose, on ne propose pas de passer en tome. On parle de passer en tomi, c'est-à-dire en tome incitatif. Je pense que si on ouvre les conteneurs, tous les conteneurs, maintenant, on ne pourra plus jamais passer en tome incitatif parce que ça sera très difficile de redonner l'habitude aux gens de badger pour accéder à la borne. Par contre, on peut très bien libérer le nombre d'ouvertures, c'est-à-dire on peut changer le nombre d'ouvertures, on peut l'augmenter, on pourra faire ce qu'on veut. D'ailleurs, la commission qui travaillera là-dessus pourra proposer un nombre d'ouvertures. Et peut-être même que la première année, ce sera une année pédagogique où on pourra ouvrir sans dépassement. Et à ce moment-là, les gens pourront venir déposer autant de fois qu'ils veulent, mais avec un badge et une carte, et on verra si c'est plus propre à l'issue de cette expérimentation.
0: Cette ouverture en illimité des bornes a été partagée par d'autres élus dans le comité syndical, par exemple avec un autre suppléant au comité syndical, qui est Philippe Chotard, candidat à la mairie de Ribérac, qui a perdu avec 22 voix en retard, qui a fait un recours concernant cette élection, mais qui est dans l'opposition dans le Ribéracois.
8: Moi, je voudrais rebondir sur ce qu'a dit Madame à l'instant, parce que je crois que le constat qu'elle fait dans sa commune, c'est un constat qui est évidemment unanimement partagé. Très honnêtement, la taxe me paraît être une bonne mesure. Ceci étant, moi, je voudrais insister sur le fait que il y a une grande insatisfaction de la population, Monsieur le Président, vous l'avez dit. Si on veut que le tri fonctionne, il faut qu'il y ait une adhésion de la population. Et cette adhésion, je crois qu'on est unanime entre nous pour dire ça, cette adhésion, aujourd'hui, elle n'existe pas. Donc, à mes yeux, la réforme du mode de financement, il faut qu'elle s'accompagne d'un signal fort vis-à-vis de nos populations. Je pense que la solution qui nous est ouverte, c'est de laisser les bornes en libre accès. C'est évidemment le cas aujourd'hui pour les bornes jaunes, mais mettre les bornes noires en libre accès. Beaucoup de départements le font et il n'y a plus de système de badgeage. Moi, je dis que c'est une question qui se pose à nous aujourd'hui et je ne vois pas pourquoi notre délibération d'aujourd'hui souhaite garder le principe de pouvoir passer dans un an à une tomie. Je n'en vois pas l'intérêt, mais peut-être n'ai-je pas tous les éléments d'appréciation. Moi, je voudrais conclure en disant que si on arrivait à conjuguer ces deux choses, la réforme du mode de financement et puis la réforme de l'accès aux bornes, aux points de port volontaires, moi j'y vois quatre avantages qui, à mon avis, sont essentiels. Un, une meilleure solidarité financière, meilleure justice fiscale. Deuxièmement, une meilleure acceptabilité par la population. Troisièmement, une plus grande propreté, et évidemment c'est tout ce que nous attendons, et une plus grande efficacité dans la lutte contre les incivilités. J'y vois des avantages financiers importants pour le SMT3, parce que c'est quand même ce qu'on recherche. Les équipes de verbalisation pourraient être réduites aujourd'hui, elles coûtent très cher. Les équipes qui sont chargées de l'entretien de points de port volontaires pour garder la propreté des sites, aussi bien qu'elles le peuvent, c'est quelque chose qui coûte cher. La maintenance informatique de ces points de port volontaires, c'est quelque chose de très coûteux.
0: Et c'est sur le sujet de la transparence qu'a conclu le président du SMT3, Pascal Protano.
9: Pour terminer, je voulais juste vous dire que, pour rebondir un petit peu sur ce qu'a dit Georges à un moment, on a promis la transparence et il ne faut pas que le fait d'être transparent amène le doute. Merci à tous pour la tenue de ce comité.

Eh oui, il faut rigoler un petit peu malgré la chaleur, alors coucou. Me revoilà où il est 9h30 à quelques secondes près. C'est donc l'heure de la chronique déjantée du Patou qui rit de tout, ou presque, en direct dans les studios de Radio Libre en Périgord, la radio que l'on adore. Commençons par un hommage à Jean-Yann, l'un de ceux qui ont inspiré mon parcours avec ce texte désopilant que m'a transmis l'ami Michel Loiseau, texte intitulé « Le Zupier ». Jusqu'au mois de septembre dernier, la petite gare de Mouchargues-sur-Vibron était perdue dans la montagne comme la chèvre de M. Seguin. Ses quais déserts étaient couverts de mousse et les rails étaient envahis par les liserons et les herbes folles. Le matin, lorsque le chef de gare donnait le signal du départ au train de 6h12, un gros soupir gonflait sa poitrine d'ancien combattant, car il ne montait ni ne descendait jamais le moindre voyageur. Le village lui-même ne se réveillait que le samedi, jour du marché aux poireaux, et retombait après le départ des maraîchers dans une tiède somnolence. Mais depuis le mois de septembre, tout a changé. La façade de la gare vient d'être ravalée et l'on envisage de construire de nouveaux bâtiments, tant les voyageurs sont nombreux. Un service d'autocar amène directement les touristes sur la Grand Place, où se dresse désormais un grand ensemble architectural de 12 hôtels qu'il a fallu élever en toute hâte pour endiguer le flot des visiteurs. Oui, Mouchargues-sur-Vibron est désormais la ville la plus touristique de France. Mais pourquoi ? Parce que c'est dans ce village que le gouvernement qui, pour une fois, s'est particulièrement distingué, a décidé d'installer le premier zupier d'Europe. Et l'on vient de partout, des environs, des grandes villes, et même de l'étranger pour admirer cette grande réalisation française. Et il n'est pas question, bien sûr, de vouloir égaler le zupier de Philadelphie, le zupier de Vancouver ou celui de Melbourne, mais qui fonctionne depuis longtemps et correspondent aux besoins de territoires grands comme 50 fois la France. Non, le zupier français n'est qu'un modeste zupier en ce qui concerne son volume, tout au moins. Mais les constructeurs et surtout M. Morfle, l'ingénieur en chef qui a surveillé l'installation, ont voulu que ce zupier ne soit pas seulement utile, mais esthétique. Et ils ont parfaitement réussi. Il y a quelques jours, en compagnie de quelques techniciens allemands et grecs, je suis allé voir le zupier. Devant les regards admiratifs et les réflexions enthousiastes, j'avoue que j'ai été ému. L'inauguration officielle du zupier aura lieu début décembre, mais d'ici là, nombreux seront ceux qui feront un détour pour aller l'admirer. Saluons donc ceux qui ont contribué à la réalisation de ce joyau national et espérons que d'autres projets semblables verront bientôt le jour. Et qui sait, peut-être, dans un avenir proche, y aura-t-il dans chaque village de France, comme un Moucharque sur Vibron, un grand, un beau, un merveilleux zupier. Merci Jean, et à bientôt pour d'autres délires. Et voilà les actus. Les candidats se dévoilent pour les prochaines élections sénatoriales pour lesquelles nous ne sommes pas concernés, puisque réservés aux grands électeurs, selon la formule consacrée. Remarquez, ça vaut mieux parce que si les sénateurs étaient élus au suffrage universel, le taux d'abstention exploserait, vu que tout le monde se demande à quoi ils servent. Mais la place doit être bonne et bien payée, sans oublier les magnifiques sièges du Palais Bourbon qui incitent les vieux barbons à faire la sieste. Alors, chez nous, en Dordogne, les titulaires se représentent, mais cela en titille d'autres comme le dévoué Jean-Pierre Cubertafon, en manque de reconnaissance, et récemment le maire de Saint-Rémy, sur lequel on s'interroge s'il frétille hier, sera-t-il comme un poisson dans l'eau demain ? Affaire à suivre. Et voilà la pause musicale.
Cette chanteuse est née 4 jours après moi la même année. Elle s'appelle Cyndi Lauper. Ça vous parle ? Mais oui, bien sûr, il suffit de se rappeler cette superbe voix avec ce tube de 1983 dans lequel les filles veulent juste s'amuser.

Ah, ça fait du bien ces petits souvenirs, hein. Bon, sans autre transition, voici le moment du contre-pied. La semaine dernière, je vous proposais des contre-pèteries festives. Guerre et paix. Il faut remercier le gueux de guerre et le paix de paix. On déplore l'incontinence du père, inversion du con d'incontinence avec père. Avant le concert, il faut brancher les colonnes, inversion du che de brancher et du L de colonne. Cet artiste adore peindre ses toiles en musique. Cet artiste adore peindre ses toiles en musique, inversion du P de peindre et du T de toile. Ils n'avaient que de vieilles caisses pour ranimer leur feu. De vieilles caisses pour ranimer leur feu. Inversion du C de caisse et du F de feu. Et les cocottes adhèrent l'été. Attention, c'est une double. Les cocottes adhèrent l'été. Premier O de cocotte avec le premier E de été. Puis inversion du deuxième O de cocotte avec le E de adhère. Cherchez un petit peu. Cette semaine... Coupe du monde de foot oblige, on va contre-péter sur le sujet. Avec cette canicule, bien des Gaules ont vu leur but se coucher. Bien des Gaules ont vu leur but se coucher. Deschamps enfile des soquettes, il va faire courir. Deschamps enfile des soquettes, il va faire courir. Son foot est rugueux. Son foot est rugueux. Le foot, c'est troublant. Attention, il s'agit là d'une contre-péterie glissée, je répète. Le foot, c'est troublant. Quand il bricole avec le passeur, le buteur se passe de si. Alors là, c'est encore une double, dont une, ce qu'on appelle à trois bandes, avec trois inversions. Je répète, quand il bricole avec le passeur, le buteur se passe de si. Les indices la semaine prochaine, bien sûr. Et c'est la minute blague. D'actualité, évidemment. Dans un restaurant parisien, un touriste américain appelle le garçon. On étouffe ici, mettez donc en marche l'air conditionné. Bien, monsieur. 10 minutes plus tard, le touriste dit au garçon. On gèle ici, arrêtez un peu l'air conditionné. Bien, monsieur. Un quart d'heure se passe. Garçon, c'est une véritable fournaise. Remettez en marche l'air conditionné. Bien, monsieur. Un autre client, assis à une table voisine, dit au garçon, vous avez une drôle de patience avec ce genre de loustique. Oh, vous savez, l'essentiel est qu'il soit content, parce qu'entre nous, l'air conditionné, on l'a pas encore installé, hein. Voilà les petits loups, c'est fini pour aujourd'hui. N'oubliez pas que vous pouvez me re-écouter vendredi à 15h30 et samedi à 9h30 à la Technique. Aujourd'hui, c'était Antoine et je le remercie. Week-end chargé pour moi, en effet. Vendredi 26 à 15h30, je serai à la médiathèque de Rouffignac pour animer, au moyen d'un diaporama savamment élaboré, une séance sur l'humour en Périgord avec de larges extraits du livre que j'ai publié en février dernier sur le sujet. Le lendemain, samedi 27, je dédicacerai toute la journée à l'espace culturel du Leclerc de Bergerac-Cavaille avec cet ouvrage et aussi le petit dernier paru ce mois-ci relatif au Tour de France 2026 avec la fameuse étape Périgueux-Bergerac. Et enfin, je participerai dimanche 28 à un salon Nouvelle Formule de 15h à 22h à Cassillonnès en Lot-et-Garonne. Au plaisir de vous rencontrer quelque part. En attendant de vous retrouver la semaine prochaine sur RNP, je vous délivre le petit message habituel. Salut les copains, salut mes poules.

Salut Analchiouï, bonjour à tous. Je vous ai proposé la fois dernière de suivre cette émission à l'aide d'un support papier, le fichier PDF Saluton le cahier, que l'on trouve sur le site internet du groupe espérantiste périgourdin. Ce support est particulièrement utile aujourd'hui, car nous poursuivons la découverte de l'alphabet de l'espéranto. Nous avons déjà vu les cinq voyelles, A, E, I, O, U. Et pour les consonnes, au lieu d'ajouter un E comme en français, B, C, D, on ajoute le son O. Cela donne A, Bo, Tso, Cho. Je répète les quatre premières lettres. A, Bo, Tso, Cho. Et vous vous dites, aïe aïe aïe, les difficultés commencent. Rassurez-vous, elles sont peu nombreuses. Et si j'ai pu les surmonter assez facilement en apprenant l'espéranto sur le tard, je suis sûr que vous allez y arriver. J'ai bien dit A, Bo, Tso. Donc, Tso pour la lettre C. Pensez à la mouche Tsetse, à un Tsigan ou encore à un Tsunami. Mais il y a peut-être pire. Tcho pour la lettre C avec un accent circonflexe. Non, non, ne partez pas. Ce son existe aussi en français. Lorsque vous éternuez, vous dites bien Atchoum. C'est aussi le nom d'un des sept nains de Blanche-Neige. Plus sérieusement, de nombreux mots espagnols comportent ce son. Mucho pour beaucoup, par exemple. Cette prononciation particulière des lettres C sans accent et C avec accent circonflexe vous fait sans doute penser aux terminaisons en itch des noms originaires de l'ex-Yougoslavie. Et nous avons bien Astérix, Obélix et Ashkanonix. Pour terminer, voici des mots exemples commençant par les différentes lettres. Je vais suivre ceux de l'alphabet illustré emprunté à un site internet dont je vous reparlerai, car il fourmille de documents extrêmement précieux pour apprendre et même enseigner l'espéranto. educado.net. Allons-y. A, arbo, un arbre. Bo, birdo, un oiseau. Tso, citrono, un citron. Cho, cevalo, un cheval. Je n'en dis pas plus aujourd'hui et vous laisse écouter le beau rêve, Bella Revo, d'Anio Amica, une espérantiste hongroise. Pensez à visiter le site internet du groupe espérantiste périgourdin pour vous procurer notre support papier, Saluton, le cahier. Gis baldao, à bientôt!

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5: Je dis tout de suite aux auditeurs, arrêtez de travailler. Spéculez sur les matières premières. Vous êtes des cons. Alors que c'est si facile avec un petit clic d'ordinateur de faire des millions de bénéfices sans sortir de chez soi. La petite Suisse, bien protégée comme elle l'avait été à l'époque sous l'Europe nazie d'ailleurs, hein, je vous fais quand même remarquer que sous l'Europe nazie, alors que toute l'Europe est sous la botte nazie, on parle d'Angleterre, hein, la petite Suisse est préservée, elle est bien trop utile au trafic des capitaux déjà à cette époque-là. Des capitaux américains qui sont investis en Allemagne nazie. De l'or des SS, les dignitaires nazis avaient leur or planqué en Suisse. Il a fait en partie la fortune des organismes banquiers suisses.
6: Salut tout le monde et bienvenue à vous dans cette émission consacrée à deux articles du Monde diplomatique de décembre 2012. Vous l'avez entendu à l'instant, on va dire dans cette émission beaucoup de mal de la Suisse avec André Lécole et Daniel Jouandon, nos deux profs d'histoire géo préférés du monde. La Suisse, pays de piraterie fiscale bien connu, est également devenue un haut lieu de la spéculation mondiale sur les matières premières. La Suisse ne serait-elle pas un état voyou? On va se poser la question pour la première partie de cette émission.
5: On est en train de revenir au 19e siècle, où une main-d'œuvre libre s'emploie librement auprès de patrons libres. La fameuse image du renard libre dans le poulailler libre, hein, ben, le renard patronal est libre, hein, dans un poulailler libre, hein, les poules sont libres, hein, mais elles se font évidemment dévorer, hein, c'est évident.
6: En deuxième partie, on revient en France pour évoquer la destruction du code du travail. Code du travail que les inspecteurs du travail ne parviennent plus à faire appliquer. Ils sont à peine 2300 et sans moyens pour 18 millions de salariés. Qui défendra les inspecteurs du travail? Article épluché par Philippe Arnaud de l'Association des Amis du Monde Diplomatique. Mais pour l'heure, direction la très honorable Confédération Helvétique.

0: Marco Belli, la Dirty Suisse, avant de retrouver nos deux historiens maison. Salut Daniel.
1: Salut.
0: Salut André.
2: Bonjour à tous.
0: Monde diplomatique de décembre 2012, parmi les nombreux articles proposés, nous avons choisi de nous pencher sur celui-ci. Les géants des matières premières prospèrent au bord du lac Léman. On vous livre le chapeau de ce papier. Le scandale de corruption impliquant un employé genevois de la société Gunvor, spécialisé dans le négoce du pétrole, en marge d'un contrat avec la République du Congo, a suscité un certain émoi en Suisse. Bien implanté dans le pays, le commerce des matières premières deviendra-t-il pour la Confédération helvétique aussi gênant que le secret bancaire ? André, on connaissait la Suisse hein, pour son emmental, son chocolat, son secret bancaire, mais c'est un pays plein de surprises.
2: Oui, t'as oublié les pendules à coucou. Hein.
3: Là-haut sur la montagne.
2: Le fond de l'article, bon, ne dit pas des choses très nouvelles, c'est-à-dire il parle du courtage des matières premières, de la spéculation en grand. Au niveau international, sur le commerce des matières premières, agricoles ou industrielles, minérales. Ce dont il est question dans cet article, c'est est-ce que la Suisse va être éclaboussée comme elle l'a été avec les activités bancaires qui lui ont donné une solide réputation, méritée d'ailleurs, tout à fait méritée, d'être un nid de pirates, un nid de bandits, un nid de gangsters, un lieu favorable au dépôt des fortunes généralement mal acquises dans le monde entier. Bon, cette fois-ci, il s'agit du commerce des matières premières qui semble s'être installé sur les bords du lac Léman, enfin, de manière générale en Suisse. Alors, ce n'est pas une chose unique, hein. Les grands marchés de matières premières se situent à Londres, à Chicago, à Hong Kong, en Asie aussi, à Hong Kong, à Singapour, etc. On trafique. Alors, c'est une activité assez particulière quand même, puisque c'est une activité où vous ne verrez aucun cargo, aucun camion, aucun train de marchandises. Ces matières sont négociées par ces sociétés de courtage sans jamais apparaître matériellement. On n'imagine pas ces types mettant leur pétrole dans leur baignoire ou le sucre dans les placards. Il s'agit de millions de tonnes négociées. Il ne s'agit pas de quelques centaines de kilos, il s'agit de millions de tonnes négociées. Alors ça porte sur à peu près toutes les matières premières de grand commerce. Le pétrole, bien sûr, le pétrole, mais aussi les minerais, hein, minerais de fer, minerais de zinc, minerais de cuivre, etc. Il s'agit également de blé, de sucre, de soja, etc. Comment s'enrichir en spéculant sur des matières premières, en achetant et en revendant. Parce qu'en fait, c'est ça dont il s'agit d'acheter et de revendre, d'acheter, même éventuellement même sans argent. Maintenant, la loi, le capitalisme déréglementé international permet d'acheter avec une toute petite part de l'argent nécessaire et de revendre, en faisant le bénéfice sur la totalité, bien sûr. On achète des milliers de tonnes de soja et on attend que le cours du soja monte et toute l'habileté du courtier est d'acheter quand il n'est pas trop haut, le cours n'est pas trop haut, de laisser monter et de revendre au bon moment lorsque le prix va baisser et de réaliser l'opération, de réaliser le bénéfice.
0: Il faut être drôlement intelligent hein, quand même.
2: Non, c'est un jeu assez simple en fait. D'ailleurs, ce jeu est pratiqué de façon assez massive. Hein, j'ai appris qu'en Angleterre, il y a des sociétés, Starbucks par exemple, Amazon, qui ont des établissements où on invite n'importe qui. Hein, everybody peut tapoter sur son ordinateur et acheter du café. D'ailleurs, Londres est, je crois, la plus grosse place d'achat et de vente de café, de négoce de café dans le monde.
0: Bon, les boursicoteurs, c'est aussi des monsieur et dames tout le monde qui se cliquent le mulot, quoi.
2: Oui, bien sûr. Il y a d'ailleurs des programmes, on vend des programmes. Sauf que ces petits acheteurs, ces petits spéculateurs, n'ont pas la taille des sociétés qui se sont installées au bord du lac Léman. Nous allons voir pourquoi. Ce sont des entreprises qui sont installées en Suisse, des entreprises qui viennent de n'importe quel pays du monde, États-Unis, Allemagne, France, etc., Angleterre, et dont le chiffre d'affaires est absolument considérable. On estime que ce négoce se monte à 800 milliards de francs suisses, enfin 666 milliards d'euros par an, quand même, c'est tout à fait considérable. Et ce négoce, d'ailleurs, est en passe de devenir la première activité financière en Suisse avant les banques. C'est quand même, là en revanche, assez historique. Ce sont des entreprises que le grand public ne connaît pas. C'est l'intérêt de l'article est de donner des noms à ces bandits. Par exemple, Vitol, Gunvor, Louis Dreyfus, Mercuria, Bunge. Je présume qu'à part Cargill, personne n'a entendu parler de ces sociétés. Et pourtant, ces sociétés sont à la tête de commerces gigantesques concernant des produits aussi vitaux que les hydrocarbures, le blé, le cuivre, le fer, etc. D'ailleurs, se taille dans certains de ces secteurs des situations de presque monopole. C'est-à-dire, ils sont tellement énormes, ils leur passent dans l'ordinateur tellement de quantité de matières premières qu'ils finissent par avoir une situation de quasi-monopole et peser considérablement aussi bien sur les pays producteurs que sur les pays consommateurs.
1: Alors comme ça, les corps

0: Des multinationales mettent la main sur les matières premières. Ici, l'eau, évoquée par Rockin' Squat, pétrole et céréales, se négocient à Genève, suite de la lecture du diplôme avec André.
1: Tout le monde s'y met, pas seulement les particuliers, mais une société comme Total, par exemple, a son propre service de courtage qui achète du pétrole. Alors bien sûr, indépendante de la société Total, tout en dépendant de la société Total, hein, vous savez bien les montages juridiques très complexes qui sont faits de façon à ne pas payer d'impôts. Parce que bien sûr, la société de courtage Total qui achète le pétrole revend à la société Total, hein, et personne ne fait de bénéfice. Hein. Ou lorsqu'il y a des bénéfices, ils sont déclarés dans des pays où on taxe pas. C'est le cas de la Suisse.
2: Laquelle société Total ne paye pas d'impôts en Irlande?
1: Bien sûr, en fait, à quoi...
2: On privatise les profits et on nationalise les déficits, toujours la même...
1: Bien sûr, à quoi servent les multinationales à ne pas payer d'impôts? Hein, bon, c'est sûr. Quant à ce grand commerce international, c'est pareil, les impôts qu'ils payent sont absolument dérisoires par rapport aux bénéfices réalisés, aux profits réalisés. C'est ce qui commence à chatouiller les Suisses. Et les Suisses viennent de s'apercevoir qu'ils deviennent une sorte de paradis fiscal pour ces grosses entreprises de piraterie et de commerce international. Il y a un commerce international avec des vendeurs et des acheteurs, et entre deux, des petits malins. On est con, nous, on travaille. Enfin, je le dis tout de suite aux auditeurs, arrêtez de travailler. Spéculez sur les matières premières. Vous êtes des cons. Alors que c'est si facile avec un petit clic d'ordinateur de faire des millions de bénéfices sans sortir de chez soi. C'est du banditisme international, hein, mais c'est comme ça que le monde tourne. Nos chers dirigeants qui ont le principe de réalité, ils vont vous dire, bah oui, c'est comme ça que ça marche. C'est horrible, c'est épouvantable, à la limite scandaleux et intolérable, mais c'est comme ça que ça marche et ça va marcher encore comme ça pendant un certain temps. À moins que, chers auditeurs, vous vous en mêliez, hein, bien sûr.
3: Oh, c'est un appel à l'insurrection, oui.
2: Un petit peu de musique.
4: Depuis que les prix sont volatiles, que tous les marchés sont tendus, c'est un équilibre fragile qui parfois même ne tient plus. Il suffit d'une canicule pour affoler tous les marchés et faire tomber le funambule dans son numéro sans filet. Ça dépendra de ce que pensera le marché du temps qu'il fera. Ça dépendra de ce que le marché sera pendant qu'il fera ce temps-là. Ça dépendra si le temps qu'il a fait était celui que le marché pensait qu'il ferait. C'est un peu compliqué, mais on s'y retrouve.

0: le marché du temps qu'il fera par la divine parisienne libérée dont on ne peut plus se passer. La suite de la lecture de cet article du Monde Diplomatique de décembre 2012, les géants des matières premières prospèrent au bord du lac Léman. Une enquête de Marc Guénia, épluchée par notre ami André.
1: Oui, alors ces sociétés ne se contentent plus maintenant de leurs activités de négoce, de trading. Elles investissent dans la distribution du pétrole. Elles rachètent des stations-service, des raffineries, des mines, pour remonter la chaîne de l'offre vers la production, ou la redescendre vers la distribution. C'est-à-dire que ces gens-là continuent de bâtir des empires considérables qui sont de véritables sociétés de parasitage de l'activité sociale, de l'activité économique mondiale en quelque sorte, et font des bénéfices tout à fait considérables. Ces gens, on donne un exemple d'un PDG, le PDG de Glencore par exemple, Ivan Glasenberg, détient un portefeuille d'actions dont la valeur équivaut à près de la moitié du PIB de la Zambie, c'est-à-dire 16,2 milliards de dollars en 2010. Sa société possède avec Mopani Copper Mines la plus grande mine de cuivre et de cobalt de ce pays, la Zambie. Donc vous voyez un petit peu ces fortunes gigantesques. Ces gens sont très discrets. La Suisse est un pays de discrétion, n'est-ce pas? On n'étale pas son pognon comme à Nice ou à Cannes ou je ne sais dans quel casino, etc. Et pourtant c'est là où est le pognon, c'est là où est le pouvoir. Ces sociétés occupent désormais une position de faiseuse de prix. À partir d'une certaine proportion, un certain pourcentage de volume de la matière première que vous négociez, vous pouvez contrôler les prix. Vous imaginez par exemple que Glencore n'a pas fini son ascension. Elle maîtrise 55% du commerce mondial de zinc et 36% du commerce mondial du cuivre. Alors on s'étonne ensuite après que les matières premières ont augmenté. C'est curieux, les matières premières ont augmenté, hein, on récupère le cuivre.
0: C'est la faute des manouches qui piquent des câbles électriques le long des voies de chemin de fer. Ouais.
1: À ce stade, ces géants deviennent des acteurs géopolitiques.
0: Qui ça, les manouches?
1: Non, pas le manouche qui pique un kilomètre de câble à la SNCF. Non, non, non. Ces grandes sociétés minières internationales. Alors d'un côté, on exploite le mineur bolivien ou le mineur chilien, et de l'autre côté, on estorque les industries importatrices, etc. Et entre les deux, il y a le bénéfice de ces sociétés-là, qui ne produisent aucun travail. Hein. Bien sûr, ils sont contre la réglementation, totalement.
2: Tu veux dire que le capitalisme, c'est l'exploitation de l'homme par l'homme, toi?
1: C'est le vol. C'est une manière de vol. Entre la production et la transformation du produit, il y a des gens qui s'approprient le produit de façon extrêmement légale, hein, puisque c'est la légalité du capitalisme mondial. Je suis propriétaire et donc je le revends au prix que je veux.
2: Au prix que le marché, pas où il veut. Alors le marché, c'est vachement plus subtil, quasiment divin, en tous les cas une vraie magie, et le marché a toujours raison.
0: Le marché est content, le marché a peur, le marché a pété de travers, le marché va nous envoyer des pluies de sauterelles.
1: Il est évident que le capitalisme a rejeté sur cette chose magique, le marché, quelque chose de divin, la responsabilité de cette escroquerie, bien sûr.
2: Le marché, cet obscur objet du profit.

Dans les prochains mois, le prix de votre baguette de pain, de la farine, des pâtes, de l'huile, de tous les produits de première nécessité, de la viande bien entendu, augmenter. Et il y aura par ailleurs un risque considérable d'émeute de la faim à nouveau cette année ou l'année prochaine.

0: pensé qu'il ferait.
1: Et le marché, qu'est-ce que vous voulez, mon pauvre monsieur, c'est plus fort que nous, hein. Bon, nous avons fait litière depuis longtemps de ces arguments à la mort, moi, le petit doigt. Bon, bien sûr, au bout d'un moment, ça devient un petit peu gênant pour la Suisse, parce que, en même temps que ce commerce, il y a corruption des pays. Vous imaginez bien que au Congo, la République démocratique ou soi-disant démocratique du Congo, en fait, et ses dirigeants, ainsi que des pays producteurs de pétrole, il y a une corruption des milieux politiques.
2: Alors, ils arrivent encore à être embêtés, les Suisses, depuis l'époque où ils abritaient l'ordre des nazis, des trucs comme ça. Il y a encore des choses qui les dérangent.
1: Il y a des organisations internationales et puis des gouvernements qui, des institutions également européennes, qui de temps en temps leur demandent des comptes. Enfin, est-ce que c'est bien moral tout ça, n'est-ce pas, hein? Et Dieu dans tout ça, quelque chose. Et le gouvernement suisse est quand même sensible à ces pressions qui sont effectués, parce que cet argent de la corruption, qui représente des sommes tout à fait considérables, pour graisser la patte de dirigeants politiques de pays producteurs, cet argent aboutit dans des guerres, etc., des choses pas très propres. Il vaut mieux être discret quand on fait des affaires, y compris des affaires sales. C'est en fait que la fiscalité suisse sur ces activités est une fiscalité très inférieure. Outre l'avantage que représente la proximité des banques suisses, la Suisse a l'énorme avantage, pays neutre, pays protégé, en quelque sorte, pays où on met pas les pieds, parce que, ça a l'avantage également de sous-taxer ses activités, même par rapport à un pays comme la France ou l'Angleterre. Ce qui fait qu'il y a par exemple un tout petit bled, je présume que les auditeurs, comme moi-même d'ailleurs, n'avaient jamais entendu parler de Zoug. Z-O-U-G. C'est un bled en Suisse, le lieu du plus gros courtage du zinc et du cuivre, je crois, dans le monde. Ça s'appelle Zoug.
2: Donc à Zoug, c'est le zinc.
1: Et à Zoug, c'est le zinc. Voilà, alors le mystère. Alors, je ne sais pas si c'est l'homophonie qui a amené les courtiers à Zoug, mais... je pense pas, j'ai un vieux doute. Je pense que c'est des raisons plus bassement fiscales. Alors bon, cet article, est, bien que je répète, il ne dise pas de choses nouvelles quant aux pratiques quotidiennes, normales, si je puis dire, du capitalisme dérégulé mondial aujourd'hui, il est cependant cet article extrêmement utile, parce qu'il rappelle un peu comment ça fonctionne. Et quel banditisme gouverne le monde, quoi. Ce monde idéal, parfait, le village mondial, etc., qu'on nous a vanté à un moment donné, en fait, il fonctionne comme des villages de bandits, de pirates implantés dans l'activité économique mondiale. Ils font la pluie et le beau temps, ces gens-là. Ces gens-là font le prix du pétrole, on imagine que c'est les pays producteurs, ce sont les pays producteurs qui sont aux manettes, etc. En fait, il y a un acteur qu'on a oublié, le spéculateur, qui est la figure centrale du fonctionnement de l'économie mondiale.
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0: Un scoop, il y a des Suisses qui ont honte de leur pays et qu'ils chantent la Suisse par Sark Loret, Simon Gerbert et le Bel Hubert.
1: Quelle crainte de voir Rita galper caca dans les volumes.
0: On fait un petit tour des autres paradis fiscaux et autres places de piraterie économique avec Daniel et Dédé.
2: Un truc qui m'étonne avec la Suisse, c'est que, par exemple, quand notre grand talonnette premier, du temps où il était aux commandes, a déclaré cette guerre fabuleuse contre les paradis fiscaux, on pense Île Caïman, Monaco, Jersey, Luxembourg, machin. On pense un peu moins à la City de Londres, oui, qui est un énorme paradis fiscal, et on parle pas beaucoup de la Suisse non plus.
3: Londres est le plus grand paradis fiscal de la planète. Le plus grand volume d'action. Beaucoup moins exotique et bien plus puissant que les îles Caïman.
4: Ça a été une politique délibérée à partir de la mère Thatcher. L'Angleterre a décidé de faire une véritable révolution copernicienne dans son économie. Elle a liquidé toute une partie de sa production industrielle. Il reste une production industrielle et souvent de haut niveau en Angleterre, mais elle est quand même une activité économique mineure par rapport à l'activité financière. L'Angleterre a choisi de devenir un pays financier, accueillant les capitaux, quels qu'ils soient et quelles que soient leurs origines, etc., et d'en faire le commerce, le trafic, la circulation, etc. Et ça fait la prospérité, enfin, ça fait la prospérité non pas du peuple anglais, mais ça permet en partie de contrebalancer la liquidation de secteurs entiers de l'économie anglaise. Mais on pourrait dire la même chose du Luxembourg, hein. Pourquoi ce petit État a-t-il le plus gros revenu par habitant de l'Union européenne ? Ses activités financières. Luxembourg a été la plaque tournante, une des plaques tournantes avec la City, hein, du commerce mondial, du trafic des capitaux dans le monde entier. Hein. Il a éclaté il y a quelques années, à l'époque Sarkozy. Il y a un scandale sur Sarkozy, avait-il un compte au Luxembourg, etc. Le vrai scandale, il n'était pas de savoir si Sarkozy avait du fric planqué en Luxembourg. Le vrai scandale, c'est que le Luxembourg sert sous couvert d'activités de clearing, c'est-à-dire d'activités de change entre les capitaux, de facilitation des transferts de capitaux d'une monnaie à l'autre, etc., sert en fait de paradis fiscal dans le monde, quoi, et en plein cœur de l'Europe, de l'Union européenne, quoi. Alors l'hypocrisie complète est de penser que ce sont les institutions européennes qui vont mettre fin à cette chose aussi lucrative pour les financiers européens. Non. Où l'Union européenne continue de fonctionner comme ça, et il y a les nids de brigands en Europe, où elle cesse de fonctionner comme ça, et dans ces cas-là, les choses peuvent changer éventuellement, mais pour l'instant, il n'y a rien de changé. Et il reste de toute façon, à l'intérieur même de l'Europe, la petite Suisse, bien protégée comme elle l'avait été à l'époque sous l'Europe nazie d'ailleurs, hein. Je vous fais quand même remarquer que sous l'Europe nazie, alors que toute l'Europe est sous la botte nazie, hein, par l'Angleterre, hein, eh bien la petite Suisse est préservée, elle est bien trop utile au trafic des capitaux déjà à cette époque-là, des capitaux américains qui sont investis en Allemagne nazie. De l'or des SS, on sait que les dignitaires nazis avaient leur or planqué en Suisse. Cet or, il a jamais été récupéré. Il a fait en partie la fortune des organismes banquiers suisses. Ziegler, qui est un socialiste suisse, a fait un bouquin remarquable qui s'appelait La Suisse au-dessus de tout soupçon, pour dénoncer le rôle d'abri, de caverne d'Ali Baba pour le banditisme international, que ce soit un banditisme financier ou carrément crapuleux, quoi. Et les Américains se sont attaqués, en particulier au secret bancaire. Ce qui faisait la force de ces banques suisses, c'était le secret. Et évidemment, venez chez nous, personne n'en saura rien. Vous avez un compte avec numéroté, comme on dit en Suisse, avec un code. Il n'y a que vous qui avez accès et personne ne peut mettre la main. C'était inscrit dans la constitution suisse. C'est-à-dire que la collusion entre les banques et le banditisme financier international inscrite dans la constitution suisse, directement intouchable. Alors lorsque les Américains, il y a quelques années, ont voulu coincer certains de leurs milliardaires qui échappaient au fisc grâce à la Suisse, ils ont commencé par menacer la Suisse et lui demander instamment de livrer les numéros et de rompre le secret bancaire. La Suisse a refusé. Alors les Américains ont utilisé, c'est assez astucieux, le fisc américain très puissant, hein, et assez teigneux, a en quelque sorte mis en cause non pas l'État suisse, mais les employés de banques suisses. C'est-à-dire ont lancé un mandat de justice contre les employés de banque, menaçant ces employés d'être arrêtés dès qu'ils sortaient du... Ça interdisait à tous ces employés de banque de sortir du territoire suisse. Ils ont lancé 10 000 mandats contre le personnel bancaire en leur donnant ce deal. Vous donnez le code, les secrets, et on lève la peine. Et ça a marché. Les banques ont été obligées de lever le secret, uniquement d'ailleurs pour les fraudeurs américains. Pour le reste, je pense pas que la France ait eu le front, l'audace ou simplement le courage politique d'en faire autant. Mais pour les États-Unis, c'est réglé. C'est-à-dire que les États-Unis savent quel argent et qui met son argent en Suisse pour échapper au fisc. Car le fisc américain est assez tenace. Beaucoup plus tenace que le fisc français, apparemment. Non, la Suisse continue d'être un paradis fiscal en plein milieu de l'homme. Mais il y en a d'autres. Hein. Daniel a parlé de la City, qui est sans doute le plus gros, de très loin, en volume. Plus gros abri pour l'argent du monde entier, d'où qu'ils proviennent. Monaco, le Luxembourg, on n'a que l'embarras du choix. Hein.
3: La planète est entourée de ce que certains appellent la ceinture dorée des paradis fiscaux. Alors dorée, ça dépend pour qui. Et en gros, elle fait le tour de la planète, un peu au nord et un peu au sud du tropique du cancer, du tropique nord. Voilà. Mais si on parle simplement de l'Europe, l'Europe est cernée et truffée de paradis fiscaux cernés, c'est-à-dire des paradis fiscaux périphériques. La Suisse, Monaco, Andorre. Truffée, c'est-à-dire à l'intérieur. Le principal étant effectivement la City de Londres, le Luxembourg, mais Malte, mais Chypre, les îles anglo-normandes, etc. Et effectivement, comment l'Europe et l'Union européenne peut-elle prétendre lutter contre les paradis fiscaux alors que les paradis fiscaux sont partie prenante de l'Union européenne.
4: Il n'existe aucune disposition européenne pour empêcher le dumping fiscal, c'est-à-dire la politique consistant pour beaucoup de pays d'Europe d'attirer les capitaux et les investissements, etc., et les placements, en offrant le moins d'impôts possible. Des pays de l'Est se sont fait une spécialité, d'anciens pays de la zone soviétique se sont fait la spécialité d'offrir des conditions fiscales les meilleures, pays baltes, Hongrie, que sais-je, Roumanie, etc. Venez chez nous, vous ne paierez pas d'impôts. C'est un truc que permet, tout à fait officiellement, le fonctionnement de l'Union européenne. Donc, comment prétendre, ensuite, après, combattre les paradis fiscaux ? C'est un double langage. C'est de l'hypocrisie à l'état pur. En réalité, c'est le système de fonctionnement de l'Europe, qui est un système ultralibéral. Chaque pays offre les conditions de coût de travail et de fiscalité les plus favorables. Et c'est que le meilleur gagne. Malheur au vaincu. Vae victis, tant pis pour les canards boiteux, après tout, ils avaient qu'à courir plus vite que les autres, quoi. Même si c'est au détriment, évidemment, des fiscalités, de toutes les fiscalités nationales, évidemment. Dans le même moment, d'ailleurs, ces fiscalités doivent résoudre le problème de la dette, qui est également un problème en grande partie, qui prend ses racines dans le fonctionnement de l'Union européenne et de la finance mondiale, quoi. C'est quelque chose d'assez décourageant.

0: Retour en France pour la deuxième partie de cette émission dédiée à cet article du Monde diplomatique de décembre. Qui protégera les inspecteurs du travail? Ils ne sont en France qu'une poignée pour défendre le code du travail, avec André et Philippe Arnaud de l'association des Amis du Monde diplomatique qui ont épluché ce papier dont voici l'introduction. En juin 2012, Dassault a été condamné pour discrimination syndicale à l'égard de 17 salariés de son usine de Biarritz qui n'ont pas eu une évolution de carrière normale. Le procès a abouti en partie grâce à l'enquête de l'inspection du travail. Un exemple d'émission qu'accomplit ce corps de fonctionnaires détesté par le patronat et repris en main par le pouvoir. Autant dire, Philippe a un corps de fonctionnaires qui ne se porte pas très très bien, à qui on a chargé la mule avec des missions impossibles à remplir. Je crois, dit l'article, qu'ils sont à peine 2500 pour contrôler près de 18 millions de salariés et surtout les entreprises pour lesquelles ces salariés travaillent.
1: C'est exact. Alors d'abord bonjour. C'est exact. Voici 8 ans que j'attendais cet article. Après l'assassinat de deux inspecteurs du travail à Saussignac en Dordogne.
0: Il avait été flingué par un agriculteur, non ?
1: Par un patron d'une entreprise, je crois, qui faisait des arbres fruitiers. Je me souviens à l'époque, mais j'en avais été véritablement malade, il y avait eu une organisation qui s'appelait la Coordination Rurale qui s'était félicitée de ce meurtre. Et il y avait même sur Internet, il y avait eu des réactions d'internautes absolument ignobles, immondes, qui avaient circulé. Donc ces deux malheureux inspecteurs du travail, dont on rappellera ici le nom, parce qu'ils n'ont jamais eu de nom, ils s'appelaient donc Sylvie Trémouille, contrôleur du travail, et Daniel Buffière, contrôleur de la mutualité sociale agricole. Ces deux malheureux qui ont été tués, eh bien, le fusil a été chargé pendant des années, des années, des années. Il a été chargé par toutes les déclarations du patronat, notamment, bon, Laurence Parisot qui disait « La faculté de raisonnement s'arrête là où commence le code du travail ». Eh bien, il y a eu, de la part de la droite, de la part du patronat, pendant des années, une propagande qui continue d'ailleurs, délirante contre tout ce qui est le code du travail, qui est réputé donc mettre des bâtons dans les roues, empêcher les gens de travailler.
0: On le rappelle, l'inspecteur du travail, quand même, il est là du côté du salarié, il est là pour veiller sur ses droits et pour veiller à l'application du code du travail.
2: Le travail.

0: Lors de la campagne électorale, le candidat François Hollande avait dit à l'époque qu'il arrêterait les suppressions de postes à la suite du suicide d'un inspecteur du travail en janvier 2012 à Arras et d'un autre suicide qui avait eu lieu l'an dernier en mai 2011. Et cette institution, il faut le dire, c'est la dernière digue qui protège les salariés, à savoir, bien, disons, la jungle qui existait avant 1848, encore, disons, puisque les premières ébauches de lois sociales ont commencé à être mises en place sous le Second Empire, mais avant, c'était véritablement la jungle complète. Et ces suicides, ça reflète la dégradation des conditions du travail. Il y a eu ce paradoxe que les inspecteurs du travail sont chargés de voir comment le code du travail est respecté ailleurs, c'est-à-dire si on traite les gens de façon humaine, et paradoxalement, c'est dans leur propre maison qu'on ne les traite pas ainsi, parce qu'on leur donne une injonction paradoxale. D'un côté, faites respecter le code du travail, mais d'un autre côté, le gouvernement, tous les gouvernements, y compris celui-ci, dit au patron, allez-y, foncez, il faut que la France soit dans les battants, soit dans les pays qui ne s'encombrent pas de réglementation.
1: En un mot, en commençant, pour utiliser un verbiage à la mode, il faut que la France soit compétitive.
0: Tout à fait. Alors, ça remonte quand même, il y a eu une esquisse en 1841, c'est-à-dire sous la monarchie de Juillet, une autre en 1874, c'est-à-dire au début de la Troisième République, et c'est une loi de 1892 qui encadrait le travail des femmes et des enfants et qui a créé le corps des inspecteurs du travail. Et leur mission s'est élargie et en 1910, toutes les lois, qui étaient des lois dispersées, qui dataient de dizaines d'années, toutes ces lois ont été compilées, elles ont été mises en forme dans un code, et ce code s'est appelé le code du travail. Alors, qu'est-ce qu'il définit ? Eh bien, il définit que le corps de l'inspection du travail est formé de deux types de fonctionnaires, les inspecteurs qui inspectent les entreprises de plus de 50 salariés, et les contrôleurs, deux contrôleurs de moins de 50 salariés, qui surveillent les entreprises de leur secteur. Les effectifs sont dérisoires, puisqu'il n'y en a même pas 2300 pour 1 800 000 établissements et 18 millions de salariés. Mais déjà, on peut s'arrêter simplement sur le chiffre de 1 800 000 entreprises. C'est quelque chose qui est colossal.
1: J'ai rencontré récemment un inspecteur du travail qui me disait que dans son cahier des charges, il fallait qu'il étudie les cas de 200 entreprises par an. Et le gars me disait, c'est impossible.
0: Nous allons y venir. Donc, ils ont des pouvoirs limités, on dit les pouvoirs d'urgence. En cas de danger, ils peuvent arrêter un chantier. C'est-à-dire s'il y a un danger qui met immédiatement quelqu'un, par exemple une route, il n'y a pas de panneau de signalisation, il n'y a rien du tout, ou bien des ouvriers qui travaillent en hauteur sans harnais, sans rien, donc il arrête. Ou éventuellement, il peut saisir le juge en référé quand quelque chose est urgent. Sinon, eh bien, il n'y a rien. Ils doivent écrire au patron. Lequel patron met la lettre de l'inspecteur du travail sur le bureau, sous un tas, et puis, joue la montre. Parce que l'inspecteur du travail n'a pas la possibilité d'envoyer les gendarmes au patron pour le conduire en cellule.
1: André ?
2: Ça me rappelle une affaire qui avait éclaté, je crois, en 74 ou 75, dans le département du Pas-de-Calais. C'était devant le tribunal correctionnel de Béthune. Un patron avait été arrêté sur décision d'un juge, sur alerte bien sûr de l'inspection du travail. Il y avait eu deux accidents mortels dans son entreprise.

0: des patrons et de sa hiérarchie, et ça avait fait pas mal de bruit à l'époque. Je me souviens en avoir discuté avec des amis qui trouvaient que c'était pas normal d'arrêter un patron. Il est tout à fait louable d'arrêter un voleur de poules, mais arrêter un patron, ça c'était inconcevable.
1: Et Philippe, on arrête donc un voleur de poules. J'ai vu des fois des condamnations dans la lourdeur me stupéfie de mères de famille qui avaient piqué des beefsteaks dans des supermarchés. En revanche, donc, un pauvre ouvrier qui est écrasé par un poids de plusieurs tonnes, un rouleau ou n'importe quoi dans un chantier qui est écrabouillé, faut se rendre compte de ce que c'est que le mot écrabouillé, parce que le patron aura jugé que là, prise de précaution, ça nécessite trop de temps et ça demande trop d'argent, et de conduire à ce qu'il y ait un malheur pareil et que les gens ne soient pas arrêtés est un véritable scandale.

0: faut dire que les patrons, effectivement, n'ont pas grand-chose à craindre. Alors, je donne des chiffres. 33% des PV sont égarés dans les tribunaux. 20% sont classés sans suite. Et 33% seulement donnent lieu à des poursuites. Et dans 80% des cas, il y a une condamnation, mais les amendes sont peu dissuasives. Pour donner une idée, en 2004, pour 886 000 infractions, il y a eu 5 206 PV. J'ai fait le calcul, 0,59%. Ces PV ont donné lieu à 1968 poursuites, c'est-à-dire 38% des 5 200 PV. Et sur ces 1968 poursuites, il y a eu 1545 condamnations, dont 1283 amendes et 262 peines de prison fermes dans 44 cas, à comparer à 886 000 infractions. J'ai fait le calcul, un patron a 0,005% de risque d'aller en prison.
1: Je ne sais pas combien se monte le nombre de morts au travail ou de gens gravement blessés au travail, mais je pense que ça dépasse largement le millier de victimes, c'est-à-dire que les accidents du travail font des morts, font beaucoup de morts, et c'est un bilan largement comparable à celui des morts sur la route, par imprudence. Les infractions du code de la route sont très sévèrement réprimées. En revanche, les morts du travail, on les considère comme une chose normale, naturelle, puisque la répression était extrêmement faible.
2: C'est le prix de la compétitivité, monsieur.
0: Donc du coup, les inspecteurs du travail ont baissé les bras, et les PV qui étaient de 25 000 en 1978, ils sont passés à 6 600 en 2010. C'est pas grand-chose. Et à la fin des années 70, c'est ce qui marque l'arrivée de Thatcher en Angleterre et de Reagan aux États-Unis au pouvoir. Et il y a eu une dégradation des conditions à ce moment-là, parce qu'on a eu en même temps, justement venu des États-Unis et de l'Angleterre, à la fois un durcissement des relations sociales, une intensification du travail et une intensification du travail précaire. Et dès les années 92, les gouvernements ont multiplié les possibilités de déroger au code du travail. La légitimité des inspecteurs s'est émoussée, leur nombre a stagné. Un fonctionnaire sur deux qui part à la retraite n'est pas remplacé. Voilà. Qu'est-ce qui se passe ? L'inspecteur du travail, apparemment, on ne touche pas leur nombre. Les contrôleurs du travail, on ne touche pas leur nombre. Mais alors, qu'est-ce qui se passe ? Les secrétaires des inspecteurs du travail, c'est-à-dire les personnes qui sont chargées de taper les rapports, de faire tout le travail sans lequel le travail de l'inspecteur du travail n'a pas de sens, elles n'existent plus. Eh bien, c'est l'inspecteur du travail qui fait le travail à la place. Du coup, en faisant ce travail, il ne fait plus le travail sur le terrain. En plus, sous couvert de renforcer leur rôle, les inspecteurs et contrôleurs du travail sont soumis donc à la LOLF, c'est-à-dire loi organique de la loi de finances. Pour parler en français, c'est la soumission du service public aux règles de fonctionnement de l'entreprise privée, c'est-à-dire pilotage par objectif, comparaison d'une part les coûts et puis d'autre part donc les bénéfices et

Alors, à la fois, on va demander qu'il y ait des interventions, 200 par an. 200 par an, ça fait une inspection par jour. Une par jour. En plus, il faut qu'il y ait des enquêtes, des examens de documents, des campagnes de contrôle sur des thèmes. Il va y avoir quelque chose qui va faire scandale. Allez, hop, on va demander toutes affaires cessantes aux inspecteurs de travail. Allez, hop, vous allez voir ça parce que, je sais pas moi, quelqu'un en fumant a mis le feu à l'usine. Allez, vous allez contrôler le tabagisme. Bon, du coup, pendant je ne sais combien de temps, eh bien, il n'y aura plus de contrôle effectif, mais il y aura du contrôle du tabagisme, qui va durer 8, 10 jours, 15 jours, 3 semaines, mais qui n'aura aucun effet. Et alors, il y a quelque chose d'autre que tous les fonctionnaires connaissent bien, c'est qu'une fois qu'ils ont fait tout ça, eh bien, on demande aux gens, voilà, vous allez utiliser donc un programme, alors ce programme s'appelle Capciter, programme informatique, et vous allez rentrer toutes ces affaires-là dedans. C'est-à-dire qu'il va passer beaucoup de temps pour remplir un programme qui ne servira après qu'aux services départementaux, régionaux et du ministère, à dire, regardez un petit peu tout le travail que font les inspecteurs. Alors, pourquoi est-ce que tu fais pas bien ton travail? C'est que je passe tout mon temps sur un ordinateur à t'expliquer pourquoi je fais pas bien mon travail. Alors, il y a un succès foudroyant sur le papier, c'est des effets d'affichage, mais il n'y a rien d'autre. Par exemple, on va dire, les inspecteurs vérifient l'existence de plans de prévention de risques psychosociaux, mais pas la façon dont ils sont mis en œuvre. Après, il n'y a pas de vérification du tout. On annoncera que il y a 80% des entreprises qui ont des plans comme ça, lesquels plans donc se couvrent lentement de poussière, ils ne sont jamais ouverts. Bon, il ne faut pas croire que c'est fait uniquement par perversité ou par méchanceté. C'est simplement que l'administration, le ministère, se couvre en faisant des circulaires. C'est-à-dire, il s'avère au bout d'un certain temps que les entreprises ne font pas ceci, cela. Hop, que fait le ministère? Il fait une circulaire. La circulaire est envoyée à tout le monde. Elle est publiée au journal officiel. Comme on dit, nul n'est censé ignorer la loi. Les patrons le savent. Ils vont élaborer quelque chose. Hop, c'est fait. Si jamais il arrive un accident, on ne pourra pas s'en prendre au gouvernement puisque il a fait ce qui était dans son œuvre. Alors, qu'est-ce qui se passe? Les agents ont, d'ailleurs, selon les grandes tendances de tempérament humain, ils vont faire deux choses. Soit ils vont s'opposer frontalement et d'autres disent, bon, je m'oppose pas frontalement. C'est-à-dire, vous me demandez des chiffres, de remplir votre programme informatique modé. Allez, je vous remplis le programme informatique, je mets ce que vous voulez. Qu'est-ce qui vous fait plaisir? Je vous mets ça, mais ça ne correspond pas du tout à la réalité. Ça donne une dégradation du climat entre collègues du fait de la mise en concurrence. Alors, après le suicide, cette année, donc, de deux fonctionnaires, le ministère, il a suspendu pour 2012 les évaluations sur critères quantitatifs. Mais il n'a pas abrogé la réforme. Pendant quelques temps, il y a eu un moment d'apesanteur, d'état de grâce, après la victoire donc du Parti socialiste aux élections présidentielles et législatives, les inspecteurs du travail se sont dit, bon, allez, maintenant ça a changé. Avant, bon, c'était un gouvernement de droite, il n'aimait pas du tout les inspecteurs du travail. Désormais, donc, il va nous aimer. Mais très vite, dès le mois de juillet, Michel Sapin a annoncé la poursuite des suppressions d'emplois, la poursuite de la politique du travail, la poursuite des priorités et de leurs objectifs et de leurs instruments, c'est-à-dire, bon, le logiciel Capciter, les entretiens annuels et les primes au mérite. Et Michel Sapin a dit, la prévention des risques psychosociaux dans les services permettra de tourner la page des suicides. Voilà, tout le monde est content.

0: André, de toute façon, on n'en a pas rien à foutre de ce code du travail. Dynamité de l'intérieur par le pouvoir qui le rend inefficient pour plus de compétitivité, hein, puisque c'est un grand mot magique et moderne que celui de compétitivité. De toute façon, aujourd'hui, ce sont, grâce à cette merveilleuse Europe dont il nous a déjà chanté amplement les louanges, ce sont aujourd'hui des Ukrainiens, des Lituaniens, des Polonais qui viennent se faire exploiter à coup de trick sur le sol français. Code du travail...
1: Oui, non, mais ça, c'est... Il y a aussi une autre façon qui est toujours la même, de vider le droit du travail de son contenu, c'est de faire effectivement venir des gens, soit de l'Union européenne, hein, polonais comme tu dis, etc., baltes et moldaves, etc., et que l'on fait venir et qui sont parfois complètement dissimulés aux inspecteurs du travail. Hein. On s'est aperçu il y a quelques années qu'il y avait 3000 Polonais sur les chantiers navals de Saint-Nazaire dans des immeubles spéciaux fermés, dans des coins qui étaient interdits aux inspecteurs du travail, qui échappaient. Alors les syndicats, bien sûr, ont dénoncé cet incroyable esclavage moderne. Mais combien y a-t-il de ces petits chantiers, que ce soit dans le BTP, que ce soit dans les services, que ce soit même dans l'agriculture, etc., de ces petits chantiers où il y a 15, 20 travailleurs immigrés qui sont dans des hangars, qu'on amène en camion, en bétaillère, exactement comme les Polonais en 1924, qu'on faisait venir en wagon à bestiaux, hein, pour garnir tous les postes de travail qui avaient été dégarnis par la guerre 14-18. Hein. On retrouve une situation presque analogue, on les fait venir légalement de l'Union européenne, illégalement d'Afrique, ou du Moyen-Orient, parce que c'est un appel à l'immigration sauvage considérable. Il y a toute une part du patronat qui tremble dans cette affaire-là, c'est-à-dire qu'emploie des gens qui sont des gens illégaux, qui n'ont pas de papier, qui n'ont pas de... Eux, ils n'ont rien à voir avec l'inspection du travail.
0: C'est sans papier, s'ils n'ont pas de papier, ils ont des patrons, par contre.
1: C'est absolument.
0: Et des employeurs.
1: Il y a quelques années, il y avait en plein Paris des ateliers de couture avec des Turcs ou des... que sais-je, des gens, des Asiatiques qui travaillaient dans des hangars pour des grandes maisons de couture. Pour des grandes maisons de confection, de prêt-à-porter, etc., des milliers de petites mains qui étaient là pour coudre à 3 francs 6 sous. Donc l'inspection de travail, en fait, dans ces situations-là, serait quelque chose d'éminemment nécessaire, utile à un pays comme la France, hein, pour éviter, bien sûr, qu'il existe une telle réalité qui fait pression, bien sûr, sur les conditions de travail et de rémunération des autres travailleurs. C'est évident. Alors, c'est un poids économique pour la nation. En revanche, c'est un bénéfice considérable, évidemment, pour leurs employeurs indélicats, enfin escrocs, hein, appelez ça comme vous voulez. Et puis, il y a aussi une entreprise plus générale, c'est vrai, de démantèlement du code du travail. Ça a été entamé sous Sarko. Je ne suis pas sûr que cette offensive soit arrêtée maintenant que les socialistes sont au pouvoir. Je suis même persuadé du contraire. On est en train de vider le code du travail de ses principales dispositions et ensuite me mettre un corps des inspecteurs du travail dans l'impossibilité de vérifier l'application de ce qui reste de ce droit du travail qui a été quand même l'acquis de lutte, de décennies de lutte de la classe ouvrière française, etc., de progrès de la législation pour protéger les travailleurs. On est en train de revenir, effectivement, tranquillement, au 19e siècle, où une main-d'œuvre libre s'emploie librement auprès de patrons libres, etc. Enfin, vous connaissez la fameuse image du renard libre dans le poulailler libre. Hein, ben, le renard patronal est libre, hein, dans un poulailler libre. Hein, les poules sont libres, hein, mais elles se font évidemment dévorer, hein, c'est évident. Bien sûr, il faudra mettre un terme à cette chose-là et revenir à un droit du travail. C'est difficile, évidemment, parce que les structures européennes, l'Union européenne, favorisent hautement ce dumping social.
2: Je crois que si ce n'est pas la Cour de justice des communautés européennes a débouté des syndicats suédois qui s'étaient élevés contre l'utilisation de salariés estoniens en Suède par des patrons suédois qui les payaient donc à des prix estoniens, à des conditions de travail estoniennes, alors qu'entre la Suède et l'Estonie, c'est presque du haut jusqu'au bas.
0: Cherche donc aussi sur les routes un routier français. Tu verras que les Roumains, Ukrainiens, etc. Travaillent comme des chiens pour même pas le tiers ou la moitié d'un salaire de français.
1: C'est un retour par la fenêtre de la directive Bolkestein qui avait été stoppée. Hein. Bolkestein, je rappelle, c'est ce commissaire européen qui entendait faire passer une mesure de libéralisation complète du travail, c'est-à-dire la possibilité dans n'importe quel pays de l'Union européenne d'employer un travailleur venant d'un autre pays aux conditions sociales, aux conditions légales de travail du pays d'origine. Alors vous imaginez un petit peu l'avantage pour le patronat d'utiliser une main-d'œuvre venant d'un pays où les salaires sont 4 à 5 fois moins importants que dans le pays d'accueil, c'est formidable.
2: Il existe un exemple célèbre, la compagnie Ryanair. Les employés, ils ont des badges qui indiquent leur prénom, et c'était des prénoms hongrois, des prénoms polonais. Et Ryanair est une société de droit irlandais, mais les employés sont payés à des sommes absolument dérisoires. Et surtout, ce qui se passe, c'est qu'ils appliquent bien le principe du libéralisme, c'est-à-dire privatisation des bénéfices, socialisation des pertes, par exemple pour une ville comme Tours, que Ryanair est subventionné par la ville de Tours, par le département de l'Indre-et-Loire, par la région centre, par l'État français et par la communauté européenne. C'est-à-dire qu'avant de prendre son premier billet, on l'a déjà payé. Et d'un autre côté, c'est le patron de cette société qui avait envisagé, il avait dit en plaisantant, mais c'était à moi qui plaisantait, qu'il envisageait de faire voyager les gens debout pour gagner de la place, voire qu'il envisageait de supprimer les toilettes dans l'avion. On a une dégradation. Les Européens se vantaient jusqu'à une époque récente d'avoir une législation du travail qui était la meilleure du monde par rapport à l'Asie, à l'Amérique ou à l'Afrique. Mais actuellement, on aboutit à quelque chose qui est un terrible nivellement par le bas et où l'Europe en arrive à avoir les pires des conditions de travail. Et cette affaire-là n'est pas propre à la France.
0: C'est pas très propre. Comme quoi Philippe de Villiers avait raison quand, au lieu de parler de Maastricht et de son traité, lui, de Villiers, parlait de Matrix. Finalement, il n'était pas si éloigné que ça de la vérité. Et voilà les amis, c'est ici que se clôt cette émission que vous pouvez réécouter sur le www.polemix.com. On se retrouve très vite, même lieu, même heure. Et d'ici là, portez-vous bien.
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Un jour, j'ai vu une chaise, toute seule sur le trottoir. Putain de belle chaise, toute noire en fer, avec des lanières de plastique tendu. Une vraie chaise de barapute, une chaise à l'état brut. Elle avait dû en voir et en recevoir des culs. Des gros lourdingues à fessiers mous, des petits malingres resserrés du trou. Ou des jolis voluptueux qui vous attirent le bout des yeux. Pour mieux leur passer les menottes.

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3: Bonjour chers auditeurs de Radio Libre en Périgord, la radio qui vous écoute. Je vais reprendre ma chronique. Aujourd'hui, je serai assez bref. Récemment, j'ai rendu visite à une dame dont le travail, dans le cadre d'une association, était d'accueillir des artistes, femmes, hommes, des peintres, des sculpteurs du Zimbabwe. Et il y a un mois à peine, elle me disait qu'elle ressentait une intense fatigue soudaine et ça m'avait un peu alerté. Elle sait que j'ai l'habitude de rendre visite, de me déplacer, parce qu'au centre de consultation, il arrive qu'on se déplace pour rencontrer des gens. Et elle s'est tout de suite ouverte à moi en me disant qu'elle était inquiète. Et je lui ai demandé si elle faisait des apnées du sommeil. Et elle m'a dit, je ne sais pas, peut-être, je lui ai dit de vérifier, peut-être d'aller voir son médecin pour qu'il lui donne un appareil qui permet de vérifier si les apnées sont nombreuses. Dans ce cas-là, évidemment, comme on dort peu, on peut être au bout d'un moment très très fatigué, mais à d'autres signes qu'elle évoquait, je pensais que ça pouvait être beaucoup plus sérieux. Son médecin, assez vite, lui a demandé d'aller voir un neurologue, ce qu'elle a fait à Bordeaux, dans le cadre de l'hôpital Pellegrin, et elle a appris qu'elle avait cette terrible maladie de Charcot, maladie dégénérative dont on ne guérit pas. Bien, et on lui a fait savoir qu'il y avait un traitement qui pouvait retarder les effets de cette maladie, mais que la maladie courait devant le traitement. Ayant moi-même eu quelques petits problèmes de santé sans gravité, j'ai été la revoir au bout d'un mois, et là je l'ai vue complètement transformée, parlant à voix basse, très lentement, faiblement, et dans l'impossibilité de faire les gestes qu'il fallait, se déplacer, s'asseoir, se lever. Voilà, il y avait deux amis qui la connaissent depuis 35 ans, qui étaient auprès d'elle et qui l'installaient, qui faisaient à sa place tout ce qu'elle ne pouvait pas faire. J'étais atterré par ça. C'est une personne très importante pour l'art, qui a eu beaucoup de difficultés dans sa vie. Je sais, par habitude, puisque en peu de temps, c'est la deuxième personne que je rencontre dans ce cas. L'autre, c'est un monsieur que je reçois dans le cadre du centre de consultation, qui vient d'apprendre qu'il avait une maladie de Parkinson. Pareil, maladie dégénérative, dont on ne guérit pas, bien que le traitement permette justement là peut-être de ralentir les effets, c'est-à-dire le tremblement et ce qui se passe aussi au niveau de l'humeur. Il se trouve que, en même temps, j'apprenais que on allait dépenser des milliards en vue de préparer une guerre. Et en même temps que, évidemment, je sais l'importance du droit et de l'économie pour toute la recherche de ces maladies, le jeu que les laboratoires jouent, puisque j'ai appris que dans certains pays, il n'y avait aucun remède pour des maladies. Ici, on a recours à des émissions de télé pour retrouver de l'argent. on arrive à regrouper 10 millions d'euros en deux ou trois soirs. Bref, là, il y a quelque chose, il y a un jeu difficile à admettre, que la science cherche. Je pensais à une phrase de Lacan qui disait « Tu me chercherais pas si tu m'avais pas déjà trouvé ». C'est-à-dire qu'effectivement, la recherche aboutit à confirmer des hypothèses qui sont là au départ. Voilà à quoi sert cette recherche qui permet pas au contraire de trouver. Picasso est quelqu'un qui disait « Je cherche pas, je trouve ». Voilà. C'est effectivement très différent, puisque là, il y a un sujet qui est impliqué. Évidemment, il s'agit de l'art. Et on sait très bien que les chemins que prend l'art peuvent être empruntés dans d'autres domaines. On le fait bien. En musique, en peinture, bref, il se trouve que il y a comme ça des gens qui sont touchés soudainement par la pulsion de mort, enfin, ce que Freud appelait là la pulsion de mort, et que le sujet devant ça n'a plus aucune réponse à fournir. Parce que il y a toujours quelque chose qui se présente à nous, et tout ce que nous faisons, c'est une réponse à un réel qui se présente à nous. Et même si cette réponse n'est pas tout à fait adéquate, elle permet justement de cheminer, de se tromper et de recommencer un peu à côté, et finalement de trouver quelque chose qui relance à nouveau le désir de vivre. Ceci dit, on est dans une société. On est en relation et il y a des règles dans cette société. Il faut bien qu'à un moment donné, on se pose la question de savoir si ces règles n'excluent pas un certain nombre de possibilités de vivre. Ces règles, c'est des hommes qui les posent, qui les écrivent. Et oui, bien sûr, il faut des règles. Ces règles permettent une certaine façon de vivre. Les personnes que nous rencontrons au centre de consultation qui viennent nous dire « ça va pas », à un moment ça marchait et puis tout d'un coup ça ne va pas, eh bien en les écoutant, on arrive peut-être à les amener à renouer différemment avec ce qui leur permettait de vivre. Après tout, la question, on pourrait dire, qui se pose à nous, c'est qu'est-ce que c'est que vivre ? Et donc mourir. Quand j'ai quitté cette dame dont j'ai parlé au début, cette dame qui se débat maintenant avec une maladie de Charcot, il semble que dans son cheminement de pensée, elle en soit là. Elle m'a dit, avant que je la quitte, je ne sais pas bien si je dois me préparer à mourir ou bien lutter pour vivre. Et j'étais un peu interdit. Bien sûr, moi aussi qui ai 82 ans, je prépare un peu la fin de ma vie par rapport à mes enfants, par rapport à mes patients. Mais je ne sais pas quand la vie s'arrêtera. Ça, c'est imprévisible pour moi. Dans le cas de cette dame, il semble que la façon dont sa vie décline lui permette de se dire « c'est bientôt ». Aujourd'hui, je voulais moi-même poser cette question. Oui, s'il n'y avait pas des règles en société, ça serait la folie, ça serait... Lacan, d'ailleurs, disait « tout le monde est fou ». Mais c'était pas des paroles en l'air comme ça, comme on peut dire des fois, « Ah, j'ai passé une journée, les gens, mais qu'est-ce qu'ils ont, ils s'en foutent. » Non, il ne s'agissait pas de ça. Il s'agissait de faire entendre que le choix, la réponse justement à qu'est-ce que c'est que vivre actuellement dans les conditions où nous répondons, nous fasse délirer un peu. J'entends, mais qu'est-ce qui se passe en ce moment? Pourquoi il y a des gens qui vont chercher des chefs terribles qui spéculent sur la mise à la porte d'étrangers? Pourquoi, dans le conflit grave qui se passe de la Palestine à Israël, pourquoi au lieu de dire les Israéliens, on dit les Juifs? Qu'est-ce que c'est que cette façon de penser et qui semble regrouper beaucoup de gens? Non, il s'agit de Palestiniens et il s'agit d'Israéliens. Il y a une distorsion comme ça. Déjà qu'il n'est pas facile avec le langage d'attraper ce qu'on veut dire. Pas facile, parce que le langage procède par métaphore et par métonymie. Donc, il n'y a pas une possibilité de saisir comme ça. C'est toujours décalé. Ça, d'ailleurs, faire accepter à certaines personnes que nous recevons que quoi qu'on fasse, ça n'ira jamais tout à fait, quand la personne accepte ça, elle vit mieux. On reçoit des gens qui ne supportent pas ce manque. D'ailleurs, une philosophe récemment a écrit un livre là-dessus, On manque de manque. Et elle décrit très bien tous les problèmes que ça engendre. Cette philosophe, c'est la fille cachée de Mitterrand.

0: À bientôt.
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2: Chers auditeurs, chères auditrices, bonjour. Il est midi et c'est le début de votre heure d'actu locale. Le sport pour redonner la confiance. Un parcours vers l'emploi s'organise du 22 juin au 2 juillet au stade du Copeau avec le Grand Périgueux. Sur RLP, c'est le club d'Ultimate Frisbee qui nous avait parlé de cette action lors de leurs portes ouvertes. Guillaume, du Périgueux Ultimate Club.
3: On est en collaboration avec France Travail sur le parcours de remobilisation avec nos clubs sportifs engagés. Et on va accueillir environ 10 demandeurs d'emploi sur 6 séances.
2: En avril 2023 à Marseille, 8 personnes sont mortes dans l'explosion d'un immeuble de la rue de Tivoli. Un journaliste proche de l'immeuble s'est donné comme mission de faire un podcast avec les habitants sur leur vécu. Maxime Gambert nous a contacté pour le diffuser. Le voici qui présente son podcast.
4: C'est à l'écoute des récits de chacun que j'ai eu envie en fait de les suivre dans leur démarche, dans leur parcours de vie, sur le long cours, parce que ça m'intéressait aussi de savoir comment on pouvait se relever d'un drame comme celui-ci quand on avait tout perdu, quand on avait dû quitter son appartement, son immeuble en catastrophe.
2: Une balade comptée inédite sur l'histoire du vélo à Périgueux à l'occasion du passage du Tour de France. La visite guidée avec des iconographies des lieux en lien avec l'histoire du Vélocier Club Périgourdin et un accès à un hôtel particulier privé emblématique. Une épopée riche en rebondissements racontée par Martine Balou, conférencière, auteure et chroniqueuse en histoire.
5: Et je trouve que mettre tous ces thématiques ensemble, le vélo, la gastronomie, le patrimoine, toute cette force aussi, on dit, psychologique, qui peuvent aider les jeunes à se révéler, pas forcément à l'école, mais autrement.
2: Voilà qui conclut le programme de cette heure d'actu locale. Et nous vous souhaitons une belle après-midi à l'écoute de RLP.
1: 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Le Grand Périgueux vous invite du 22 juin au 2 juillet au stade du Copeau à Périgueux pour un parcours de remobilisation pendant 6 jours étalé sur 2 semaines. Ces journées nous avaient déjà été présentées par le nouveau club de frisbee Dordogne Ultimate Club qui était venu se présenter à notre micro sur RLP. Le club Dordogne Ultimate fête ses 3 ans cette année et pour fêter ces 3 ans, 4 journées portes ouvertes sont organisées sur 4 mois. Alors la première est déjà passée, il en reste 3 autres pour parler de ces événements. J'ai Quentin Boruta et Guillaume Avrias du Dordogne Ultimate Club en studio. Bonjour.
6: Bonjour.
7: Bonjour.
1: Comment vous avez créé le club et qu'est-ce qui au début vous a fait venir à ce sport méconnu qui est l'Ultimate?
6: Quentin, ouais. En fait, ça s'est fait dans le cadre de notre travail. Donc, moi, je suis professeur de PS à la base et Guillaume est directeur départemental UNSS. Et tout s'est créé sur une formation d'Ultimate qu'on a fait dans le cadre de l'UNSS. Et à la fin de cette formation, en fait, on a demandé qui était intéressé pour monter un club d'Ultimate qui était, il y en a pas en Dordogne, hein, c'était vraiment le premier. Donc tout est parti de là et on est parti sur 5-10 personnes et aujourd'hui on est à 41 licenciés. Quoi.
1: On peut dire que c'est le sport le plus abordable hein, parce qu'il est plus connu aux États-Unis. C'est vrai qu'il y a des grands championnats. En France, c'est arrivé dans quelle année à peu près
6: C'est arrivé dans les années 80 mais ça a mis un peu de temps à se développer. Et là, en fait, depuis avant Covid et après Covid, ça c'est vachement. Il y a beaucoup de clubs qui se créent depuis l'après Covid, quoi.
1: On s'entraîne tous sur la plage facilement, par exemple.
6: Oui.
1: En fait, il y a des règles qu'on peut détailler et peut-être aussi des contraintes finalement au niveau des terrains qu'on verra plus tard.
6: Oui. En fait, il y a 3 terrains possibles de pratique. Il y a déjà sur herbe. Donc, en gros, c'est un terrain de 100 mètres, ce qui vaut un peu un terrain de rugby. Et l'objectif, en fait, c'est d'envoyer le disque à un de ses partenaires qui se trouve dans l'embute adverse. Et la particularité de l'Ultimate, c'est qu'on n'a pas le droit de marcher avec le disque. Donc, en fait, nos copains, là, ils sont là pour nous aider. Ils viennent vers nous ou ils partent vers l'embute. C'est à nous de leur envoyer le disque dans l'enbuite adverse. Ensuite, on a aussi le terrain sur la plage, hein, comme vous l'avez dit tout à l'heure. Et on a aussi en intérieur, en gymnase, notamment l'hiver.
1: Ouais,
6: donc l'avantage, c'est que c'est assez simple de pratiquer, parce que ça, on apprend assez vite à lancer, on peut se trouver un petit coin d'herbe, on peut commencer comme ça. Et ensuite, quand on commence à monter des compétitions ou des championnats, c'est vrai que ça devient plus complexe, qu'il nous faut des terrains plutôt homologués et tracés, quoi.
1: Et il faut pouvoir réserver aussi, donc, soit des gymnases en hiver, par exemple, ou des terrains pour les compétitions. C'est ce que vous avez déjà commencé à faire, parce que vous avez déjà gagné 2 championnats, Guillaume ?
3: Alors, je pense que Quentin sera le plus à même pour répondre à cet exemple. On n'a pas gagné de championnat, mais...
6: Mais on a fini 3e.
3: on a monté d'une catégorie.
1: Mais oui, vous avez reçu deux prix, alors.
3: Oui.
1: C'est ce que vous disiez.
6: Alors, on a reçu ce qu'on appelle l'esprit du jeu. En fait, dans l'Ultimate, il y a 2 récompenses à la fin d'un championnat. Il y a le côté sportif que tout le monde connaît, hein, premier, deuxième, troisième. Et ensuite, il y a ce qu'on appelle l'esprit du jeu. En fait, l'Ultimate, c'est basé sur l'auto-arbitrage, sur le fair play, sur vraiment un état d'esprit. Et à la fin de chaque match, chaque équipe évalue l'autre équipe sur sa connaissance des règles, sur les contacts qui ont été évités, sur l'état d'esprit. Et à la fin, ça donne une note.
1: C'est unique, ça. Il n'y a aucun autre
6: exactement.
1: Sport qui fait ça, en fait.
6: Ça n'existe qu'en Ultimate. En tout cas, ma connaissance, c'est qu'à l'Ultimate. Et à la fin, on a une moyenne. Et cette moyenne, l'équipe qui finit avec la meilleure note est récompensée d'un trophée de l'esprit du jeu.
1: Ouais, parce que ça se fait peut-être dans l'e-sport, à la limite, pour noter les compétiteurs et bannir ceux qui sont mauvais aussi. Ça se fait en e-sport peut-être, mais alors du coup, c'est des pratiques qui sont novatrices et donc qui vont peut-être se répandre à d'autres sports.
3: Hein. Ce qui est intéressant, en effet, c'est le côté sport éthique. En fait, par la valorisation des bons comportements, on permet aussi le développement de l'éthique pour tous et à chaque instant dans la compétition. On évite en tout cas les contacts dangereux, on évite tout ce qui peut être néfaste à l'esprit du jeu et à la convivialité.
1: Et ça s'accompagne aussi avec la façon de jouer qui est non violente en fait aussi.
3: Ben c'est ça, tout à l'heure vous disiez que c'est un sport accessible, en effet il n'y a pas de contact, ou en tout cas ils ne sont pas autorisés, il peut y avoir des contacts forcément quand on va chercher le frisbee, mais il ne peut pas y avoir de gestes qui amènent le contact fait pas avec intention. Et donc, ça permet d'avoir de la mixité, garçons-filles mélangées dans les équipes, dans les entraînements, etc.
1: Et ça, il y en a peu de sports qui sont mixtes, finalement.
6: Tout petit peu, mais genre en athlée, je sais qu'il y a des relais mix maintenant. Mais dans les pratiques collectives, je ne connais pas d'autres sports que Ultimate qui se pratiquent avec une mixité. Donc voilà, ça aussi, c'est quelque chose de très, très fort au sein des clubs Ultimate, quoi.
1: Et vous, alors ça fait 3 ans, et combien êtes-vous? Où est-ce que vous jouez? Comment vous rejoindre?
3: Alors, l'année dernière, on était monté jusqu'à 50 licenciés. Là, on a eu quelques jeunes qui sont partis en études supérieures, donc on est redescendu à 41 à peu près. Et on s'entraîne au terrain de Gourde-l'Arche, à Périgueux.
1: D'accord.
3: Et ça, c'est le samedi matin. Et le lundi soir, on s'entraîne au complexe footballistique de Marsac.
1: Donc vous restez quand même autour de Marsac-Chancelat.
3: C'est ça, ouais.
1: Mais pas à l'Est, parce que vous avez nommé Dordogne Ultimate Club, mais vous pouvez créer plusieurs antennes partout en Dordogne. C'était l'objectif lorsque vous avez créé l'association?
6: Oui, complètement. En fait, on ne voulait pas rester, parce que la Dordogne est un territoire pas aussi peuplé que la Gironde, par exemple. Donc on s'est dit, c'est bien de rassembler tout le monde sur une même entité, donc sur le même club. Mais comme la Dordogne est quand même un département géographique assez grand, on s'est dit, l'idée c'était de faire justement plusieurs antennes au fur et à mesure, hein, parce que là c'est pas encore le cas. Par contre, on en a une qui est en train de se mettre en place à Bergerac notamment, parce qu'on a une joueuse et entraîneuse qui habite à Bergerac et qui a lancé des rassemblements de joueurs le mercredi soir et le samedi après-midi. Donc ça commence à venir et l'objectif à la fin, c'est que tous ces joueurs puissent s'inscrire au Dordogne Ultimate Club et avoir leur propre antenne à Bergerac. Et de temps en temps, nous, on peut venir à Bergerac comme eux, ils peuvent venir à Périgueux s'entraîner, quoi.
1: Oui, ouais. Mais ils sont combien à Bergerac sur les 40?
3: Alors, eux, ils ne sont pas adhérents à l'association.
1: Pas encore?
6: Pas non. Encore, ouais.
3: Parce que voilà, il n'y a pas encore d'officialisation, c'est juste des rassemblements qui sont faits sur Bergerac, et donc c'est un regroupement libre, il n'y a pas d'adhésion.
1: Il faut combien de personnes, par exemple, pour jouer?
6: Le mieux, ce serait 6 minimum, ouais. Ça serait
3: voilà. Oui, okay. Là, ils sont à 6, mais c'est plutôt irrégulier.
1: Ouais. Bah alors, on va rappeler les dates donc de ces quatre journées que vous faites. La première, elle est passée, hein, c'était le 14 mars. Mmh. Il y a le 18 avril. Donc, est-ce qu'il y a des endroits différents à chaque fois ou c'est...
3: Non, tout se fait à Cours de l'Arche. Donc, c'est de 9h45 à midi, tous les samedis, donc le 18 avril, le 23 mai et le 13 juin. Et le samedi là qui vient de se passer, c'était super. Il a fait un temps magnifique. On a pris un super petit déj. Après, on a joué comme à notre habitude à l'entraînement. Donc, on était 15.
1: Il faisait environ. Un peu froid samedi.
3: Il faisait un peu froid, mais le soleil nous a bien réchauffé. C'était
1: mais
3: cool.
1: Justement, faire du sport pour se réchauffer, ouais. C'était l'idéal. Ouais. Et donc, voilà, c'est le début de la belle saison. Donc, c'est le moment de venir rejoindre ce club, Dordogne Ultimate Club. On peut dire votre palmarès, parce que mais est-ce qu'il y a des joueurs?
6: Oui, on a deux garçons et finir, deux jeunes garçons, deux jeunes filles qui ont été faire les sélections équipe de France en U17 et en U20. Donc malheureusement, ils n'ont pas été retenus, mais voilà, ça leur a donné un aperçu du niveau national et surtout une belle expérience pendant un week-end, justement, pour montrer un peu ce qu'ils savent faire.
1: Donc, U17 voilà. Et U20, qu'est-ce que ça veut dire?
6: Alors en fait, ce sont les catégories jeunes. U17, c'est tous les jeunes qui n'ont pas encore 17 ans, en gros. C'est pour ça qu'on s'arrête à U17. D'accord. Et ensuite, tous les jeunes qui n'ont pas encore 20 ans, donc entre U17 et U20, quoi. Donc il y a des catégories jeunes aussi en Ultimate. Et on a une équipe jeune qui fonctionne quand même pas trop mal, c'est l'équipe U17, là qui a fait les championnats open. Donc open, c'est-à-dire qu'on peut mettre tout le monde, il n'y a pas de règle de mixité, on peut mettre des filles, des garçons. Ils ont fini premier et ils sont qualifiés là pour les championnats de France open au mois de juin. Et ils ont le mixte aussi, donc là mixte ça veut dire tant de garçons, tant de filles, et parité égale.
1: D'accord.
6: Et pareil, ils ont une chance d'aller au championnat de France mixte jeune, qui aura lieu fin mai normalement.
1: Ça serait une compétition contre, c'est quoi la ville la plus, le club le plus fort en France?
6: Ah, il y en a beaucoup, mais la plupart, ils se trouvent en ce moment en Île-de-France. On a aussi plutôt Centre-France, Île-de-France. Quoi. C'est là où il y a vraiment le gros concentré de clubs.
1: Pour l'instant.
3: Bon. Après, bientôt.
6: Bientôt
1: oui. En tout cas, en U17, vous êtes champion.
6: Et... Bon, champion régional, exactement. Ouais.
1: Et après, les âges des autres personnes de l'association, là, c'est... Parce que du coup, il y a une compétition senior après aussi, non?
6: Ouais. En gros, on a des adhérents de 11 ans jusqu'à
3: 55,
6: 60 ans, quoi.
1: Vous avez 60 ans, ah oui?
6: Ouais, parce qu'en gros, le lundi, on est plus axé sur justement préparation de championnat, compétition. Et le samedi, en fait, on l'a appelé le groupe Fun. En gros, on vient, on mélange tous les âges et on vient jouer à Ultimate. De 11 ans à 60 ans, et voilà, ça se passe très bien. Puis il n'y a pas d'enjeu compétitif, c'est vraiment, on vient là pour partager un bon moment autour du disque.
1: De toute façon, il n'y a pas de grandes possibilités de blessures, à part si on fait le fou à vouloir sauter partout.
6: Ouais, on va dire que le risque zéro n'existe pas. Bon, ça peut toujours arriver malheureusement, mais en tout cas, en Ultimate, on essaye de l'éviter.
1: On se reverra aussi en juin, puisqu'en fin juin, vous faites un parcours de remobilisation.
3: Oui, tout à fait. On est en collaboration avec France Travail sur le parcours de remobilisation avec nos clubs sportifs engagés. Et on va accueillir environ 10 demandeurs d'emploi sur 6 séances courant fin juin.
1: Ouais.
3: Et pour voilà, leur permettre de redonner confiance en eux grâce à l'activité physique. Le matin, ils feront de l'activité physique et l'après-midi, ils ont des ateliers de création de CV, des choses comme ça en lien avec France Travail pour qu'ils redeviennent de futurs salariés.
1: Et ça sera toujours sur votre terrain au Cours de l'Arche?
3: Non, on va réussir à avoir le Dantoux de Périgueux.
1: Difficile.
3: Puisque les compétitions de rugby sont terminées et donc on va pouvoir la priorité sur les créneaux de semaine.
1: D'avoir un terrain parmi toute cette route des stades.
3: C'est ça.
1: Mais parce que pour les compétitions, il en faut au moins deux.
3: C'est ça.
1: C'est difficile de réserver.
3: Notre problématique, c'est d'avoir deux terrains sur tout le week-end, samedi et dimanche compris. Donc on s'était positionné sur le 30-31 mai, mais par refus et indisponibilité des terrains sur les communes de Périgueux et de Chancelade, on n'a pas pu répondre favorablement à la fédération. Donc là, on perd pas espoir pour le fin avril. On relance un peu nos candidatures auprès des mairies de Périgueux, de Chancelade, on le fera également. Donc voilà. À proximité de notre terrain, quand même, ça reste notre priorité. Même si on s'appelle Dordogne Ultimate Club, on n'ira pas faire une compétition en tant qu'organisateur à Bergerac, ça fait un peu loin pour nos bénévoles. Mais voilà, sur l'agglo de Périgueux, on est demandeur d'ailleurs. si une mairie nous entend, elle peut favorablement nous répondre à cet appel.
1: Et sachant que, comme vous le disiez, en plus, ce sport a une utilité sociale.
3: Ouais, on pense qu'il y a vraiment un croisement entre ce qui peut être fait dans le monde du travail et nous, dans notre activité physique de l'Ultimate.
1: Merci Quentin Boruta, merci Guillaume Avrias. Donc pour vous retrouver, le contact par mail, vous préférez, ou par téléphone, dordogne.ultimate.club@gmail.com. Est-ce qu'on peut le donner, le téléphone, ou sinon
6: oui,
1: vous allez être harcelé?
6: Oui, c'est le téléphone du club, donc c'est le 06 29 84 05 13. Donc ils peuvent nous contacter n'importe, hein, on peut prendre par les mails, on peut prendre par le numéro de téléphone, on peut prendre aussi sur notre Instagram, sur le Facebook, voilà, on est à peu près partout.
1: Oui, vous tapez Dordogne Ultimate Club aussi, que ce soit sur Internet, sur votre site Google, sur le site du club.
6: Donc,
1: ou sur Instagram, et voilà. Vous retrouverez toutes les infos, les actualités du club.
6: Ouais, c'est bien ça.
1: Bah, je vous remercie à tous les deux. Alors, je rappelle Quentin Boruta, qui est le président du club, hein, et puis Guillaume Avrias, trésorier du club depuis sa création, hein, depuis les 3 ans d'existence du club. Merci d'être passé sur Radio Libre en Périgord.
6: Merci beaucoup.

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1: Cette interview sera réalisée par téléphone et on vient joindre Maxime Gambert, journaliste pigiste actuellement à la rédaction RFI. Et on vous contacte, Maxime Gambert, pour votre travail qui s'appelle Retour à Tivoli. Mais je vais vous laisser expliquer un petit peu comment ça s'est passé, cet enregistrement, ce montage, et pourquoi vous avez voulu parler de ça en dehors de votre travail au quotidien. Retour à Tivoli.
2: Alors, Retour à Tivoli, c'est une série documentaire en 4 épisodes que j'ai réalisé entre 2024 et 2026 et que j'ai commencé un an après l'effondrement et l'explosion du 17 rue de Tivoli à Marseille. Donc, c'est un drame qui était arrivé le 9 avril 2023 en raison d'une fuite de gaz qui avait provoqué l'effondrement, l'explosion et ensuite l'effondrement de cet immeuble, le 17 rue de Tivoli, provoquant la mort de 8 personnes. Et il se trouve que dans l'immeuble voisin, au 19, j'avais une amie proche qui habitait dans cet immeuble, qui s'en est sorti miraculeusement et qui a pu s'enfuir de son appartement. Le 19 rue Tivoli, donc l'immeuble mitoyen, s'est écroulé à moitié. La partie gauche s'est complètement effondrée dans l'explosion. Et cette amie en question, Julie, elle habitait au rez-de-chaussée, enfin pas tout à fait au rez-de-chaussée, à l'entresol précisément, entre le rez-de-chaussée et le premier étage. Et elle a pu s'enfuir dans la nuit pendant cette explosion. Voilà, donc moi j'ai été au contact de Julie, de cette amie proche, le soir même de l'événement, parce qu'elle m'avait envoyé un message. Et puis j'ai découvert précisément ce qui s'est passé, le drame qui s'est joué cette nuit-là à Marseille, rue de Tivoli, aussi dans les médias, dans la presse, dans la radio, à la télévision, parce que le lendemain matin, on en a beaucoup parlé, que ce soit localement à Marseille, mais aussi nationalement, toutes les antennes, les radios, etc., on en parlait. Et c'est vraiment à ce moment-là que j'ai pris la mesure de l'événement. Alors, il se trouve que moi, dans mon travail journalistique, je travaille, comme vous le disiez en introduction, principalement pour RFI, Radio France Internationale, et j'ai eu l'occasion d'aller à Marseille pour un reportage quelques mois plus tard, au mois de juillet 2023, donc on était 3 mois après l'événement. Et à cette occasion, j'ai rencontré plusieurs des anciens voisins de mon amie Julie, qui habitait au 19. Et c'est en entendant vraiment les récits et les parcours de chacun que j'ai compris ce qui avait pu se jouer et se passer ce soir-là pour chacun dans l'immeuble, pour ceux qui étaient dans l'immeuble, pour ceux qui étaient aussi à l'extérieur, pour ceux qui étaient aussi en dehors de la ville, comment cet événement a aussi profondément marqué le quartier, a profondément marqué tous les habitants, et aussi comment un collectif et un groupe et une amitié s'est constitué à l'issue de ce drame. Voilà, et c'est à l'écoute des récits de chacun que j'ai eu envie, en fait, de les suivre dans leur démarche, dans leur parcours de vie, sur le long cours, parce que ça m'intéressait aussi de savoir comment on pouvait se relever d'un drame comme celui-ci, quand on avait tout perdu, quand on avait dû quitter son appartement, son immeuble en catastrophe, et que on se retrouvait du jour au lendemain logé dans un hôtel ou en se débrouillant comme on pouvait avec les amis, etc. Donc l'envie est née de cette façon-là, et par l'entremise de cette amie Julie, j'ai pu rencontrer tous les habitants de son immeuble, le 19. Donc voilà, c'est un drame qui est raconté depuis l'immeuble d'à côté, le 19, et sur 2 ans, à savoir depuis l'explosion, effondrement du 17 et donc d'une partie du 19, jusqu'à la reconstruction de l'immeuble. Donc c'est un projet qui s'inscrit au long cours, c'est-à-dire du début, le traumatisme personnel, la reconstruction aussi personnelle, psychologique, etc., la rencontre avec les voisins, la création d'un collectif, d'un groupe, les réseaux d'amitié, jusqu'à la reconstruction de l'immeuble et la question que tous se sont posées parmi les 7 personnes que j'ai suivies et que j'ai rencontrées, la question était: est-ce que je vais retourner vivre dans cet immeuble? Voilà. Est-ce que j'ai envie de retourner vivre dans cet immeuble qui s'est en partie effondré? Est-ce que j'ai envie de tous les jours de remonter les escaliers de cet immeuble dans lequel je me suis enfui, etc., etc. Donc ça, c'est une question qui sous-tend, on va dire, un peu toute la série, et elle se termine 2 ans plus tard avec la reconstruction de l'immeuble et le témoignage de celles et ceux qui ont choisi ou pas de retourner dans l'immeuble.
1: Ce travail vous a pris 2 ans pour documenter, pour rencontrer les personnes, pour convaincre qui témoignent, qui oui. Vous racontent cette histoire, parce que ça aussi, c'est un drame pour ces gens-là. Et comment raconter ça aux autres? Comment vous avez pu rentrer dans l'intimité de ce groupe?
2: Alors en effet, il y a une partie importante qui est la rencontre avec les habitants de cet immeuble et la persuasion, la conviction, en tout cas, de eux se laisser interviewer et suivre sur le long cours. Donc, dans cet immeuble, au 19, il y avait 10 appartements. Donc une dizaine de locataires, on va dire, certains habitaient seuls, d'autres en couple. Et sur les 10 appartements, ils sont 7 à avoir accepté de participer au projet. Donc c'est quand même assez important, enfin, c'est un ratio assez important. Pour autant, certains étaient d'abord, dans un premier temps, en demande plutôt de me rencontrer, de savoir un peu quel était le projet que j'avais en tête et comment je voulais m'y prendre. Donc en fait, ça passe aussi par du temps de présence, du temps de discussion, des moments un peu informels, des cafés, des choses où on prend un peu des nouvelles et on suit un peu le travail de chacun, enfin, le travail, le suivi, le quotidien de chacun. Et puis après, quand chacun se sentait prêt, moi je leur proposais en fait de suivre, on va dire, une forme d'entretien qui était un peu la même pour chacun. C'est-à-dire que j'ai choisi en fait une forme de questionnaire qui prenait les choses, on va dire, du début de la soirée du 9 avril 2023 jusqu'à aujourd'hui, en tout cas le moment où je les ai interviewés. Et puis j'ai essayé de faire en sorte que le questionnaire soit le même pour tous et que chacun ait la liberté en fait de parler des sujets qui l'importaient, avec parfois certains qui s'est penché sur certains sujets et d'autres non. Mais j'ai procédé en fait de cette façon-là, en leur laissant, on va dire, à chaque fois le temps, l'espace à chacun de le faire quand il le souhaite.
1: Mmh. Et cette histoire des individus individuels devient une histoire de ce quartier et un petit peu plus loin aussi l'histoire qui pourrait se passer dans n'importe quelle ville. C'est vraiment une transformation sociale et urbaine d'aujourd'hui.
2: Oui, c'est ça. En fait, ça c'était un point qui m'intéressait beaucoup parce que, en fait, ce qu'on apprend et ce qu'on découvre en écoutant les récits de ces 7 personnes, c'est que, alors, ils étaient tous locataires d'une même agence immobilière et d'un même propriétaire, ce qui leur a un peu facilité les choses dans les démarches administratives par rapport à d'autres immeubles alentours qui avaient été aussi impactés. Et ils ont tous été plutôt bien pris en charge par leurs propriétaires dans le suivi et les relogements temporaires avant le retour possible dans l'immeuble après reconstruction. Mais ils se sont quand même tous butés à un problème très très fort et qui est symptomatique de beaucoup de grandes villes aujourd'hui en France, et pas qu'en France, c'est la hausse des prix et des loyers dans les zones notamment qui deviennent touristiques ou qui attirent, on va dire, un grand nombre de gens qui décident d'aller s'installer dans les grandes villes parce que le cadre de vie est plus agréable qu'ailleurs. Et c'est ce qui touche principalement Marseille, en fait, aujourd'hui. C'est un phénomène qu'on appelle la gentrification, c'est-à-dire des quartiers qui étaient populaires ou qui étaient plutôt peuplés de gens de la classe moyenne et qui voient arriver des personnes avec des revenus plus importants, et ça fait monter les prix des loyers. Par conséquent, voilà, c'est comme ça que ça se passe. Et donc, pour certains qui habitaient cet immeuble depuis 15 ou 20 ans, ils se sont rendus compte que pour se reloger dans le quartier, il fallait qu'ils mettent 2 fois plus d'argent dans leur loyer, ce qui était impossible pour certains. Donc ça raconte ça aussi en creux, c'est-à-dire ce phénomène de gentrification qui touche beaucoup de grandes villes aujourd'hui et l'impossibilité pour beaucoup de gens de réussir à se loger et à louer un appartement dans les centres-villes. Donc c'est un phénomène qui est très fort à Marseille, mais qui concerne aussi beaucoup d'autres grandes villes. Ça concerne Lyon, ça concerne Bordeaux, ça concerne Lille, ça concerne Toulouse et beaucoup d'autres grandes villes aussi en Europe. Et là, on le touche vraiment du doigt à partir d'une expérience concrète, d'un drame, l'explosion d'un immeuble et derrière l'impossibilité pour certains de pouvoir continuer à vivre dans le quartier dans lequel certains vivaient depuis 20 ou 25 ans. Voilà. Donc c'est ça que ça raconte aussi en creux, cette histoire.
1: C'est pour ça vos 4 épisodes sont diffusés pas qu'à Marseille, dans les autres radios dans toute la France, dont notre radio aussi a pris décision de diffuser ces 4 podcasts réalisés par vous à partir de mercredi prochain, 24 juin à 19h. Toutes les semaines, à mercredi à 19h, on pourra écouter l'épisode suivant. Vous êtes surpris par cet intérêt des autres médias qui s'intéressent à ce travail qui vous a pris beaucoup de temps et d'énergie, j'imagine, mais aussi qu'il y a le retour aussi positif?
2: J'en suis surpris, j'en suis très heureux. Alors la première diffusion a eu lieu sur une radio marseillaise et c'était important pour moi aussi par rapport à l'écho et le comment dire le l'importance que cette histoire avait eu à Marseille d'un point de vue local pour les habitants. Donc j'avais à cœur en fait que la diffusion se passe d'abord sur Marseille, et puis ensuite j'ai été très heureux de voir que au gré des sollicitations, des demandes, etc., le projet pouvait vivre et être écouté à différents endroits, que ce soit sur votre radio dans le Périgord, mais là par exemple en ce moment il est aussi diffusé en Belgique, et je me rends compte qu'en fait cette histoire elle a quelque chose d'universel en fait, qui touche à tout le monde. C'est-à-dire que le logement, l'endroit où on vit, c'est quelque chose de profondément intime. C'est quelque chose, à partir du moment où on y touche et quand on vit un drame comme celui-ci, chacun peut s'identifier et être intéressé par justement le suivi, la vie que peuvent avoir les gens qui sont concernés par un drame comme celui-ci. Des effondrements d'immeubles, en fait, c'est vrai qu'on en parle beaucoup à Marseille parce qu'il y avait eu le drame de la rue d'Aubagne, qui est un événement tout à fait différent, qui était lié à un problème d'insalubrité, mais qui avait quand même beaucoup marqué la ville en 2018 et qui avait été très médiatisé. Et des effondrements d'immeubles, il y en a aussi eu à Paris, à Toulouse et dans d'autres grandes villes. Donc c'est quelque chose qui, à un moment donné, peut voilà intéresser plus largement et en dehors de la ville de Marseille, parce que, comme je le disais, ça touche à quelque chose de profondément intime, donc d'universel.
1: On vous remercie, Maxime Lambert, pour cette série documentaire que nos auditeurs pourront écouter à partir de 24 juin, tous les mercredis à 19h. Retour à Tivoli. Merci à vous.
2: Merci.

0: 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Aujourd'hui, dans le studio de RLP, on va parler de Tour de France et plus précisément sur l'histoire de vélo à Périgueux. Et aujourd'hui, notre invitée, Martine Balou. Bonjour.
1: Bonjour.
0: Vous êtes conférencière, guide nationale privée, auteure et chroniqueuse en histoire. Et vous avez lancé votre petite entreprise, Historia Cité, secret d'histoire. Ça fonctionne bien, votre petite structure?
1: Ça fonctionne très bien. C'est après ma retraite de directrice du patrimoine. J'avais envie de continuer et de poursuivre le lien patrimonial et le lien aussi avec les habitants et quelquefois plus que les habitants, les amis des habitants et les touristes.
0: C'est génial, partager ces connaissances, cette expérience, l'histoire dans la cité. Et aujourd'hui, on va parler du vélo à Périgueux. C'est à l'occasion de passage de Tour de France. On sait bien, tout le monde se prépare pour 11 juillet, mais vous avez concocté une visite privée samedi 4 juillet, mais on va donner toutes les informations à la fin de notre rencontre. Comment vélo est arrivé à Périgueux, Martine Balou?
1: Alors, les origines du cyclisme à Périgueux, ce sont des moments inoubliables. D'abord, c'est un début difficile et on va voir qu'il y a des liens avec parfois des événements actuels. D'abord, en 1869, le maire qui est alors Bardi de Lille prend un arrêté, figurez-vous, pour interdire la circulation des vélocipèdes sur les promenades et places publiques dans l'après-midi et la soirée, considérant que la circulation des vélocipèdes a donné lieu à des accidents. Et là, il y a quand même la naissance d'un club qu'on appelle le Veloce Club Périgourdin, Veloce Rapide, PD Pied. Et le 23 juillet 1886, un dénommé Bertin, qui avait un magasin dans la rue Gambetta, et un groupe de cyclistes vont fonder le Veloce Club Périgourdin, appelé rapidement le VPC à l'époque. Et parmi les pionniers des Périgourdins de renom, il y a Georges Goursat, le fameux caricaturiste d'Issem. Il y a un distillateur de la célèbre gauloise, Édouard Réquier. Donc des grands noms, et on va en retrouver d'autres un peu plus tard. Donc ce club s'installe d'abord dans un local modeste qu'on peut identifier aujourd'hui au numéro 3 de la rue Gambetta. Et figurez-vous que vous trouvez y est à l'époque un écriteau qui indiquait au rez-de-chaussée, porte à droite en rentrant, et il y avait un organe officiel aussi, l'éco-vélo, illustré de dessins à la plume, de charges et de bons mots. Donc, où on pense que aussi le caricaturiste Sem a mis sa plume. Et il se qualifiait de journal indépendant, paraissant quelquefois. Hein. Alors, l'écho se présentait sur deux pages avec un tirage à la polycopie. Il portait en manchette cet avis cocasse. Les rédacteurs étant souvent sortis pour affaires, prièrent de mettre les communications dans la boîte aux lettres. Les choses ont changé aujourd'hui avec nos moyens. Et en 1890, eh bien, le club s'amenuise, ça va pas très bien. Alors, on pense qu'il faut le confier, sa présidence, au comte de Félix de Fayolle, très connu, qui est lié à la famille célèbre de Fayolle à Périgueux, et lié aussi à celle de Brou de Laurière. Et en quelques mois, il va en faire une société vivante, permettant de découvrir le Périgord. Alors, tout est changé. Lui, il est très dynamique, la casquette à visière de cuir portant l'insigne du Veloce Club, déjà, c'est un outil de communication, et il possède surtout une autorité naturelle. Donc, ses arbitrages ne sont jamais contestés. Il est qualifié de bienveillant et de compétent. Donc, tout va très bien dans le management, on va dire. Et les sorties sont alors du jour et s'inscrivent dans les balbutiements du tourisme de cette époque. C'est important puisque Syndicat d'Initiative va naître à cette époque en 1901 et elle s'oriente sur les quatre points cardinaux, ces sorties autour de Périgueux. Donc on peut se retrouver aujourd'hui à l'est, Trélissac, Antonne, 24 km pour débuter, puis on pousse jusqu'à Cubjac, 39 km, et puis Exideuil avec un retour par la vallée de l'Auvézère. Alors là, c'est 90 km. avis à ceux qui veulent le réaliser, il y en a qui font bien plus. Et à l'ouest, c'est Razac, Saint-Astier, 38 km, Mussidan, retour par Ribérac, soit cette fois, 100 km réservés aux endurants. Par contre, le nord et le sud sont moins couverts en raison des montées. Et pourquoi ? Parce qu'il y avait toujours un bon repas à la clé. Et après de bons repas, davantage de difficultés, on peut l'imaginer. Surtout quand on connaît leur menu qu'on pourra vous présenter lors d'une prochaine visite. Et les vélocipédistes apprennent à connaître ainsi parfaitement les environs de la capitale du Périgord. Donc c'est vraiment à la fois le tourisme qui va émerger. En 1895, l'automobile s'invite discrètement dans ce club. Et il y a une revue bordelaise bien connue, le Veloce Sport, qui en informe ses lecteurs. Donc, au fil des ans, 3 ans après, elle s'y installe officiellement et devient le Veloce Club Périgourdin Automobile Club de la Dordogne. Et la même année, la première course automobile du Périgord est organisée au départ de Périgueux. Donc ça, c'est une autre histoire, mais c'est pour vous dire qu'il y a eu une communion et un mariage d'amour, d'ailleurs, entre la bicyclette et l'automobile, puisque c'est aussi les événements et qui en font conséquence. Alors, peu à peu, la bicyclette disparaît dans le club pour faire place à l'auto. Là, ça pose un petit problème. Et au cours de cette évolution, le siège social, qui est devenu trop étroit, est transporté à l'hôtel de commerce et des postes. Alors où est-ce ? 8 places du 4 septembre. Aujourd'hui, pour le retrouver, eh bien, on ne verra pas sa belle façade ni son bel intérieur, mais on verra un autre lieu sans faire de publicité. C'est l'emplacement de la pizzeria, donc Don Léo, exactement. Donc, Louis Didon en devient le secrétaire général du club actif. Il est très zélé, il donne une large hospitalité. Mais qui est ce Louis Didon ? Alors, ce Louis Didon, il a, c'est le cas de le dire, plusieurs casquettes. C'est un grand hôtelier, un grand restaurateur très connu pour ses plats extraordinaires. Il a redonné de la force au pâté de Périgueux qui s'était aussi amenuisé dans ses années précédentes. Et il est un personnage aussi archéologue, chercheur. Il est préhistorien, donc, et membre de la Société historique et archéologique. Et ce grand cuisinier expert édite un guide de touristes pour cyclistes et automobiles, ainsi que d'élégantes cartes postales que l'on peut retrouver encore aux archives. Alors ça, c'est magnifique. En plus, il a cet hôtel tout confort doté d'un majestueux escalier, mais surtout de grandes salles où il peut recevoir et d'un téléphone, puisque c'est le premier installé dans la ville. Et c'est le 033, c'est pas le 024 à Périgueux, mais c'est à Périgueux. Donc c'est aussi, on est en pleine énergie et là, il va donc être à la tête secrétaire presque perpétuel, hein, on va dire, pour un grand temps. Et il va permettre donc le premier numéro d'une revue de luxe qui va sortir des presses de la

1882. En réalité, c'est Lucien Mazan. Il a grandi en Argentine où son père tenait un magasin d'horlogerie-bijouterie. Et de son plus jeune âge, il se passionne pour les courses cyclistes. Alors il se lance dans la compétition sous le nom de Breton pour cacher son nom d'activité à son père qui le désapprouve. Il remporte plusieurs prix et en 1902, de retour en France, il enchaîne les victoires et prend le nom de Petit Breton en raison de l'existence d'un homonyme qui est aussi sur les circuits de vélo. Premier double vainqueur du Tour de Flandre en 1907 et 1908. Il décide d'abandonner le sport cycliste et de s'établir commerçant en province. Nous avons la chance qu'il nous choisisse. Il choisit effectivement de s'installer à Périgueux. Alors son magasin de cycles était situé sur l'emplacement de la poste actuelle et il ouvre le 15 octobre 1908 près de l'hôtel Didon en face. La poste, pourquoi ? Parce qu'elle n'était pas à cet emplacement autrefois, elle était dans la rue Gambetta, là où se trouve l'agence Citia et elle va être construite simplement en 1930. Eh bien, notre ami Petit Breton décide de former lui une société pour relever ce vélo de chez Club. Et le 17 mars 1911, le Cycloclub Périgourdin est créé. C'est vraiment l'entrée dans l'histoire grâce à Louis Mazan, Lucien Mazan, qui est surnommé Petit Breton. Et on change de lieu. Il est créé lors d'une réunion à la Taverne des Boulevards. Alors c'est un jeu de piste. La Taverne des Boulevards, les Périgourdins la connaissent mieux sur la Rotonde. Aujourd'hui, c'est un grand café qui se trouve au même endroit. Et donc c'est à l'angle de la rue Gambetta, toujours, on est dans le même, dans le même espace. Et figurez-vous, qui en prend la présidence ? Eh bien, je vous le donne en mille, c'est le pasteur Camblon, le pasteur protestant qui en prend la présidence. Petit Breton en devient le parrain. Et à cette même année, l'arrivée de Paul Mazan, son frère, dont il est très proche, et qui est champion de France amateur, mais qui va contribuer à l'expansion du club. Malheureusement, la guerre survient et le soldat qu'est Lucien Mazan, deuxième classe, est mobilisé le 3 août 1914 comme agent vélocipédique de l'état-major à l'école militaire de Paris. Et pendant l'invasion de la Marne, Petit Breton devient le chauffeur du sous-secrétaire aux affaires étrangères, qui est notre autre que Abel Ferry, le neveu de Jules Ferry. Alors il va être ensuite affecté aux liaisons postales de la région parisienne et sa famille quitte alors Périgueux. Malheureusement, bien le 20 décembre 1910, il meurt à Troyes, dans la ville de Troyes, renversé par une charrette à cheval. C'est quand même un peu triste. Le propriétaire avait tout simplement trop bu après avoir fait toute cette guerre. Et le vélo, pour revenir à notre histoire à Périgueux, puisqu'on quitte maintenant Lucien Mazan qui est décédé, se dire que le vélo entre les deux guerres, 1918-45, est très utilisé par les militaires dans l'infanterie, les renseignements de la transmission, des informations et pour les soins médicaux. Il est également un mode de locomotion, une expression du liberté de mouvement aussi à laquelle va participer la petite bourgeoisie puisqu'il est très prisé par la petite bourgeoisie locale. Et après 1920, le vélo se popularise. Il devient celui de le moyen de locomotion de la classe ouvrière. Déjà, l'arrivée du chemin de fer en 1857, et puis tous les événements autour du chemin de fer, de la gare, les ateliers, etc. Le vélo va être un outil aussi pour cette classe ouvrière et la construction des ateliers, comme je vous l'expliquais. Et donc, en 1925, le Cycloclub fusionne avec un club que j'aime beaucoup, qui est le Copo. Je suis fille de cheminot. Le club olympique de Périgueux-Ouest, dans l'intérêt, ceci, du cycliste local. Et alors, en 1926,
c'est la pédale FEDER, parce qu'on oublie aussi tous ces clubs, bien souvent, qui est fondé, il ne faut pas l'oublier, à l'occasion de ce passage du Tour de France. Et donc de 39 à 45, la société va rester en activité avec la complicité de membres non mobilisables.

0: puisque prisonnier puis évadé, Lucien Dumont reprend la direction du club en 1942 après avoir pris le maquis avec son fils aîné et membre actif du club. 11 d'entre eux d'ailleurs, tristement, ne reviendront pas à la Libération. Donc c'est aussi une histoire de mémoire, ce vélo. C'est comme si on roulait dans les épisodes de la ville sur une route qui est parfois mouvementée et tortueuse. En 1927, voilà, j'aime bien le préciser, il y a une piste qui est construite au stade du Copeau et de grandes vedettes s'y déplacent. En 1928, deux Périgourdins, Mouveroux et Laval, donc les familles, il y a des descendants encore, effectuent le Tour de France. Et le vélodrome est rénové et inauguré par le ministre Georges Bonnet en même temps. Voilà, l'histoire continue de la nouvelle poste qui se trouve à l'emplacement où elle est aujourd'hui, donc dû à l'architecte Cocula. Donc c'est le cycle carrément qui continue de la vie et il est... En 1931, on interdit, attention, de transporter des personnes et des enfants sur les bicyclettes s'ils sont portés à bras et placés devant le conducteur. Peut-être il y a des choses à faire encore. Chaque passager doit avoir un siège distinct. Depuis 1933, toute bicyclette doit être munie d'un feu blanc à l'avant et d'un feu rouge à l'arrière pour se signaler dans l'obscurité. À revoir encore aujourd'hui pour certains. Pendant la Seconde Guerre mondiale, en zone occupée, eh bien, chaque vélo doit porter une plaque d'immatriculation en métal jaune, mais en raison de la pénurie, elle est remplacée par un laissez-passer. Que certains se souviennent, je m'en rappelle avec émotion, ma maman avait des laissez-passer aussi par rapport à son métier, elle était institutrice. Et dès 1946, le vélo se popularise de plus en plus et bat son plein dans les quartiers. Dans les quartiers au Gour de l'Arche. La petite reine remporte un grand succès. Il est envisagé, figurez-vous, de construire un vélodrome entre les rues Jean Bar, Raymond Rodier et de Lille, d'une superficie à peu près de plus d'un hectare 50. C'est un projet de ces années là, mais il va rester en l'état. Il y aura juste les levées de terre, mais des courses s'y déroulent tout de même et les habitants y réalisent des fêtes. Vous allez voir des concours de vélos fleuris qui sont organisés à l'occasion de la fête des écoles, des courses de quartier avec les remises de prix qui se développent au rythme des fêtes orchestrées par des comités des fêtes et personne ne l'oublie. Camiac-Vézone, Saint-Georges, qui constitue la plus longue histoire quand même depuis 1946 et qui se perpétue d'ailleurs encore avec le comité de Vézone. Je fais un petit coucou à Serge Perrier. De 1955 à 1960, nous avons quand même Valentin Huot, que tout le monde, enfin beaucoup ont connu, chauffeur du château, magnifique château de la Forêt à Cornille, qui devient champion de France sur la route en 1957 et 1958. C'est le coureur mythique le plus connu du Périgord et il remporte le Grand Prix du Midi Libre en 1960. Il faudrait y penser vraiment pendant ce Tour de France. Eh bien, nous arrivons au 14 juillet, mais pas 2026, non. Le 14 juillet 1961, Périgueux est ville étape du Tour de France pour la première fois. Et ce 48e Tour de France est gagné par qui ? Eh bien, par Jacques Anquetil. Les 100 tours de boulevard alors apparaissent un peu plus tard, en 68, un rituel estival très apprécié. Et en 1994, Périgueux est désigné pour la 9e étape vers le départ de la 9e étape vers Bergerac. Et en 2014, un nouveau passage. Et en 2017, on se situe sur la trajectoire de la 10e étape avec une traversée de la ville, empruntant les allées de Tourny qui sont emblématiques et qui vont se retrouver là aujourd'hui parce qu'il y avait le départ des courses cyclistes et aussi le départ des courses d'automobiles. Donc c'est vraiment, ces allées de Tourny sont très importantes dans cette partie historique. Et en 2017, on suit cette évolution, nous nous situons, Périgueux se situe sur la trajectoire de la 10e étape avec une traversée de la ville, donc empruntant aussi les allées de Tourny et le rond-point Yves Guéna. Et pour cette occasion, ça a été vraiment très émouvant, une plaque mémorielle est apposée sur le mur de la poste. Peu d'habitants s'en souviennent peut-être. C'était sous la municipalité d'Antoine Audy, c'était le 10 juillet 2017, et rendant hommage à Petit Breton à l'occasion de la centième anniversaire de sa mort. Donc vraiment, une histoire d'amour, je dirais, entre Périgueux, les deux roues, et les hommes, et aussi les quatre roues, l'automobile. Et j'évoque souvent, je veux lui faire un petit remerciement à Jacques-Claude Dutille, qui fut pendant longtemps le président de l'Automobile Club du Périgord, qui était gardien de cette mémoire ancestrale, et où on associait aussi la gastronomie, c'est-à-dire l'histoire du pâté de Périgueux, que Louis Didon avait remis dans ses éléments. Et en fait, il ne faut pas oublier que l'histoire de ce vélo a participé au rallye touristique. Il y a eu des cartes, il y a eu le syndicat d'initiative qui était installé à l'emplacement, donc ce qu'on appelle aujourd'hui des Ramblas, près de face, on dirait, de l'angle de la rue République et du magasin Lautère, et ces petites cartes étaient distribuées. Et puis il y avait aussi eu sur les allées de Tourny des dégustations de pâté, voilà, à faire, à suivre, pour retrouver ce sens à la fois du sport et de la gastronomie et du patrimoine.
1: Quelle histoire! Mais vraiment, c'est très passionnant à vous écouter. Et j'imagine, en vous suivant pendant cette balade historique, c'est encore plus parlant parce qu'on peut voir les endroits où ça s'est passé, toutes ces histoires. J'imagine que vous amènerez aussi des illustrations. Et donc, rendez-vous est donné 4 juillet à 14h30 devant l'hôtel de poste.
0: Avec des réservations obligatoires, évidemment, sur mon numéro de téléphone 06 75 87 02 48. Et à la suite de cela, nous aurons également, j'aurai un binôme qui s'appelle Thierry Barito, qui est un passionné d'un caricaturiste qui s'appelle Mich, et avec une exposition commentée qui se fera donc à la librairie des Ruelles. Et cette librairie conservera l'exposition jusqu'à la fin du mois de juillet. Mais pour tout cela, il faut réserver même dès à présent.
1: Je vous remercie. Et il faut prévoir combien de temps, Martine Valou, à partir de 14h30
0: À 14h30, nous partirons. Je suis toujours très précise. Donc 14h20, le rendez-vous, c'est 10 euros. Donc on prend ses billets sur place. Et puis il y aura la visite d'une demeure emblématique également, que je garde secrète. Et faut compter, puisqu'il y a toujours le petit verre de l'amitié où on échange. On ne peut pas se quitter comme ça. On va dire deux bonnes heures pour être libre, échanger et voyager avec des documents aussi iconographiques et faire rêver d'un temps qui n'existe plus mais qui a été changé d'une autre façon et qui n'est pas mal non plus.
1: C'est vraiment une visite sur mesure préparée par vous, oui, sur l'histoire de vélo de Périgueux à l'occasion du passage de Tour de France. Mais j'imagine, pour concevoir les visites comme ça, c'est des heures et des heures de travail, de contacts, de recherches, de discussions, parce que vous avez cité les personnalités de Périgueux, vous avez cité les choses inédites, donc c'est vrai, c'est beaucoup de travail, n'est-ce pas, Martine Ballou?
0: C'est beaucoup de travail que j'ai amorcé il y a fort longtemps quand j'ai mes débuts, donc c'est peut-être 43 ans en mairie, tout cela, mais je n'avais pas le temps d'affiner, on avait des sujets. J'ai toujours été passionnée d'histoire depuis que je suis toute petite, hein. C'est peut-être à l'âge de 8 ans que tout a commencé, et j'ai cherché, et je remercie beaucoup les personnes que j'ai rencontrées qui m'ont aidée. C'est ce lien qui est très important, ces échanges qui sont honnêtes, où chacun donne de soi et après où on restitue et où on peut partager. Et ce partage s'est fait aussi bien avec des membres du COPO, avec le président de l'Automobile Club pour ce sujet-là, des rencontres, des habitants aussi qui me disent, et des comités de quartier comme Suite Saint-Georges, comme Suite Chicamiac, et puis bien sûr les archives, la presse. Alors la presse locale, c'est extraordinaire, parce que dans la presse, toute la presse, vous retrouvez des événements et quelquefois qui sont cocasses, et selon le journaliste, qui ne sont pas vus du même angle. Donc quelquefois, on vous dit que voilà, Jacques Anquetil était exténué. De notre côté, il était presque debout sur son vélo en train de sauter. Enfin, c'est amusant. C'est ça qui fait le charme aussi de l'histoire, la petite histoire dans la grande histoire. Et je ne pouvais pas m'empêcher de réaliser cette visite en amoureuse du patrimoine, puis je la dédie un peu à mes petits-enfants, à les garçons, puisque ma petite-fille, la dernière, a 1 an, mais qui font du vélo et qui n'arrêtent pas, et on les initie aujourd'hui aussi au vélo, à la sécurité, et je trouve ça extraordinaire. Donc voilà, je leur dis il faut de la sécurité aussi sur les vélos, et puis le sport, j'ai une fille qui est coach sportive, c'est un gendre qui était grand champion de vélo, maintenant qui est dans les trails, c'est aussi la force mentale. Et cette force mentale, je trouve c'est magnifique. Et je trouve que mettre tous ces thématiques ensemble, le vélo, la gastronomie, le patrimoine, toute cette force aussi, on dit, psychologique, qui peuvent aider les jeunes à se révéler, pas forcément à l'école, mais autrement.
1: Merci Martine Balou, conférencière, guide national privé, auteur et chroniqueuse en histoire, et au nom de votre société, Historia Cité, qui relève, qui transmet, qui informe sur le secret d'histoire et surtout sur la ville de Périgueux. Merci à vous.
0: Merci infiniment.

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1: Bonjour à tous et merci d'écouter RFI. Il est 11h en temps universel, midi à Kinshasa et 13h ici à Paris.
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1: Le tour de l'actualité dans le monde avec nos correspondants, avec nos envoyés spéciaux sur tous les continents pour parler aujourd'hui d'Ebola. Alors qu'un premier cas est signalé en France chez un médecin de retour de République démocratique du Congo, détail dans un instant, on se penchera tout à l'heure dans Afrique Midi sur les mythes qui entourent chaque épidémie. Entretien à midi et demi, temps universel. Ici, en France et en Europe, c'est toujours la chaleur qui préoccupe, qui oblige les hôpitaux, les écoles notamment à s'adapter dans l'urgence. Cette canicule, elle est regardée avec un peu d'ironie en Côte d'Ivoire.
3: Parce que nous, à Abidjan, en fait, on vit toujours ça. C'est pas pour une canicule qu'on va interrompre, par exemple, des cours scolaires ou le travail, en fait. Donc, qu'ils prennent courage, quoi.
1: Prendre courage et mieux s'adapter aussi, parce que dans la plupart des pays touchés ces jours-ci en Europe, on n'a pas anticipé ce type de température. On en parle dans un quart d'heure avec un météorologue, également membre du GIEC, le groupe d'experts sur le climat.
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1: Tous les bulletins ne sont pas encore dépouillés, mais presque au Pérou. Et Keiko Fujimori sera bien la nouvelle présidente, figure de la droite, fille de l'ancien dictateur Alberto Fujimori. Le candidat de gauche, lui, dénonce des fraudes, sans preuve. Et ça donne le ton. Le Pérou est totalement divisé politiquement. Dans un peu plus d'une heure, nous verrons avec notre invité comment Keiko Fujimori peut espérer diriger le pays de manière enfin plus stable que ces dernières années. Et puis on n'oublie pas le foot. Les Léopards qui ont longtemps résisté mais qui ont cédé hier face à la Colombie, ça n'est pas encore perdu pour les Congolais, on en parlera dans Afrique Midi. En revanche, les Haïtiens, eux, sont déjà éliminés avant même leur troisième match ce soir face au Maroc. Vous entendrez le sélectionneur des Grenadiers juste après 13h, temps universel. Vous avez le programme, bienvenue. Et tout de suite, le journal, votre journal, Gilles Moreau, avec donc un cas d'Ebola identifié sur le territoire français. C'est une première.
4: Oui, le ministère français de la Santé a confirmé ce matin qu'un médecin de retour de République démocratique du Congo avait été diagnostiqué. Audevilliers-Moriamé, bonjour.
5: Bonjour.
4: Que sait-on de ce premier cas positif dans l'Hexagone?
5: Alors, il s'agit d'un homme qui revenait d'une mission humanitaire dans une zone de RDC où circule activement le virus. Il travaille pour l'ONG Alima, très présente sur le terrain. ONG qui a confirmé cette contamination de l'un de ses médecins. Selon le ministère français de la Santé, le patient a été immédiatement pris en charge dans un établissement spécialisé. Isolement dans une chambre à pression négative, équipement dédié, le protocole de sécurité est strict, précisent les autorités, et toutes les mesures de précaution ont été prises pour éviter un risque de contamination. Le patient se trouve dans un état stable. Une enquête est en cours pour identifier les personnes avec lesquelles l'homme aurait été en contact. Elles pourraient à leur tour être isolées et surveillées. Le Premier ministre français suit la situation de très près, rapporte l'AFP. Vous l'avez dit Gilles, c'est la première fois que le virus Ebola est diagnostiqué sur le sol français. En 2014, deux personnes avaient été prises en charge en France, mais seulement après avoir été diagnostiquées à l'étranger.
4: Merci Audevilliers-Moriamé, chef du service France. J'ajoute, je rappelle plutôt que le virus circule activement et de plus en plus vite en RDC, mais aussi en Ouganda, qu'il s'agit d'une souche rare, Bundibugyo, contre laquelle il n'y a aujourd'hui ni vaccin, ni traitement spécifique. Enfin, Ebola a fait près de 300 morts depuis le début de l'épidémie, c'était mi-mai. Le niveau du mercure ne cesse de grimper en France. Le pays vient de connaître la journée la plus chaude de son histoire, avec des températures dépassant la barre des 40 degrés Celsius. La canicule fait souffrir entre autres le système scolaire. Elle a provoqué les fermetures de centaines d'écoles. Le gouvernement français est favorable à la climatisation partout où c'est nécessaire, déclare sa porte-parole. En Espagne, l'étau se resserre sur le Premier ministre Pedro Sanchez, contraint de démentir toute corruption généralisée autour de son gouvernement et du Parti Socialiste. Il a dû intervenir ce matin au Parlement, deux jours après la lourde condamnation de son ancien ministre des Transports, 24 ans de prison, et au moment où s'accumulent les des affaires judiciaires dans son entourage. Également dans l'actualité du jour, la guerre Russie-Ukraine et Kiev qui continue d'exercer une pression maximale sur la Crimée. Depuis des semaines, la péninsule annexée illégalement par la Russie en 2014 est soumise à des attaques de drones de plus en plus nombreuses, de plus en plus précises. Les dégâts sont importants pour les forces armées russes, notamment leur logistique et leur ligne de ravitaillement. Quant aux conséquences pour les civils, elles sont aussi de plus en plus lourdes. Daniel Valo, bonjour.
6: Bonjour.
4: Ce matin, Daniel, c'est la ville de Sébastopol qui s'est retrouvée privée de courant.
6: Oui, c'est le gouverneur nommé par Moscou qui l'a annoncé dans un message sur les réseaux sociaux. Mikhail Razvojayev déclare qu'à la suite d'une attaque de drone, la principale ville de la péninsule est soumise à des coupures de courant. Le réseau de tram est mis à l'arrêt et les écoles sont fermées. Le gouverneur assure que tout est mis en œuvre pour faire revenir l'électricité dans la ville, mais le coup est rude et il montre l'ampleur des dégâts infligés par l'armée ukrainienne avec ses salves de drones de plus en plus fréquentes et de plus en plus précises. L'objectif affiché par les autorités ukrainiennes, isoler la Crimée, perturber le ravitaillement et la logistique de l'armée russe entre la péninsule et les régions occupées dans le sud et dans l'est de l'Ukraine.
4: Les drones ukrainiens qui visent donc les infrastructures, mais aussi, Daniel Valo, des cibles mouvantes et en particulier les convois de camions de l'armée russe.
6: Oui, c'est un élément relativement nouveau qui pourrait changer beaucoup de choses pour l'armée russe. Les drones ukrainiens sont capables désormais à longue distance de frapper des cibles mouvantes. Les forces russes vont donc avoir de plus en plus de mal à ravitailler leur position en munitions ou en carburant. Or, pour l'instant, l'armée russe ne semble pas encore avoir trouvé la parade et la Crimée, qui servait de base arrière aux forces russes, est devenue très vulnérable. C'est bien sûr important d'un point de vue stratégique, mais ça l'est également d'un point de vue politique et symbolique, la Crimée ayant été le premier territoire ukrainien dont la Russie s'est emparée en 2014.
4: Daniel Valo en direct dans ce journal. Merci à vous. Le secrétaire d'État Marco Rubio entame une tournée éclair dans le Golfe auprès des pays alliés fragilisés par le conflit au Moyen-Orient. À première étape, les Émirats Arabes Unis. Le chef de la diplomatie américaine rencontre aujourd'hui à huis clos le président émirati. Il se rendra ensuite au Koweït, puis à Bahreïn, où il participera à une réunion de conseil de coopération du Golfe.
1: C'est l'un des principaux points d'achoppement entre Washington et Téhéran.
4: Les conditions du déblocage du détroit d'Hormuz. Marco Rubio a réaffirmé ce matin que Washington n'accepterait ni péage ni redevance sur cette voie navigable internationale, ce qu'il rappelle. Actuellement, un bon millier de navires sont toujours bloqués dans le détroit. Jeanne Bartoli, bonjour.
7: Bonjour et bonjour à tous.
4: Selon un calcul d'Alliance paru aujourd'hui, eh bien, la valeur de ces bateaux et de leur chargement s'élève à 125 milliards de dollars. Le premier assureur allemand estime qu'il faudra des semaines pour fluidifier le trafic et il met en garde, Jeanne Bartoli, contre le surcoût que pour le commerce maritime.
7: Oui, la navigation et l'otage de ce conflit, résume un expert en assurance maritime chez Alliance Commerciale. Le protocole d'accord entre les États-Unis et l'Iran n'a pas mis fin à l'incertitude pour les acteurs du commerce maritime. Preuve en est encore ce week-end avec l'annonce par l'Iran de la fermeture du détroit. Dans son rapport, le groupe Alliance met en garde contre les surcoûts d'assurance, des demandes d'indemnisation pour des dommages causés par des missiles et des drones, mais aussi des surcoûts liés aux menaces pesant sur les équipages. 14 marins ont perdu la vie depuis le début de la guerre, selon l'Organisation maritime internationale. La fermeture d'Hormuz, qui a surtout modifié, selon Alliance, la perception du risque pour les assureurs et révélé peut-être plus que jamais la vulnérabilité du commerce maritime mondial face à une poignée de points de passage maritime stratégiques devenus des cibles au cœur de plusieurs conflits. Plusieurs dirigeants du secteur maritime, Gilles, ont déclaré d'ailleurs qu'ils allaient probablement investir davantage à l'avenir dans des routes alternatives.
4: C'était Jeanne Bartoli du service économie.
1: Les discussions directes entre Libanais et Israéliens, elles, se poursuivent à Washington.
4: L'agence Reuters se fait état d'un projet pilote soutenu par les États-Unis. Les troupes israéliennes céderaient le contrôle de certains territoires du sud-Liban à l'armée libanaise. Les États-Unis formeraient les soldats libanais concernés et vérifieraient leurs antécédents afin de s'assurer qu'ils n'ont aucun lien avec le Hezbollah. Enfin, toujours dans le cadre de ce projet sur la table, Israël maintiendrait une présence militaire dans la zone tampon qu'il a établie au sud-Liban. La Corée du Nord est en train d'équiper sa marine d'armes nucléaires. C'est son leader Kim Jong-un qui l'affirme, ajoutant vouloir bâtir des navires de guerre stratégiques de quelque 10 000 tonnes. Il l'a dit lors de la cérémonie d'entrée en service d'un bateau de 5 000 tonnes. Au Pérou, les autorités électorales n'ont pas encore proclamé officiellement les résultats définitifs de la présidentielle du 7 juin. Mais selon le dernier décompte, l'avance dont dispose la candidate de droite, Keiko Fujimori, ne peut plus être comblée. Son élection marquerait le retour du fujimorisme au pouvoir, plus de deux décennies après la chute de son père, Alberto Fujimori. Son rival de gauche, Roberto Sanchez, conteste le résultat de la présidentielle. Il y a eu, selon lui, une grave atteinte au processus électoral, en particulier lors du vote à l'étranger.
5: Et puis le foot, le programme du jour à la Coupe du Monde.
4: Eh bien, ce programme comprend deux matchs dans le groupe C, Écosse-Brésil et Maroc-Haïti. Le Maroc joue son troisième match tout à l'heure à 18h heure locale contre Haïti, déjà éliminé. Les Lions de l'Atlas sont actuellement deuxièmes de leur groupe derrière le Brésil. Ils vont jouer à Atlanta, en Géorgie, où les supporters marocains sont au rendez-vous. Édouard Maille en a rencontré quelques-uns dans un restaurant de la ville.
8: Le parking du restaurant est rempli de supporters qui brandissent des drapeaux du Maroc autour d'un pick-up aux couleurs du pays. Khalil est venu d'Angleterre pour le match.
9: Ah, ce qu'on voit là, c'est des Marocains heureux et fiers d'être Marocains. On est là tous unis.
8: Dina, elle n'a que 10 ans. Elle a fait le trajet en famille depuis la Floride.
10: Je suis très excitée de voir le match. Le Maroc va gagner et je suis très fière d'eux.
8: Elle a hâte de voir le match. Elle est sûre de la victoire et fière du pays de sa mère. Mohamed est ému de voir cette foule et rayonne en parlant de son équipe.
11: Les Coupes du Monde qui ont été jouées depuis il y a longtemps, ça a été très difficile pour une équipe africaine d'accéder aux quarts de finale et de bien jouer. Donc le Maroc a été bien représenté, il nous a bien représenté au niveau de la Coupe du Monde, l'ancienne Coupe du Monde. Et j'espère que cette fois-ci, ça va être de même. Hein.
8: Sana est l'organisatrice, elle qui habite ici à Atlanta, savoure ce moment.
12: Ça fait chaud au cœur, on se sent très bien et c'est ça, c'est de se sentir ensemble et tous unis. Et les Marocains sont tous unis.
8: En plus de viser la qualification et en fonction du match du Brésil, les Lions de l'Atlas peuvent espérer sortir premier de leur groupe. Edouard Maille, Atlanta, RFI.
4: Voilà pour le match Maroc-Haïti dans le groupe C. Aujourd'hui, il y aura aussi deux matchs dans le groupe A. Afrique du Sud, Corée du Sud et République Tchèque, Mexique. Enfin, dans le groupe B, Bosnie-Herzégovine, Qatar et Suisse-Canada. Parmi les derniers résultats, le match nul 0-0 entre l'Angleterre et le Ghana. L'Angleterre et Harry Kane n'ont pas réussi à trouver la faille. Résultat qui laisse les deux équipes bien placées pour passer à la phase suivante de cette Coupe du Monde. Il est 13h et bientôt 12 minutes ici à Paris. Très bonne journée RFI Suite, c'est avec vous Anne Cantner.
5: Et Gilles Moreau pour le journal L'Actualité Sportive. On aura l'occasion d'en reparler dans un peu plus d'une heure. Et tout de suite, c'est la Fabrique du Monde. Dans les coulisses de la diplomatie mondiale, européenne là en l'occurrence, parce que s'y joue en ce moment un bras de fer pour le contrôle de la politique étrangère de l'Europe. Même si le continent est laissé de côté de toutes les négociations sur les grands dossiers du moment, ou presque, Guillaume Nodin, l'enjeu est de plus en plus important.
13: Oui, c'est la conséquence directe de la montée des tensions géopolitiques de plus en plus fortes et nombreuses, de la menace russe au Moyen-Orient, en passant évidemment par le dossier ukrainien, ou encore les velléités américaines sur le Groenland, ou la défense du continent européen. Pour toutes ces questions de politique étrangère, il existe une structure, le SEAE, c'est le Service Européen d'Action Extérieure, avec à sa tête la haute représentante pour les affaires étrangères, l'Estonienne Kaja Kallas, que l'on présente souvent comme la chef de la diplomatie européenne.
5: Bon, ça a l'air plutôt bien organisé, ça a l'air simple, mais en fait, pas tant que ça.
13: Bien sûr que non, c'est l'Europe, Anne. Il y a des désaccords, des rivalités et des ambitions. L'ambition d'Ursula von der Leyen, la présidente allemande de la Commission européenne, est bien connue et largement documentée. Elle ne voit manifestement pas pourquoi elle laisserait à quelqu'un d'autre ses prérogatives. Elle a par exemple sous sa direction un commissaire à la Défense et une autre à la Méditerranée. Une direction générale du Moyen-Orient a été créé et il y a une ambition de coordonner le renseignement. Pour le dire très clairement, selon ce qui remonte des diplomates européens, la tension est très vive entre les deux camps.
5: Et ça n'est pas le seul motif de tension.
13: Oui, parce que la politique étrangère, c'est aussi une prérogative souveraine des États membres et ils n'en ont pas tous la même vision. Par exemple, certains trouvent que Kaja Kallas, ancienne première ministre de l'Estonie et donc particulièrement concernée par la question, est un peu trop offensive avec la Russie, quand d'autres voudraient relancer le dialogue. Certains pays très attentifs attachée à la question palestinienne comme l'Espagne ou l'Irlande trouvent qu'elle n'a pas réagi assez vite sur la guerre à Gaza, mais d'autres, comme l'Allemagne, très attachée à Israël pour des raisons historiques, s'opposent aux mesures commerciales contre l'État hébreu proposées par la haute représentante.
1: Et c'est pour cela qu'il y a des réflexions en cours là pour une réforme.
13: Oui, selon plusieurs médias, la France et l'Allemagne notamment étudieraient une réorganisation pour une meilleure réponse aux situations d'urgence. Un document français, mais non validé par le gouvernement, précise-t-on à Paris, présente trois options. La première ravirait Ursula von der Leyen, puisque la politique étrangère européenne dépendrait directement de la Commission. La deuxième mettrait les actuels services sous la direction du Conseil, autrement dit des 27 qui décident à l'unanimité et qui ne sont pas toujours d'accord. La troisième renforcerait le rôle du haut représentant, le poste de Kaya Kallas et de ses services. Un gros poste avec de la visibilité, prestigieux, idéal pour un futur ancien chef d'État ou de gouvernement qui ne voudrait pas totalement changer de vie et quitter la politique. Ça fait des candidats. Kaya Kallas est consciente des critiques. Elle a écrit à ses 5000 collaborateurs pour les rassurer et leur dire que l'existence de son service est inscrite dans les traités. Sous-entendu, il faudrait les modifier pour changer quoi que ce soit. C'est une procédure lourde. Ce n'est donc pas pour demain. C'est l'Europe.
1: Guillaume Nodin pour la Fabrique du Monde à demain.
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1: L'actualité en Europe, c'est aussi toujours la chaleur exceptionnelle en France, au Royaume-Uni, en Espagne, en Italie, en Belgique, aux Pays-Bas, en Allemagne. Hier, à Lille, dans le nord de la France, il faisait la même température qu'à Niamey et aussi chaud à Paris qu'à Doha. Au niveau du continent, plus d'un habitant sur quatre va vivre aujourd'hui des températures supérieures à 35 degrés. Ce qui, pour l'Europe, est rare. Où c'était rare, du moins. Et pour en parler, nous sommes en ligne avec le météorologue et climatologue Robert Votard. Bonjour.
14: Bonjour.
1: Vous êtes aussi coprésident du groupe 1 du GIEC, le groupe d'experts sur le climat. Aujourd'hui, des milliers d'écoles sont fermées, au moins une partie de la journée en Europe. Le trafic ferroviaire a été réduit en Belgique, en France aussi, où une centrale nucléaire a été mise à l'arrêt. On voit bien que le système, les infrastructures ne permettent pas à la société de fonctionner quand il fait aussi chaud. On a parlé ici hier de l'absence d'adaptation et de préparation de la France. C'est pareil ailleurs en Europe où il y a certains pays qui anticipent mieux que d'autres.
14: Alors, il est difficile de répondre à cette question parce que l'adaptation ne se mesure pas avec un seul indice. Et les conditions climatiques sont extrêmement différentes d'un pays à l'autre. Ce qui est certain, c'est que nous faisons face et nous allons avoir à faire face à des événements extrêmes qui sont hors normes, c'est-à-dire qui dépassent les records parfois de beaucoup du fait du changement climatique. Et de ce fait, il est nécessaire de s'adapter non pas à des conditions extrêmes dans le monde actuel, mais dans ce qu'il pourrait être demain. C'est ainsi qu'on va faire face à des records battus de loin. Ce sont des situations qu'on n'a jamais connues dans le passé.
1: Et donc, quand vous dites s'adapter au monde demain, qu'est-ce que ça implique? Ça veut dire quel type de température et qu'est-ce qui est fondamentalement différent de la vie actuelle dans la plupart des pays d'Europe?
14: Alors, ce qui est important, c'est les températures. En effet, la chaleur, parfois la chaleur humide dans certaines régions de l'Europe, comme sur le pourtour méditerranéen. Donc, ça, de pouvoir anticiper des situations vraiment qu'on n'a pas du tout connues, ça nécessite une préparation entre les autorités et les scientifiques, notamment, pour bien comprendre quels sont ces sauts de température qu'on peut avoir. Et s'adapter, ça veut dire simplement préparer les systèmes de santé, les systèmes d'urgence, les réseaux électriques, les systèmes agricoles aussi. On peut avoir des catastrophes agricoles dans certains pays avec des rendements qui sont en très forte baisse. Et puis s'adapter, c'est vraiment dans l'urgence. Donc il y a plusieurs échelles de temps. Il y a l'urgence, c'est de trouver des espaces de fraîcheur pour tous, et particulièrement pour les personnes en situation de vulnérabilité, personnes handicapées, enfants, personnes âgées. Ça concerne beaucoup, beaucoup, beaucoup de monde. Et s'adapter, c'est aussi anticiper avec des investissements dans le bâtiment, dans les infrastructures, dans les réseaux, pour qu'ils puissent être résilients à de telles températures.
5: Alors, l'Union européenne vante régulièrement sa politique en matière d'environnement. Pourtant, là, on a l'impression que la plupart des pays ne sont pas préparés correctement, justement, à ce que vous évoquiez. Comment est-ce que vous expliquez ce décalage ?
14: Alors, le décalage entre l'adaptation nécessaire et ce qu'on est en train de vivre dans la législation, il est du fait que encore beaucoup de monde n'a pas réalisé la vitesse à laquelle le changement climatique apparaît. Hein, donc aujourd'hui, avec des émissions de gaz à effet de serre aussi fortes, des études montrent par exemple que la fréquence des vagues de chaleur extrêmes double tous les 10 ans. Vous rendez-vous compte ? Ça veut dire qu'en 10 ans, le climat n'est plus du tout le même d'une décennie à l'autre.
5: Est-ce que ça veut dire, par exemple, que les mesures qui sont envisagées aujourd'hui seront déjà obsolètes, en fait, dans quelques années ? Qu'on est tout le temps en retard ?
14: On est tout le temps en retard. On court après les phénomènes. Non, il faut anticiper l'adaptation en prévoyant ce qui va se passer en 2050, en 2060, 2070. Et là, on sera prêt à faire face à des situations d'aujourd'hui.
5: Alors, vous nous le disiez, il faut écouter les scientifiques. Est-ce que vous avez l'impression que les dirigeants européens, au niveau des États et au niveau de Bruxelles, vous écoutent suffisamment ?
14: J'ai envie de dire qu'en Europe, on bénéficie d'une certaine écoute, ce qui n'est pas toujours le cas dans d'autres pays du monde. Malgré tout, cette écoute reste encore sans suite très, sans engagement très fort. Voilà, pour la suite. Hein. Donc, il est vraiment indispensable que au niveau européen, la prise de conscience soit très forte, parce que ces vagues de chaleur font des centaines, des milliers de morts.
5: Et vont se répéter, comme vous nous le disiez tout à l'heure. Je vous remercie beaucoup, Robert Votard, d'avoir été en ligne avec nous, météorologue, climatologue et coprésident du groupe 1 du GIEC.
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5: Un coup d'œil à la presse européenne, à la Turquie qui prépare le sommet de l'OTAN. Il est prévu le mois prochain. Et Evrensel nous apprend qu'une vaste opération a été lancée contre des syndicalistes, des universitaires, des avocats, des journalistes. À Ankara, plus de 200 personnes ont été arrêtées, menottées et ont dû attendre 24 heures avant de pouvoir rencontrer leurs avocats. Ces mêmes avocats, eux, n'ont pas pu parler au procureur pour avoir des informations sur l'enquête. Le trafic ferroviaire a repris ce matin en Allemagne après une panne qui avait mis tous les trains à l'arrêt hier. Un problème du système radio, explique le Frankfurter Allgemeine Zeitung, en précisant que la compagnie nationale n'est toujours pas en mesure aujourd'hui de dire d'où venait la panne précisément. Le journal cite un responsable politique, un ministre régional. C'est un nouveau coup dur pour un système déjà défaillant. Et puis, feu, visé, prêt, c'est le titre de Publico aujourd'hui après le deuxième match des footballeurs portugais en Coupe du Monde. Le pays a tiré le premier et posé les questions. Ensuite, l'équipe a apaisé les tensions. Ronaldo, qui marchait sur des œufs, lui aussi a pu se lancer. Il a inscrit 2 buts et il s'est libéré, nous dit le journal, de la pression liée à ses 10 matchs sans marquer en Coupe du Monde et en Championnat d'Europe.
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5: L'Europe et ses centres culturels dans le viseur de Pékin, ces lieux affiliés aux ambassades, sont sous pression depuis plusieurs semaines. Nicolas Feldman, vous avez pu le documenter avec Mélissa Barra. Ce qui déplaît, en fait, Nicolas, c'est l'organisation en Chine d'événements LGBT+.
15: Oui, exemple, le 28 mai, comme chaque année depuis 3 ans, l'ambassade de Finlande organise dans les rues de Pékin une course aux couleurs de l'arc-en-ciel, course réservée aux diplomates. Seulement voilà, le jour de l'événement, des policiers chinois sont sur place et exigent tout simplement l'annulation de la course, raison invoquée. Des parents se plaindraient de ses conséquences sur les enfants. Malgré ces pressions, une quinzaine de diplomates prennent le départ. Sur le parcours, certains sont filmés, d'autres physiquement empêchés de sortir de l'ambassade. Un épisode qui entraînera la convocation du chargé d'affaires chinois à Helsinki. Autre incident, le lendemain, 2 drag queens européennes invitées par l'UE en Chine sont retenues dans un hôtel de Pékin. Leurs passeports sont confisqués, elles sont interrogées. Les autorités les accusent d'avoir voulu se produire dans un club gay de la capitale. Ce que dément l'une d'entre elles, nous l'avons contactée par téléphone, l'artiste drag Chorizame.
16: Ils nous ont retenus près de 7 heures. Les autorités ont prétexté un problème de visa. Selon moi, ils cherchaient surtout le nom de la personne qui nous avait invités à la discothèque, mais je n'avais pas cette information.
15: Alors, les deux drag queens seront finalement relâchées au petit matin, mais elles devront signer une lettre dictée par la police dans laquelle elles s'engagent, je cite, à respecter la culture et les coutumes chinoises.
1: Et puis, des pressions ont visé aussi les projections de films autour de ces thématiques LGBT+.
15: Oui, à l'Institut français de Pékin, au consulat du Canada à Canton, au centre culturel allemand, à chaque fois, le procédé est le même. Les autorités récupèrent en amont les noms des inscrits. Elles appellent ensuite les ressortissants chinois pour les dissuader de venir. Le jour des projections, des policiers sur place relèvent les identités et parfois même entravent l'accès au site.
1: Et tout ça, ça fait dire à des diplomates européens qu'on assiste en ce moment à un accroissement brutal des pressions.
15: Oui, d'abord contre la programmation de ces centres culturels. Un diplomate en poste à Pékin parle cette année d'un niveau de pression et de surveillance inhabituel. Mais pour la drag queen Choriza May, ces intimidations visent surtout les Chinois.
16: Ce qu'on a enduré, nous, c'est une nuit à être interrogé, c'est tout. Mais les gens qui vivent là-bas connaissent cette peur au quotidien. Ne pas savoir ce qu'ils ont le droit de faire ou non. On doit parler de notre expérience pour exposer ce qui se passe en Chine.
15: Exposer ce qu'il se passe en Chine, un pays, il faut le rappeler, où l'homosexualité n'est pourtant plus un crime depuis 1997. Et même si des espaces de liberté existent, ils se réduisent chaque jour un peu plus.
1: Nicolas Feldman, votre enquête à retrouver en longueur sur notre site RFI.fr.
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1: Un mois et demi après son entrée en fonction, le Premier ministre hongrois poursuit son projet de chasser du pouvoir et des hautes sphères tous ceux qu'il qualifie de marionnettes de l'ancien régime, tous les partisans de Viktor Orban. Et parmi ces personnalités, il y a le président. Alors, son rôle est surtout protocolaire en Hongrie, mais tout de même, il dispose d'un droit de veto sur les lois votées au Parlement, et ça gêne le Premier ministre. Péter Madiar envisage de modifier la Constitution pour faire partir le président. Reportage à Budapest de notre correspondante Florence Labruyère.
17: Le 9 mai dernier, un mois après sa victoire triomphale aux élections, Péter Madiar était investi Premier ministre. Dans son discours, il prenait pour cible le président de la République, Tomasz Sulyok, un fidèle de Viktor Orban.
18: Ayez le courage de regarder en face votre responsabilité. Ne soyez pas un obstacle au rétablissement de la démocratie en Hongrie. Démissionnez aujourd'hui et au plus tard le 31 mai.
17: Dopé par une opinion publique qui est derrière lui, Péter Madiar veut faire table rase du passé et chasser les figures du régime précédent. Il les appelle les marionnettes de Viktor Orban. La date butoir du 31 mai est passée, mais le président refuse de démissionner. Il tient à rester dans son fauteuil jusqu'à la fin de son mandat en 2029. Alors, pour le pousser à partir, le nouveau gouvernement envisage de modifier la Constitution. On ne sait pas encore dans quel sens. L'objectif de Péter Madiar est d'abord symbolique, analyse Balint Madlovic, chercheur à l'Institut d'études démocratiques.
19: Péter Madiar essaie de chasser Sulyok du pouvoir, d'abord pour des raisons symboliques. Le président a été nommé par Viktor Orban, il est donc un symbole du régime précédent. S'il est devenu chef de l'État, c'est parce que Katalin Kovac, qui occupait cette fonction avant lui, a été forcée de démissionner après un scandale énorme. Elle avait gracié le complice d'un pédophile. Et c'est à cause de ce scandale que Péter Madiar a fait irruption sur la scène politique et a fondé son parti, le TISA.
17: En Hongrie, c'est le Premier ministre qui a le pouvoir exécutif. Le président de la République a un rôle essentiellement honorifique. Alors pourquoi Péter Madiar s'acharne-t-il sur lui ?
19: Péter Madiar s'efforce de récupérer les fonds européens. Et il y a urgence. Pour obtenir l'argent, le Parlement hongrois doit voter plusieurs lois avant la fin août. Certes, le président ne peut pas rejeter toutes les lois, mais il peut traîner des pieds en mettant son veto, en demandant l'avis de la Cour constitutionnelle avant de promulguer une loi. Il peut ralentir le processus. Il y a donc un risque que Péter Madiar échoue à débloquer ses fonds européens.
17: Tomasz Balázs Csúlyok n'est pas populaire en Hongrie, car depuis qu'il a été nommé président il y a 2 ans, il n'a pas réagi aux scandales qui ont secoué le pays et provoqué la défaite de Viktor Orbán. Ainsi, quand on a appris que des enfants avaient été abusés et forcés à se prostituer dans des foyers d'accueil gérés par l'État, le président de la République est resté muet. Il n'a pas pris la défense des victimes. Mais pour Clara, une Budapestoise à la retraite, forcer l'actuel président à quitter son poste risque de coûter cher aux contribuables.
20: Il va falloir lui verser des indemnités. La Hongrie entretient déjà plusieurs présidents, Katalin Novák, Pál Schmidt, János Áder, alors lui aussi.
17: Dans les médias, au Parlement, le débat fait rage. Pousser le président de la République vers la sortie, est-ce vraiment légal ? Les bureaux du président de la République se trouvent sur la colline du château. De ses fenêtres, le président peut voir la relève de la garde. Pas sûr que ce fidèle de Viktor Orbán puisse profiter du spectacle très longtemps. Car le premier ministre Péter Magyar qualifie les élections récentes de révolution électorale. Et dans une révolution, on fait tomber des têtes.
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1: Et dans une demi-heure, ce sera votre journal, Charlotte Hydrac, avec à la une la canicule qui s'étend en Europe, progresse vers l'Est avec des températures inhabituelles qui bouleversent le quotidien.
21: La France a battu hier son record de température maximale de 2023 avec une moyenne à 38,2 degrés. Et le sujet est très politique, hein, avec un débat autour.
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22: Bonjour Delphine Percé.
23: Bonjour.
22: Vous êtes la nouvelle présidente des Jardins Cheminots, mais nationale, alors, parce que le président pour les Jardins Cheminots de Coulonnet-Chamiers, c'est Yves Malmanche, bien sûr, qui est déjà venu plusieurs fois sur l'antenne de Radio Libre en Périgord. Vous êtes venu en ce jour du 13 juin visiter les Jardins Cheminots de Coulonnet-Chamiers avec votre trésorier, c'est ça, Constantin Thibault?
23: Alors, Thibaut Contrastin, en fait, est le directeur général. Moi, je suis la présidente nationale. Donc, je représente donc Jardino sur les 81 centres qu'on a dans toute la France. Et aujourd'hui, c'est un grand plaisir puisqu'en fait, on a investi beaucoup dans ce centre de jardin avec la mairie, justement, pour refaire les cabanons. Et donc, on vient voir le jardin et, bah, vu la fête aujourd'hui qu'il y a, le rassemblement de tous les jardiniers et de découvrir un peu comment ça se passe. Donc c'est très bien puisqu'en fait on se rend compte qu'il y a plusieurs générations et le passage se fait très bien.
22: Les Périgourdins ne savent pas forcément qu'en fait il y a une association nationale des jardinots, parce qu'à une époque la plupart des employés ouvriers à la SNCF avaient leur petit jardin parce que c'était une compétence qu'il y avait familialement dans les milieux ruraux ici comme en Dordogne aussi dans ce département d'avoir un jardin et de compléter son salaire aussi.
23: Tout à fait. Alors maintenant voilà, vous savez très bien que les cheminots, bah, ils ont tous leur petit pavillon et on s'est dit comme on a la terre, on va en faire profiter donc à plusieurs personnes, ce qui est le cas aujourd'hui puisqu'il y a de moins en moins de cheminots et dans les centres de jardin. On accueille de plus en plus d'extérieurs au grand plaisir justement de la découverte aujourd'hui sur Chamiers.
22: Mais alors quelle est l'histoire, depuis quand existent les jardins cheminots, les jardinots, depuis combien?
23: Alors ça a été créé en 1945 et ça s'appelait en effet le jardin du cheminot puisque comme vous disiez les cheminots donc venaient travailler la terre pour ramener ensuite leur récolte aux familles et tout à petit ça s'est éloigné donc c'est devenu jardinot et on a ouvert du coup à tout public. Donc par exemple moi je suis résidente de Jardinot, j'ai fait changer le règlement intérieur et les statuts de l'association il y a 3 ans maintenant puisque je ne suis pas issue de la SNCF, mais c'est une association qui m'apporte énormément et plus je visite de centres de jardin plus je trouve que j'ai eu entièrement raison de faire ce bouleversement au sein de Jardinot puisque les jardiniers sont très très ravis en fait d'avoir toujours cette terre.
22: On en parlait un petit peu avant. Vous avez ouvert à des personnes qui ne travaillent pas à SNCF et c'est vrai, il y a moins d'employés dans ce secteur d'activité. Mais il y a aussi beaucoup de jeunes qui viennent du coup exploiter ces jardins pour transmettre aussi de génération en génération ses compétences, de savoir de vivre de son propre travail.
23: Voilà, ben ça c'est un enjeu énorme. En effet, on voit que la population, donc les trentenaires, reviennent à la terre avec tout ce qui se passe. Souvent, donc c'est les jeunes parents et ils veulent en fait, voilà, par rapport à toute la malbouffe qu'il peut y avoir, c'est de bien cultiver. Et je peux vous dire que si vous commencez à jardiner, plus jamais vous mangerez une tomate ou un concombre ou une courgette hors saison. Testez et vous verrez.
22: Moi, je rajoute une information qu'on ne dit pas assez souvent, mais l'agriculture est très demandeur en pétrole. 10 calories de pétrole importé, on n'a qu'une calorie comestible. Tout ça à cause du fait qu'on a mécanisé toute notre agriculture et la logistique aussi pour distribuer tout ça dans les magasins. Et aussi, petit aparté, on va diffuser sur RLP la commission d'enquête sur les grandes surfaces où il y a beaucoup de marges qui sont faites malgré les mensonges qui peuvent être dits, la propagande des grandes surfaces pour qui délocalisent aussi beaucoup d'argent dans les paradis fiscaux. Mais c'est un autre sujet, ça, la consommation.
23: Oui. Nous, ce n'est pas le pétrole, c'est en fait la transpiration. Et on est sur zéro pesticide.
22: L'huile de coude, alors.
23: L'huile de coude, tout à fait. Zéro machine. Donc, dans la plupart des centres de jardin de Jardino, il faut savoir que maintenant, il n'y a plus de motoculteur. On y va à la motobineuse et à l'huile de coude, en effet.
22: Bon, ici, encore, à Chamais, il y a quand même des motoculteurs. C'est vrai que ça peut gagner du temps. Mais en tout cas, c'est local. Il n'y a pas de circuit logistique. On cueille directement sa salade qu'on mange le soir.
23: Tout à fait. Et puis, en plus, il peut y avoir des trocs entre vous. Vous pouvez réussir votre salade et le voisin, les tomates. Et vous partagez. Et c'est très convivial parce qu'on apprend à vivre entre plusieurs religions, plusieurs ethnies, plusieurs âges et tout. Et ça, ça n'a pas de prix, en fait. Ça, c'est la vie.
22: Vous-même, dans votre famille, vous transmettez aussi ce savoir-faire ?
23: Ah oui, parce que maintenant, je peux vous dire que je suis mamie et que mes petits-enfants ne veulent plus manger de tomates si ce n'est pas du jardin de mamie.
22: Combien de petits-enfants ?
23: Deux petits-enfants. Ouais. Voilà. Mais
22: vous êtes alors dans un jardin du Nord-Pas-de-Calais, j'ai entendu ça ?
23: Non, je suis originaire du Pas-de-Calais, mais j'ai mon jardin sur Valenton, qui est dans la région parisienne, dans le Val-de-Marne.
22: D'accord. Et alors, comment est composé Jardino? Pour finir, on dira aussi quel projet vous avez aussi à l'avenir. Et comment est composée cette association?
23: Alors, cette association a aujourd'hui donc plus de 23 000 adhérents. Et on a 81 centres de jardins dans toute la France. Donc, on est représenté sur Marseille, Tours, Lyon. Voilà, donc il faut ne pas hésiter. Regardez le site jardino.fr, vous verrez. Donc, il y a la carte de France où on est présenté. On vous accueillera, on vous fera découvrir qu'est-ce que c'est qu'un jardin familial. Et surtout, donc, en fait, nos projets, c'est j'attends les mairies qui viennent à moi ou les propriétaires de terrain s'ils veulent créer un centre de jardin. On est preneurs, on est là, on vous suit. Et pour le bien-être de tout, pour les personnes qui ont envie de jardiner. Et il y en a de plus en plus, mais on n'a pas assez de terre. Hein. Donc, on attend à peu près vous, les mairies et les gros propriétaires.
22: Le message est passé.
23: Merci.
22: Merci Delphine Percé.
23: Merci beaucoup.
22: Présidente des Jardino National.
23: Merci.
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7: Bienvenue au Moulin de la Vessière. Premièrement, je vais vous présenter l'histoire du moulin. Ensuite, je vous montrerai le fonctionnement du moulin à la force de l'eau. Et enfin, on passera à la fabrication d'huile. On sait qu'il y a un moulin ici à la Vessière depuis le 12e, 13e siècle. Et ce qui nous permet de le savoir, c'est l'arrivée d'eau que vous avez en face de vous. Cette arrivée d'eau, c'est une dérivation du Verne, le petit ruisseau qui s'écoule juste après le parc. Si on s'intéresse maintenant au fonctionnement du moulin, le moulin peut toujours fonctionner à la force de l'eau. La réserve en eau, elle est formée par ce qu'on appelle des pelles. Donc vous avez quatre pelles dans le moulin. Il y en a deux à ma droite, deux à ma gauche. Je vais vous inviter à descendre en bas des marches sur la droite, je vais vous montrer comment ça fonctionne. J'ai ouvert la pelle, l'eau s'est écoulée dans ce qu'on appelle un coursier. Et avec l'enchaînement de poulies et de courroies que vous avez dans le moulin, eh bien on va faire fonctionner jusqu'à la meule à huile qui est tout au fond du moulin. Maintenant, si on s'intéresse à la fabrication d'huile. Ici, comme je vous le disais, on fabrique, en tout cas dans l'atelier dans lequel on est là, quatre huiles différentes. Huile de noix, huile de noisette, huile d'amande, huile de cacahuète. Pour fabriquer l'huile, on va avoir trois étapes. Que ce soit pour la noix, la noisette, l'amande ou la cacahuète, le procédé de fabrication va rester le même. On aura toujours ces trois étapes. Première étape, elle va consister à écraser la matière première. Donc là, vous le voyez, on a deux meules. La meule d'origine qui date du 16e siècle. Celle-ci pèse 500 kg. Elle est en silex. La deuxième meule, on l'a installée en 2021. Elle pèse une tonne. Une fois qu'on obtient cette pâte, on va la collecter comme Yann est en train de le faire. On la met dans un bac alimentaire et donc on passe à la deuxième étape, à l'étape de la chauffe. C'est ça qui sent bon, la noix grillée, la croûte de pain grillé un peu. C'est l'arôme caractéristique de l'huile de noix du Périgord, c'est la croûte de pain grillé. L'étape de la chauffe, c'est l'étape la plus importante puisque c'est cette étape qui va donner tout son goût, tout son caractère et toute son identité à nos huiles. Une fois que la pâte est prête, on enlève le balai et on va collecter la pâte avec la pelle qui est sur le côté. On passe à la presse. L'huile va s'écouler par la goulotte que vous avez ici dans les seaux en inox. Je vous propose de faire la dégustation. Cet été, on a deux événements. Un le 28 juin, c'est la première édition des Toqués du Moulin, concours de jeunes cuisiniers. Donc ce sera accessible au grand public. On a notre événement habituel de l'été qui est le marché des métiers de savoir-faire. Le 7 août, où là on accueille près d'une vingtaine d'artisans d'art dans le parc du Moulin également, tout au long de la journée, et où on propose ce marché en accès libre et gratuit

0: est 14h.
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2: Bonjour et bienvenue sur RLP Business, un nouveau direct aujourd'hui sur 102.3 depuis nos studios de Coulonnier-Chabier en banlieue de Périgueux dans le Périgord. RLP Business, oui, je vous ai un tout petit peu censuré le jingle alerte canicule, mais n'oubliez pas de vous hydrater pour protéger les autres et pour boire à leur place, c'est extrêmement important, surtout qu'il fait actuellement extrêmement chaud. Alors, aujourd'hui, nous allons parler entrepreneuriat, entreprise. Et aujourd'hui, je vais vous présenter un cousin, un ami d'enfance, un cousin qui vient de nous sortir une médaille d'or du concours international 1001 dégustation à Lyon en décembre dernier avec son gin 11DT, T comme la boisson. C'est Marien Beaugrand de la distillerie 11 qui est en direct de Bretagne. Marien, bonjour.
4: Bonjour, bonjour à tous.
2: Bonjour. Alors, Marien, quand vas-tu? Il n'est pas trop chaud chez vous là-bas, ça va?
4: On a dépassé les 40, on est bien.
2: Oui, mais t'es en bord de mer là-bas.
4: Ça va.
2: Et puis j'ai cru. J'ai pu comprendre qu'au moins chez toi, il y avait de quoi boire.
4: Effectivement. La Bretagne est une belle terre de boissons, que ce soit le cidre, le lambic, et même toutes les petites choses qui commencent à se développer dans le coin.
2: On va en parler. Bon, alors, Alors, écoute, toi, c'est intéressant parce que tu as un parcours qui est vraiment intéressant, en fait. Tu vois, on se ressemble un peu sur ça. Tu es originaire de l'Est de la France, ou on va dire le Grand Est et autres. Tu as vécu à Paris. Oui. Que tu as fui pour aller en Italie durant un certain temps. Tu es revenu en France vers 2000. Tu es revenu en quelle année, tu m'as dit, en France là, vers.
4: Je suis revenu en 2017, mais là c'était du Cameroun pour le coup, car on allait devenir parents. Et ma femme, clairement, a dit je préfère accoucher en France qu'en milieu de la brousse au Cameroun.
2: Oui, c'est un choix. Mais ah oui, j'avais oublié, effectivement, t'es aussi allé au Cameroun. Donc t'as vu, moi je suis allé en Thaïlande, toi t'es allé au Cameroun. Donc t'as vraiment cet enrichissement multiculturel, là, cette vision qui nous sert hein, dans la vie, hein, quand on parle aux gens, quand on crée. C'est intéressant d'aller voir un peu comment font les autres.
4: Je pense que c'est fondamental, effectivement.
2: Oui, ça on le dira jamais assez, et très souvent on n'est pas les mêmes après qu'avant. Tout de suite, bon, je te connais un petit peu, hein, t'es dans un endroit où on pouvait faire en sorte qu'on te laisse plus ou moins tranquille, dans des domaines de niche, tu vas être très orienté, ta propre production, faire du bio, du naturel, ce genre de choses. Et la distillerie 11. Alors, explique-nous comment on crée une distillerie, comment t'as fait et qu'est-ce que la distillerie 11 ?
4: Ok, une petite genèse rapide.
2: Vas-y.
4: Déjà, je me destinais pas vraiment à ça, dans le sens où toute ma vie professionnelle était orientée dans des domaines bien différents. En fait, tout est parti d'un cadeau d'anniversaire où la distillerie de Plogoff, Moby Dick, faisait des formations. Et j'ai eu la chance d'avoir ça comme cadeau d'anniversaire. Et c'était une période de transition dans ma vie perso et pro. Et au final, ces trois jours de formation, ça a créé une vocation. Je me suis vraiment pris au jeu. Très sympa, très bien fait. Pas forcément complet. On peut pas devenir distillateur en seulement trois jours. Hein. Bien sûr, après, d'ailleurs, faut prendre pas mal de choses. Faut se documenter et faut faire ce qu'il faut pour savoir un petit peu comment ça se passe. Mais concrètement, c'est parti de ça.
2: D'accord. Alors, concrètement, tu as trouvé un local que tu partages avec... Donc toi, en fait, c'est intéressant, t'es aussi dans le coworking quelque part. Vous vous êtes mis à plusieurs quelque part avec des métiers complémentaires.
4: Tout à fait. Alors là, il y a deux choses qui rentrent en ligne de compte. Une, c'est ma volonté perso de collaboration. Ça a vraiment été toute ma vie professionnelle. J'ai beaucoup travaillé dans l'associatif, justement dans la coopération internationale. Le but, c'était pas de me retrouver tout seul dans un coin. Il y a un autre côté beaucoup plus pragmatique, c'est-à-dire que moi je suis sur Concarneau, très cher, ça, le pas de porte me faisait doubler, voire tripler mon budget global.
2: D'accord.
4: Donc à un moment donné, c'est posé très vite la question de où et comment.
2: Alors on va rappeler aux gens, le pas de porte, c'est uniquement le fait d'avoir la devanture et puis l'entrée du magasin. Rien que ceci peut se négocier quelques centaines de milliers d'euros pour avoir le droit d'ouvrir un magasin, et ça se revend d'une personne à l'autre, et quelque part il y a un frein à l'entrée lorsqu'on veut se lancer.
4: Tout à fait. Alors on a aussi une belle saisonnalité sur Concarneau, dans le sens où voilà, on a eu pas mal d'afflux de touristes en été, et les locaux sont majoritairement dans le centre-ville, qui est vraiment le lieu de passage des touristes. J'imagine que les prix pratiqués sont en correspondance avec le potentiel commercial, mais toujours est-il que c'était pas à ma portée.
2: Oui, bon. Donc, un local, coworking, avec qui es-tu ?
4: Alors, je suis avec la brasserie Microbras, donc du 5 ans d'activité, Loïc Legal pour son petit nom, qui s'est associé avec Lucille Denois, qui est elle cuisinière, qui fait actuellement surtout des gammes de produits déshydratés, fruits, légumes, des petites poudres assez sympas, que ce soit visuellement ou gustativement, et deux artistes, Abby Parr et Anne Gevel.
2: D'accord. Et donc, toi, tu as fait la distillerie 11. Toi, tu fais donc, on lui fait de la bière, toi, tu fais du gin. Des liqueurs, des spiritueux, qu'est-ce que tu fais en... Du rhum ?
4: Du rhum, tout à fait, un petit rhum breton. Il n'y en a pas 50 et ça fait toujours plaisir, ça reste une des boissons emblématiques.
2: Ouais. Et là où j'étais très surpris, c'est effectivement le gin. Alors, avant d'aller sur le détail des produits de ta gamme, tu as dû investir un peu. Il y a du matériel à acheter, il y a du fonds de roulement, tu as créé... Comment ça s'est passé ?
4: Alors concrètement, mon parcours il est un petit peu particulier dans le sens où à ce moment-là, je faisais partie d'un parcours d'accompagnement de France Active. J'en ai profité pour leur dire, tiens, est-ce que ça serait possible de m'accompagner justement dans la création de ça, de ce petit projet de distillerie, pour justement accéder à un prêt personnel pour financer une partie, donc prêt à taux zéro pour le coup. C'est comme ça que c'est parti. Ça a permis justement d'avoir l'apport auprès des banques pour justement débloquer d'autres choses. Et voilà, c'est à peu près ça.
2: Bon, la distillerie, on en a parlé avant, tu m'as autorisé à le dire. Tu as mis 30 000 balles sur la table, grosso modo, pour lancer avec le matériel, les stocks et autres. Donc, 30K pour démarrer. Et est-ce que tu savais tout de suite quelle sorte de produit tu allais faire ?
4: Alors, vu que j'ai un petit peu de suite dans les idées quand même, malheureusement, voilà, la distillation et la vente d'alcool en général est déréglementée par les douanes. Et donc, on ne peut pas, sans avoir l'aval de la douane, créer de l'alcool, produire et en vendre. Mais il existe des petites choses qui sont assez sympas, comme par exemple ce qu'on appelle un évaporateur rotatif. C'est le même dispositif qu'un alambic, mais ça va travailler sous vide. C'est un matériel de laboratoire concrètement qui fait le même boulot. Et là, on n'est pas sujet à douane. C'est-à-dire qu'on a le droit d'acheter par exemple de l'alcool en supermarché qui est déjà, les taxes sont déjà payées, le réutiliser pour créer des recettes. Et c'est ce que j'ai fait concrètement, qui m'a permis d'avoir justement une petite base de travail assez sympathique, notamment sur le gin, principalement sur le gin, pour pouvoir arriver au jour J, à l'ouverture de la distillerie, avec quelque chose qui tenait la route, on va dire, au niveau des produits.
2: Alors, je vois qu'effectivement, tu as une spécialisation dans le gin, c'est même là que tu as eu ta médaille d'or. Alors, rappelle-nous, le gin, quel type d'alcool est-ce que c'est ? D'où ça vient ? C'est à base de quoi ? Comment ça fonctionne ?
4: Alors, originairement, il vient de Hollande. C'est eux qui l'ont inventé. C'est très vite passé de l'autre côté, sur les îles britanniques, et principalement l'Angleterre, qui a vraiment fait décoller le produit. C'est eux qui l'ont vraiment beaucoup développé. Malheureusement, le gin a eu... on va pas parler de ça, mais voilà, ça peut être un alcool qui est très très mauvais, parce que potentiellement assez peu... C'est-à-dire, si on met de la genièvre, ça devient du gin. Et on peut avoir souvent des trucs frelatés, qui a été le cas pendant un bout de temps. Mais le gin, voilà, c'est principalement de la genièvre, mais ça peut être aussi un alcool qui est très bon.
2: D'accord. C'est à base de quoi, le gin ? Donc, c'est le...
4: Principalement de la genièvre, mais voilà, ça s'est complexifié avec le temps. Je n'ai pas été très clair dans mon explication, je vais reprendre un petit peu là-dessus.
2: Vas-y.
4: J'ai senti que je me perdais, ça doit être la chaleur aussi. Le gin a une particularité que j'aime beaucoup, en fait, c'est que c'est un alcool qui est très versatile. Si on prend du rhum, par exemple, on a une base de travail qui est la canne à sucre. Et la gamme organoleptique, c'est-à-dire le potentiel de goût possible, sera orienté sur la canne à sucre. On pourra pas faire quelque chose qui ressemble à du grain. De la même manière avec du whisky. On pourra pas avoir d'autre goût que celui du grain, justement. Le gin, lui, il a cette capacité, que ça soit justement en termes d'ingrédients à choisir, mais aussi de législation. Parce que la législation nous impose un cahier des charges assez précis. Et bien, on va pouvoir avoir beaucoup d'ingrédients qui vont lui donner des capacités très, très différentes. Par exemple, j'en ai un qui a gagné la médaille d'or, qui est au thé vert jasmin, mandarine, bergamote, très floral et très fruité. Et un autre qui est beaucoup plus rond, beaucoup plus chaud, lui à base d'épices. Donc voilà, on a une gamme qui est très versatile et qui est très intéressant à travailler pour le coup.
2: Ok. Bon, donc tu fais du gin, tu as plusieurs gammes de gin. En même temps, tiens, moi je vais aller regarder, je vais faire comme les gens là, je vais aller sur Internet. C'est comment? C'est Brasserie 11, Distillerie 11, c'est ça?
4: Distillerie 11, tout à fait.
2: Distillerie 11, hop. Distillerie11.fr en un seul mot. Explorer les saveurs. Alors effectivement, avez-vous plus de 18 ans? Ça dépend des jours, mais aujourd'hui oui. alors déjà, on va le dire, c'est joli. Oui, tu vois, là on voit très très bien, si vous allez sur la brasserie, sur distillerie11.fr, on voit déjà qu'il y a un travail visuel qui a été fait. Toutes les bouteilles, en fait, il y a le logo est repris, il y a la barre verticale, il y a une déclinaison et autres. Enfin, quand on voit une bouteille, on sait qu'elle vient de chez toi. Donc, en fait, tu as travaillé l'identité de tes produits aussi.
4: Oui, bien sûr. Bien sûr, bien sûr. Chaque bouteille a quelque chose à raconter. Chaque étiquette est un petit fil rouge, comme tu peux le voir, que ça soit dans les noms, que ça soit dans la... Bah, derrière les thématiques, c'est souvent des botaniques, c'est souvent du floral, par apport personnel, hein, parce que c'est des choses que j'aime bien, mais aussi par rapport potentiellement aux ingrédients, etc. Le premier gin que tu verras, qui s'appelle La Base, hein, parce que c'est aussi la base des deux autres, a un nom bien spécifique et le visuel est un baobab, qui donne justement cette idée de base. J'hésitais entre un pilier ou quelque chose comme ça, j'ai préféré le végétal avec ce baobab qui te donne justement cette impression d'ancrage et de base, quoi, de base solide.
2: Alors, le gin, effectivement, gin, tu en as quelques-uns. Si je vais là sur la boutique, tu as trois gins, c'est ça, hein, le London ouais. Dry, le thé vert, donc un qui est au thé, un qui est épicé, et puis un qui est nature, on va dire.
4: C'est ça. Dans la grande tradition des London Dry Gin, l'idée, c'était que justement les gens puissent retrouver, pas être trop perdus par des recettes non plus qui soient trop originales ou trop éloignées de ce qu'ils peuvent attendre. Donc il m'en fallait un qui soit une base comme ça, voilà.
2: Ah oui. Alors là, on voit celui qui est médaille d'or du concours 100% dégustation de Lyon 2026. 11 de thé, floral et frais. L'avis du jury, en fait, un splendide nez poivré, girofle, eucalyptus et herbes fraîches tapisse nos narines et nous emmène dans l'univers du noble végétal. Il exprime une grande finesse et une bouffée de chlorophylle. La bouche confirme en sus des saveurs de badiane et de cardamone gastronomique. Un gin fin et complexe, très équilibré et d'une finesse redoutable, servir seul simplement avec quelques zestes d'agrumes. Moi, je dis, il faut boire. Voilà. C'est important. Quand on lit des choses comme ça, n'oubliez pas de vous hydrater pour... Voilà. Bon, concrètement, on sait que c'est un verre d'alcool, un verre d'eau hein, pour s'hydrater. Normalement, il faut alterner un petit peu les deux. mais quand on a un produit artisanal comme ça, il faut le dire. Alors, pour un breton, effectivement, c'est assez rare. Il y a aussi un rhum. Donc, vous avez un rhum blanc traditionnel.
4: Tout à fait. Le rhum, deux grandes catégories, rhum agricole, rhum traditionnel. Rhum agricole va être fait à partir de canne à sucre fraîche. Mmh. Après pressage de la canne à sucre, on va obtenir le premier jus qu'on appelle le vézou. Et malheureusement, ce vézou qui est excellent gustativement et je pense produit les meilleurs rhums au monde actuellement, n'est pas transportable parce qu'il va fermenter naturellement en quelques heures.
2: D'accord.
4: D'où l'impossibilité dans la métropole et dans les zones qui ne sont pas les zones, voilà, dans les zones tempérées, la canne à sucre ne pousse pas. Donc, on est, on travaille uniquement la mélasse. La mélasse voilà. qui a mauvaise réputation, parce que souvent, c'est un produit qui ne coûtait pas cher et qui a été distillé à outrance. Et de manière, le but était recherché, était le sou et pas la qualité. Et donc, on a beaucoup de rhums traditionnels qui ne sont pas bons. Mais un rhum traditionnel avec de la bonne mélasse peut être également très intéressant gustativement si c'est fait de manière raisonnée. J'espère que c'est le cas.
2: Alors, il y a une montée actuellement de la demande sur les rhums. Personnellement, moi, je suis un fan du Don Papa. Qui okay. est un rhum qui vient du Philippines, qui est très très joli, mais on voit arriver dans les magasins le rayon rhum, d'ailleurs qui s'élargit, qui s'agrandit régulièrement, y compris chez Lidl, avec des rhums qui deviennent presque des rhums arrangés. Donc il y a le rhum, peut-être que tu as un créneau à prendre là, si tu regardes le Don Papa et les autres, les gens sont à la recherche de ce goût de fût de chêne, qu'on peut recréer mm-hmm. avec des copeaux, de caramel, d'épices et autres, ça se vend beaucoup, il y a une demande qui vient sur ça, je pense que les gens ont été déçus dans le marché des alcools par des choses qui étaient relativement chères et puis qui n'avaient pas forcément beaucoup de goût. Qui était un peu alcool à brûler ou qui n'était pas très subtil. Je pense que beaucoup de produits comme le whisky et autres se sont décrédibilisés, tu vois, en fait, en vendant des choses.
4: Alors nous, bon. Ouais. Concrètement, on est aussi un pays producteur historique de rhum.
2: Oui, Guyane, oui, les Antilles, bien sûr. Ouais, ouais.
4: On a une histoire assez particulière avec ça. Que ce soit repartir sur tout ce qui a été la colonisation de ces îles, etc. Mais concrètement, voilà, le rhum est aussi quelque chose qui arrive en métropole, encore une fois, avec des ingrédients ou des produits finis qui sont pas de très très grande qualité. Souvent, on va rectifier ça avec des petits passages en fût, même des ajoutions d'édulcorants, de colorants, potentiellement caramel. On sait que plus on met de sucre en général, plus ça plaît aux gens. Ça donne pas forcément des choses très intéressantes. Par contre, il y a quelque chose qui est très très sympa qui est en train de se passer dans le monde du rhum, ce qui a été fait justement dans les dans le vin, par exemple, où ils reprennent un petit peu ça. Bah, c'est vraiment la culture du terroir, c'est-à-dire qu'ils sont vraiment en train de faire des rhums qu'on appelle parcellaires en ce moment. Et là, je pense que c'est très intéressant. Je suis personnellement un grand fan d'alcool blanc parce que l'alcool blanc a mauvaise réputation parce qu'en général, c'est un alcool qui n'est pas forcément de grande qualité, celui qu'on retrouve souvent dans les supermarchés. Et on pense que quand on met dans un fût de chêne, ça va donner quelque chose de... Non, pas forcément. Un alcool blanc peut être très, très grande qualité. Je suis en train de militer vraiment pour ça. D'accord. Et les rhums parcellaires dont on parlait sont justement des types de canne à sucre spéciales qui sont dans un type de terroir particulier qui vont donner un produit qui est unique. Je donnerai, si je peux faire un petit peu de pub.
2: Vas-y.
4: Eh ben, il y a Longto que tout le monde connaît.
2: On est entre nous, on n'en parlera à personne. Vas-y.
4: Voilà. J'espère Longto, qu'ils m'entendent et qu'ils viendront. On pourra parler un petit peu de ça, ces messieurs de Longto. Mais je trouve qu'ils ont des parcellaires, justement, et qu'ils ont été très, très bien travaillés, avec des cannes à sucre assez sympathiques. Et on a des produits qui sont vraiment très bien et on sent des gammes unique sur chaque produit. Et c'est très intéressant.
2: D'accord. Non, mais je peux entendre. Après, effectivement, peut-être qu'on a eu un petit peu trop de white spirit qui servait à décaper la peinture, alors que un alcool, normalement, est censé aussi avoir un goût raffiné, tu vois. On cherche aussi, pas uniquement l'effet, mais on cherche aussi le goût. Tu vois, j'aime bien parfois le soir devant la télé, un petit verre de rhum, enfin, avec modération, tu vois, mais gentiment, comme ça, on le déguste, ça prend un petit peu de temps, mais ça te met un parfum dans la bouche, dans le haut du ventre. On cherche des choses qui sont travaillées un petit peu, c'est intéressant ça.
4: De la même manière que le gin, par exemple, je pense qu'on est une génération où la plupart des gens, si tu leur parles de gin, l'estomac leur dit non, tu ne retournes pas là-dessus, parce qu'en fait, on a passé nos jeunes années à boire des trucs dégueulasse dans des bars, discothèques, je ne sais pas où vous êtes allé
2: voir. C'est
4: ça,
2: on avait l'espèce de bouteille là, rouge et blanche, et ça servait uniquement à se fracasser, il n'y avait aucun plaisir.
4: Je ne donnerai pas les noms pour le coup. Mais
2: tu vois ce que je veux dire. Et puis effectivement, oui, mais c'est là que je dis que les producteurs d'alcool se sont tirés une balle dans leur pied, quelque part. Et qu'il y a certaines... tu vois, moi aujourd'hui, je quitte à mettre 30 balles dans un Don Papa ou 30 balles dans un whisky, moi je prends un Don Papa. Le whisky s'est décrédibilisé, le gin s'est décrédibilisé. Visiblement, tu lui redonnes ses lettres de noblesse, mais c'est parce qu'il y a des gens avant qui ont fait un mauvais boulot.
4: Oui, encore une fois, je pense que c'est le système économique actuel. C'est beaucoup plus intéressant de pouvoir mettre 2-3 graines de genièvre de mauvaise qualité dans un alcool qui n'est pas terrible et d'inonder le marché. C'est quand même beaucoup plus rentable que de pouvoir en faire un de grande qualité comme ça, avec des produits bio recherchés et ce qu'on veut. D'accord. C'est la réalité aussi.
2: Alors, tu as aussi des créations. Je vois le 11 des Maniens, spiritueux d'inspiration africaine. Ah, c'est tes années camerounaises qui ressortent là, j'ai l'impression. Et spirituel exact. À Grenade, ou nom de Zeus. Vas-y, parle-nous-en un petit peu là, parce que les deux là, ils font envie.
4: Alors, le 11 des Maniens, il est parti. C'était un petit exercice de style. C'est-à-dire qu'après quelques mois passés dans la distillerie, je voyais que je commençais à bien maîtriser mon sujet. J'ai voulu m'amuser à créer un alcool qui était le plus complexe possible avec le minimum d'ingrédients, c'est-à-dire de maximiser vraiment les interactions entre les ingrédients. Il était parti comme un petit délire perso, pas prêt pour partir à la vente. Et finalement, mes cobayes, parce que j'ai beaucoup de cobayes volontaires, faut savoir que les distilleries ont toujours des cobayes volontaires assez nombreux qui gravitent autour. Donc, quand il y a des petites nouveautés, on va tester un petit peu avec ces gens-là qui m'ont dit « Non, celui-là est vraiment très bien, il faut le sortir. » Donc, concrètement, voilà, j'avais envie de faire quelque chose qui soit principalement africain. Donc, il y a 4 ingrédients qui sont tous de l'Afrique, à savoir le rooibos, le gingembre, la maniguette et l'hibiscus.
2: Alors, le rooibos, qu'est-ce que c'est ?
4: Rooibos, c'est une plante qui est comparée avec laquelle on fait des infusions.
2: Tout bête. D'accord.
4: C'est un petit buisson qui a fait ses petites feuilles très très particulières et qui va donner un petit goût terreux, limite vanillé en attaque au produit, qui est assez sympathique. D'accord. Après, on a la maniguette que j'affectionne particulièrement, maniguette qui a plusieurs noms, on appelle ça aussi graines de paradis ou poivre de Guinée. En gros, ce sont les graines d'une fleur, assez jolie par ailleurs, assez grosse, qui sont à un côté très poivré, et qui donne un équilibre au spiritueux que j'aime beaucoup. Elles harmonisent souvent les macérations et les distillations. Donc là, j'avais envie qu'elles soient assez prépondérantes par rapport à ce que je mets d'habitude dans les autres recettes.
2: Idéal pour une dégustation pure, sur glace ou comme base de cocktail originaux, ce spiritueux est une invitation à l'évasion et à la découverte, parfait pour les amateurs de saveurs exotiques et sophistiquées. Ah, ça sent le bon début de soirée, ça. La bonne fin de soirée aussi, d'ailleurs. Il y en a un deuxième à la grenade. Alors ça, ça donne envie. Franchement, en plus, il y a un petit teint rosé, là. Le Terzo Millenio.
4: Terzo Millenio, il a une histoire particulière, en le sens où Terzo Millenio, c'est une association qui existe. C'est une association que ma femme a créée avec de très chers amis, qui est basée dans le sud de l'Italie, dans les Pouilles, à côté de Lecce. C'est une association d'accueil de migrants, de formation tout au long de la vie, qui fait un travail, je trouve, assez remarquable, surtout par les temps qui courent. Le but, c'était de leur rendre un petit hommage, leur logo étant une grenade. C'est le logo qu'il y a sur la bouteille. J'ai demandé l'autorisation et elle a été acceptée de pouvoir justement donner le nom et le logo sur la bouteille. Mmh. Et donc voilà, le but c'était de faire, là on est sur une typologie un peu différente, et plutôt sur un digestif de fin de soirée. Là. Imaginez, on est sur du 50 degrés.
2: Ah oui.
4: Voilà.
2: C'est pour désinfecter, là, c'est pour, voilà. Bon.
4: Ça reste bon quand même. Mais le problème de la grenade, et je m'en suis rendu compte en faisant cette recette, c'est qu'en fait la grenade s'exprime beaucoup plus dans des degrés hauts d'alcool.
2: Et si elle est sucrée aussi, la grenade, donc elle rajoute du degré d'alcool.
4: Non, pas du tout, parce que là, il n'y aura pas de fermentation de la grenade. En gros, on va faire macérer, la recette se décline comme ça, on va faire macérer de la grenade fraîche, pour le coup, de petits producteurs andalous, normalement, bientôt, elle viendra des Pouilles aussi, mais pour l'instant, c'est d'Espagne, très bonne qualité, toujours en bio, grenade fraîche avec de l'hibiscus.
2: À ta connaissance, c'est que du bio et de l'équitable, hein, donc...
4: Tant qu'à faire, effectivement, et le plus traçable possible. Et après distillation, on va laisser reposer avec de la baie de Tasmanie. La baie de Tasmanie étant un faux poivre qui apporte un côté piquant assez sympathique, voire limite anesthésiant sur la langue, c'est assez étonnant. Et ce côté, il a un pouvoir colorant aussi assez sympathique. justement pour rappeler un petit peu le sirop de grenadine, couleur rosée, orangée.
2: Bon, ça se teste tout ça, hein. il faut tester. Alors, il y a aussi des créations, des liqueurs, on arrive sur des choses qui sont un peu plus liquoreuses, c'est-à-dire un peu plus sucrées, un peu plus épaisses, un peu moins liquides. On est quand même à 24% d'alcool, là, ça reste raisonnable. Hein. Je vois l'After 11 liqueur, choc d'essence, brise mentholée, profonde comme un cacao noir, avec une touche subtile de piment d'Espelette. Oh, ça donne envie, hein, en apéritif ou en digestif. Hein. Ouais, ouais. Là, qu'est-ce qui t'a... Pourquoi les liqueurs ? Pourquoi tu as rajouté comme ça
4: Pourquoi les liqueurs ? Facilité, j'ai envie de dire. Je ne sais pas si c'est très vendeur, mais c'est la vérité. Une liqueur se fait assez rapidement en termes de production. Hein. Pas forcément la recette en elle-même, mais la production est assez rapide. L'idée étant de travailler uniquement du produit frais, en tout cas le plus possible, bien sûr, cacao et piment d'Espelette pour celui à la menthe et sont séchés, mais la menthe est fraîche d'un petit producteur à côté de la distillerie, toujours en bio, une menthe marocaine qui va donner justement, avec une macération courte, mais avec une grosse, grosse présence de la matière première, quelque chose d'assez frais et qu'on reconnaît tout de suite. De la même manière que l'autre liqueur est faite avec uniquement des botaniques fraîches, pareil, pour vraiment exalter le produit brut.
2: Alors effectivement, ton dernier produit, c'est l'esprit du pho. Pho, j'ai regardé, c'est un nom qui vient du Vietnam.
4: Tout à fait.
2: Donc tu as fait une liqueur avec tradition vietnamienne et créativité artisanale française. Pareil, en apéritif décalé ou en base de cocktail. Oui, parce qu'en fait, les alcools, ils se prennent bruts ou alors, effectivement, on fait des mélanges avec des jus et d'autres ingrédients.
4: Tout à fait, tout à fait. Donc, je pense que c'est très français de penser que c'est péché de mélanger, de réduire ou de transformer un produit de qualité comme spiritueux, par exemple, on va dire rhum ou whisky. En fait, ce qui est péché souvent, c'est de mettre du Schweppes dans un bon gin.
2: Ou de boire du vin dans des canettes de coca, pour faire un petit clin d'œil aux amis américains. Là, c'est des choses, voilà, c'est particulier, c'est ça. Voilà, ça c'est péché, ça.
4: Bon, mais si on choisit des bons ingrédients qu'on met ensemble, on obtiendra potentiellement quelque chose de très bien aussi.
2: Ok, donc tu as 8 produits. Tu as 8 produits, là on l'a entendu, effectivement, tu les as conçus, il y a de la passion, tu as des résultats, tu fais des trucs qui sont super bons, tout le monde le dit, tu as eu des prix et tout. En une minute, là, comment tu distribues tes produits ? Tu les vends sur Internet, tu as des partenaires, comment tu fais ?
4: Tout à fait, principalement en direct. Moi, c'était vraiment mon plaisir, c'est de pouvoir aller à la rencontre du consommateur final, expliquer qui on est, pourquoi on fait ça, comment on le fait. Je trouve ça beaucoup plus intéressant que d'inonder Internet ou autre chose. Des caves sélectionnées. Je ne veux pas dire que je sélectionne mes caves non plus, parce que je travaille avec celles qui ont bien envie de travailler avec moi également, hein, mentir. Mais voilà, des gens où on se dit je ne suis pas un produit parmi tant d'autres, mais qui ont un intérêt à l'histoire de la distillerie.
2: Non, mais tu as un certain nombre de restaurants de partenaires, là, un restaurant le 220 à Névez, dans les Voiles de Quimper, la cave du Moros à Concarneau, brasserie. Donc en fait, tu fais aussi distributeur, donc tu as des points de vente, et donc tu gères des distributeurs, c'est une partie du travail. Et je vois qu'à la fin, tu as aussi prévu ce qu'on appelle le spiritourisme. Tu peux éventuellement héberger les gens dans la distillerie 11, leur montrer comment tu travailles, et sur mesure, tu peux faire aussi des activités locales.
4: Tout à fait. Ça, c'est quelque chose que j'aime beaucoup. J'ai été très longtemps justement à gérer des groupes et des activités de par le monde. Et ça m'est resté un petit peu justement cette volonté de pouvoir être avec les gens et leur transmettre un savoir, leur montrer comment ça fonctionne. Okay. Donc là, en gros, sur une journée, on fait des activités de distillation où ils vont faire leur propre spiritueux de A à Z jusqu'à l'exploitation en bouteille.
2: Ok, eh ben écoutez, c'était Marien Beaugrand, vous ne rêvez pas, c'est son nom de famille, Beaugrand, ça, c'est comme ça, voilà. Ça ne s'invente pas d'ailleurs, hein, on vient avec, c'est la distillerie 11, c'était un peu de Bretagne pour nous, c'est pas tous les jours qu'on a une médaille d'or à un concours international. Je répète, distillerie11.fr. Marien, merci de nous avoir consacré cette demi-heure.
4: C'est moi, merci beaucoup.
2: Et à tous les auditeurs, à la semaine prochaine, ne bougez pas, la suite des programmes sur RLP.
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Bonjour les amis, c'est Hélène Grillon. Aujourd'hui, nous avons rendez-vous avec celle que l'on surnomme la sirène australienne. Une véritable reine du ballet aquatique. D'ailleurs, elle est autant française qu'australienne, vous allez comprendre pourquoi. Notre héroïne du jour est tombée dans l'oubli alors qu'elle a été également l'une des plus grandes athlètes de sa discipline sportive, la natation. Vous n'avez peut-être jamais entendu parler de son nom auparavant. Pourtant, sa création est devenue un incontournable de l'été. Grande avant-gardiste et véritable pionnière de la mode, elle a permis, sans le savoir, à de nombreuses femmes de gagner en indépendance et de disposer de leur corps comme elles le souhaitent. Alors que les femmes se battent aujourd'hui dans le monde du sport pour le confort vestimentaire, en 1900, notre Australienne passionnée faisait scandale avec une tenue jugée indécente. Le maillot de bain, une pièce, appelée le Kellerman. Sans plus attendre, partons ensemble à la rencontre de cette fabuleuse artiste aquatique, inventrice de génie et athlète de haut niveau, au destin badass, pourrait-on dire, j'ai nommé Annette Kellerman. Je vous propose donc un petit retour en arrière, plus d'un siècle auparavant, dans l'Australie des années 1880. Sydney connaît un essor démographique important depuis que tous les promoteurs immobiliers du coin s'arrachent les terrains autour de la ville. Au total, Sydney et sa banlieue comptent à cette époque près de 230 000 habitants. Il y en a du monde. On dirait presque que la ville a jailli de la terre en une nuit. L'Australie est encore bien loin d'être indépendante, car elle est toujours sous la régie de l'Empire britannique. Pourtant, le sentiment de cohésion nationale est grandissant et il se prépare, à la fin de ce 19e siècle, un ambitieux projet d'autonomie et de constitution fédérale. C'est dans ce contexte de grand changement qu'un couple franco-australien donne naissance le 6 juillet 1886 à la petite Annette. Lui est violoniste et elle pianiste. Mais ce n'est pas la musique qui va intéresser en premier la jeune fille. Annette grandit à Marrickville, au milieu de la poussière et des bruits de l'industrialisation, alors que quelques années auparavant, cette vallée n'était rien d'autre qu'un vaste marais. Alors qu'elle n'a que 6 ans, la petite Annette est victime de la polio, une maladie qui s'attaque à son système nerveux et l'oblige à être lourdement appareillée pendant des années. Et oui, il faudra attendre les années 60 pour qu'un premier vaccin contre la polio soit élaboré. Cette épreuve contraint beaucoup le quotidien de la petite Annette, mais va révéler en elle une force de vie incroyable. Sur les conseils du médecin de famille, elle doit renforcer ses muscles pour combattre la maladie. C'est ainsi qu'elle fait ses débuts dans une piscine. Cette passion ne la quittera plus désormais et va l'emmener loin, très loin, vous allez voir.

Pour l'heure, la jeune Annette passe des journées entières à nager. À tel point que lorsqu'elle a 15 ans, le médecin la déclare enfin guérie de la polio. Elle retrouve ainsi la force naturelle de ses jambes et pour couronner sa victoire sur de longues années de combat, elle devient championne régionale du 100 mètres nage libre. Et Annette, elle ne s'arrête pas sur sa lancée. Elle enchaîne les exploits et embarque dans une nouvelle aventure. Il est temps de dire au revoir à l'Australie pour partir à la conquête du vieux continent et défier les nageurs européens en compétition. C'est sur ce nouveau terrain plein d'opportunités qu'elle va vivre de fortes expériences sportives. La première, et pas des moindres. En 1905, à seulement 19 ans, Annette s'élance dans une eau à 11 degrés pour tenter la traversée de la Manche. Après 3 tentatives, l'épreuve se solde par un échec, mais notre fabuleuse Annette bat néanmoins tous les nageurs masculins à plate couture. Car sans surprise, elle est la première femme nageuse à relever le défi.

des records, elle va essayer d'en battre aussi lors de longs marathons qui traversent le Danube et la Tamise. C'est au cours de ces événements sportifs qu'Annette commence à comprendre qu'il est impossible de nager vêtue d'une robe et d'un bas. Contrairement à ses homologues masculins, elle est obligée de porter un costume de bain qui n'a rien de confortable ni d'ergonomique. Prenons donc un court instant pour nous plonger dans l'histoire du fameux maillot de bain. À cette époque, il ne s'appelle pas maillot de bain. Il faut bien comprendre qu'il s'agit d'un ensemble peu glamour, certes, mais aussi très lourd. Annette, grande nageuse de compétition, est bien placée pour savoir que cette tenue n'est en rien adaptée à la baignade. Sur les plages, les femmes qui veulent se changer à l'abri des regards sont même priées d'utiliser des cabines roulantes tractées par des chevaux jusqu'à l'eau. L'idée peut paraître complètement insensée aujourd'hui, et pourtant à l'époque, en Australie ou ailleurs, aucune cheville nue n'était tolérée. La morale puritaine, héritée de l'empire colonial britannique, a même interdit aux femmes la baignade en journée jusqu'en 1903. L'histoire du maillot de bain

création, même lorsqu'elle est invitée à nager devant la famille royale britannique. À Londres, les spectateurs sont choqués de découvrir une telle scène. Comment une femme ose-t-elle porter des vêtements aussi près du corps ? Quelle indécence ! S'exclame-t-il. Pourtant, sans le savoir, la scandaleuse Annette vient de changer le cours de la vie de générations de femmes après elle. Elle poursuit son travail sur le prototype du futur maillot de bain. Du fil dans une main et des ciseaux dans l'autre, elle entreprend quelques modifications en retirant le tissu des jambes. Progressivement, le juste au corps se rapproche du vêtement de baignade que nous connaissons toutes et tous. Alors fière de sa réalisation, Annette se baigne partout avec cette nouvelle tenue et parvient même à convaincre les organisateurs des événements sportifs auxquels elle participe de la laisser concourir avec son nouveau maillot de bain. Mais ce moment de répit n'est que bref. Car en 1907, elle est arrêtée par la police américaine sur une plage de Boston. Les agents invoquent pour motif d'arrestation l'indécence. Même aux États-Unis, Annette se rend compte que le tabou qui entoure la nudité et le corps des femmes est aussi bien enraciné dans la culture. L'affaire va jusqu'au procès, durant lequel Annette plaide une nécessité technique liée à la natation. Elle est finalement acquittée par le juge et en un claquement de doigts, les femmes s'arrachent désormais sa nouvelle création. La ligne de maillot de bain Kellerman est commercialisée et devient un véritable phénomène de mode. Sur les photos de plage, toutes arborent fièrement leur nouvel accessoire. Merci Annette. Ce qui était au départ un projet personnel de couture devient le symbole de la revendication du confort vestimentaire. Annette défend avec ferveur des idées féministes. Elle soutient d'ailleurs le mouvement des suffragettes lorsqu'il secoue le Royaume-Uni et dénonce le port du corset.

Outre sa carrière sportive, Annette accorde de plus en plus d'importance à la dimension artistique de sa discipline. Elle se découvre un véritable talent et une envie particulière pour la mise en scène de ses performances d'athlète. Entre plongées vertigineuses et numéros dans des aquariums, avec des costumes qu'elle se fabrique, notre jeune athlète et artiste crée des spectacles qu'elle fait tourner devant du public. Venez admirer la mystérieuse sirène. À cette période, notre artiste commence aussi à intéresser le cinéma hollywoodien. Si un producteur lui demande de nager au milieu des requins, Annette se lance avec enthousiasme. Elle réalise ses cascades seule, coud ses propres costumes et se révèle être une excellente comédienne. C'est grâce aux films dans lesquels elle met en scène ses talents de nageuse que la natation synchronisée voit le jour. Annette est alors à l'origine d'un nouveau genre cinématographique, mais aussi d'une nouvelle discipline sportive. Rien que ça. Elle ouvre la voie à d'autres actrices, comme Esther Williams, peut-être le nom vous dit quelque chose, une autre nageuse de compétition qui jouera Annette dans le film qui retrace sa vie en 1952. Au sommet de sa carrière d'actrice, le cinéma la salue d'une étoile sur le Hollywood Walk of Fame. Au total, Annette a tourné dans une vingtaine de films, notamment des productions américaines. Le seul film encore disponible à la lecture aujourd'hui est Venus of the South Seas. Mais le plus connu d'entre eux reste La Fille des Dieux. Ce film est la première production à avoir coûté plus d'un million de dollars. Pourtant, les esprits de l'époque ne vont retenir qu'une image à la sortie du film. Annette, totalement nue, dans le rôle principal. Ça aussi, c'était du jamais vu au cinéma. Les gens semblent être intrigués par le secret de la condition physique de cette jeune femme. C'est pour répondre aux questions qui se font toujours plus nombreuses qu'Annette décide donc de partager ses conseils en publiant un livre. Et quand Annette se met à écrire, le résultat devient rapidement un best-seller.

c'est l'heure. L'engouement autour de la réception du livre est tel qu'elle lui donne une nouvelle idée. Pourquoi ne pas créer une méthode par correspondance pour permettre au maximum de monde de profiter de ses conseils ? Vous l'aurez compris depuis le début de ce portrait, Annette et le bien-être, ça fait un. Grâce à sa nouvelle passion pour l'écriture, elle compile plein d'astuces et revendique les bienfaits de l'activité physique, particulièrement auprès des femmes qui sont, à l'époque, peu habituées à ce discours. Et son action va l'emmener loin, puisque fervente convaincue que la santé est également liée à l'alimentation, elle décide alors d'ouvrir une petite épicerie dans un petit coin de la Californie. Mais pas pour longtemps, car il est venu le temps de dire farewell aux États-Unis. Annette retourne vivre en Australie. Tout en continuant d'écrire, notamment des livres pour enfants, Annette pratique inlassablement la natation jusqu'à la fin de sa vie, à l'âge de 89 ans. À son décès, ses cendres seront dispersées le long de la Grande Barrière de Corail en Australie, comme pour lui permettre de reposer dans l'eau qui lui a offert tant de belles expériences de vie. Athlète, actrice, femme d'affaires, créatrice de mode ou encore écrivaine, le destin d'Annette Kellerman ne peut se résumer en un seul mot. Mais retenons de cette belle sirène australienne son fervent combat pour le bien-être féminin et la pratique sportive. En ouvrant les portes de la natation et des compétitions sportives aux femmes, elle a permis aux générations suivantes de gagner en confiance en elles et de croire ardemment en leur potentiel. Quant à son invention, le maillot de bain, il est bien plus qu'un simple vêtement, et vous le savez. Il est devenu une pièce emblématique de la mode, mais surtout une claque aux conventions de l'époque. Car Annette, elle aimait casser les codes. En somme, cette petite fille combative de l'Australie a trouvé ce qu'elle voulait faire quand elle serait grande.

Voilà, rien que ça. Je vous remercie à toutes et tous d'avoir écouté ces quelques minutes passées en compagnie de la passionnante Annette Kellerman. C'est le moment de conclure cet épisode, mais pas de tristesse, car je vous donne rendez-vous dans 2 semaines pour partir à la rencontre d'une véritable pionnière de la médecine légale, une experte de la criminologie. Cette Sherlock Holmes au féminin a pu réaliser son rêve à 52 ans, enfin libérée de l'approbation de sa famille. C'était une spécialiste des reproductions miniatures de scènes de crime, et il faut dire que cette incroyable femme nous plongera dans les dessous des enquêtes du milieu du XXe siècle. Élémentaire, me direz-vous. En attendant de nous retrouver, restez curieuses et curieux. À bientôt sur RLP.

0: Merci.
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0: 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C'est Stéphane au micro et je suis ravi d'être en votre compagnie.
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0: Bonjour, m'appelle Alexis et suis en compagnie de mon camarade Tsuli. Sommes en classe de 16 ans, un al collège Saint-Ursa de Saint-Céré. Anna vous présente une chronique sur les sports en commençant par le basket. Tsuli, pourquoi as-tu choisi cet sport?
1: J'ai choisi le basket parce que m'a agradé. N'avais fait il y a 13 ans.
0: Connaissez les principales règles du basket?
1: Oh, las kunaisi. Las règles sont d'être sugair sur le parquet, donc 5 par équipe. Qu'aucune équipe se fage des passos per ensaja de marquer une panier. Une panier peut rapporter 12 points si le tir est dans la zone et 13 points si le tir est en défort de la zone.
0: Connaissez des équipes de basket?
1: Oh, connaissez les Lakers dans le championnat NBA des États-Unis qui occupent la 4e place à la classement. Et Lyon Bilurban dans le championnat de France Pro A qui occupent la 4e place à B.
0: Dans quel club sogos?
1: Sogi dans le club de Biars d'Iba Dynamic Basket qui compte de nombreuses licenciats, qui bénoune de Bertenus, Baira, Maïssa et Sensosi.
0: Le club des bières a-t-il gagné une coupe?
1: Ça bise pas, Alexis.
0: Quand il y a des équipes dans ce club?
1: Existent 12 équipes à Dynamic Basket.
0: C'est bon, il fait des baskets. Quel podi contacteur?
1: Baki le numéro d'Emilio 06 4 bin 11 4 bin de ZUE 53.
0: Merci, Plat, Sully, d'avoir répondu à ma question.
1: Un bel plaisir. Adieu.
0: Adieu et à l'coquet ben pour une nouvelle chronique sur le sport.
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4: Le meilleur moment est le repas de midi.
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0: Et nous voilà donc en direct du côté de la salle Baleine de Figeac pour un hommage à notre cher Alberto Foresti. Et je suis avec Xavier Vidal. Bonsoir Xavier.
1: Et bonsoir. Bonsoir.
0: Comment ça va?
1: Voilà, on est en plein c'est une soirée festive. On entend les gens qui tapent des mains. Et voilà, c'est quand même de la musique traditionnelle. Donc voilà. Mais on est assez content parce que finalement, il y a pas mal de gens qui ont répondu présent. Et voilà, et puis c'était un bel hommage, il y a eu des prises de parole.
0: Et oui, la salle est pleine là, donc ça faut le préciser, la salle est pleine. Qu'est-ce que ça vous augure, Xavier?
1: Ben, je trouve que finalement, tu vois, les cultures populaires, des fois, c'est considéré un peu de manière marginale, quoi. C'est pas médiatisé, c'est pas. Et puis là, quand même, voilà, quoi. Il y a quand même un public diversifié aussi, parce que c'est des jeunes, des personnes plus âgées. Et bon, ça prouve que, quand même, bon, qu'à partir du moment où comme ça, si les choses sont bien présentées, ben, ça intéresse les gens.
0: Et puis on peut dire du coup qu'Albert a beaucoup réuni dans sa vie.
1: Voilà, alors là c'est vrai qu'il y a beaucoup de gens qui, dans la première partie du spectacle, qui ont pris la parole, qui ont évoqué ce qu'ils avaient vécu avec elle. Bon, évidemment, moi je parle d'elle parce que là je suis au micro de Radio Présence et c'est vrai qu'elle était aussi animatrice,
0: oui.
1: Bon, conteuse, chanteuse, mais quand même une dame de radio aussi. Mm-hmm. Donc c'est important que je puisse parler à ce micro d'elle et dans ce cadre en direct en plus.
0: Voilà. Exactement, justement, qu'est-ce que vous ressentez là du coup, là, de voir autant de monde?
1: Eh bien, je sens une espèce de ferveur, je sais pas. Et en même temps, je pense que dans la présentation du début, là, il y a sa fille, Anne, qui a mis quand même la manière dont elle s'est adressée aux gens. Oui. Elle a créé une espèce d'ambiance d'entrée. Puis là, les gens sont très attentifs à ce qui se dit là.
0: Ah oui, et puis il y a peut-être même des gens qui ne connaissent pas trop la culture traditionnelle et qui du coup la découvrent ce soir.
1: Ah oui, parce que par exemple là, il y a pas mal de choses en occitan, les gens ne pratiquent pas l'occitan,
0: oui.
1: S'ils ne l'ont pas appris.
0: C'est une langue. Alberta, Anne a bien dit qu'elle le comprenait. Donc voilà. Attention.
1: Attention. Alors il y a des gens qui. Peut-être que tout le monde ne le parle pas, mais quand même, c'est vrai qu'il y a pas mal de gens qui le comprennent. Et puis bon, c'est la musicalité de la langue aussi. Si on ne comprend pas, on est quand même imprégné, quelque part, on est quand même sensible.
0: Et alors, en tant que musicien, pour vous, mais qui était Albert?
1: Ah, mais moi, c'était quand même. D'abord, c'est sa voix. Un timbre de voix assez exceptionnel, quoi. Et a une vérité aussi dans la langue. Parce que ça, c'est pas évident, parce qu'il faut, à la fois qu'il y ait une. Le chant, c'est une mélodie, c'est un rythme, mais c'est aussi une langue. Et il faut. Alors, quand on n'est pas locuteur naturel, qu'on n'a pas appris ça quand on était petit, c'est sûr que retrouver une vérité de cette langue, comme si elle doit comme si elle se parle normalement, quoi, avec l'accent, le véritable accent et tout ça, c'est quand même touchant.
0: Et alors, Albert était aussi, en tant que personne, c'était quand même vraiment quelqu'un de très charismatique.
1: Voilà. Alors, peut-être charismatique, j'ai expliqué tout à l'heure, par l'assurance qu'elle avait en portant cette culture, et en même temps la simplicité. La simplicité qu'elle avait de ne pas croire, quoi, qu'on est plus que notre, c'est se mettre à la portée des gens, s'intéresser aux gens.
0: Et alors Anne nous disait que peut-être dans 10 ans on referait ce genre d'événement, ça serait pas mal.
1: Ah ben oui, alors là.
0: On pourrait du coup faire la fête et danser pour Albert.
1: Ah oui, je pense qu'elle serait très satisfaite de voir qu'on lui rend cet hommage et qu'on fasse une soirée sur elle, avec cette ambiance.
0: Eh bien écoutez, merci beaucoup Xavier.
1: Et merci à vous.
0: Toujours à la salle Baleine, et je suis dans le cadre toujours de cet hommage à notre cher Albert Foresti, je suis avec Marilène. Bonsoir Marilène.
2: Bonsoir.
0: Comment allez-vous dans cette belle soirée?
2: Ah ben c'est super, écoutez, c'est un moment vraiment de partage assez extraordinaire. Ça fait quelque temps qu'on se posait cette question de l'hommage à Albert, et là, ce soir, c'est la réalisation de cette volonté, et on est là réunis. Je crois que ça fait vraiment plaisir à tous les gens qui se retrouvent ce soir.
0: Alors justement, est-ce que vous pourriez vous présenter en quelques mots? Qui êtes-vous?
2: Alors moi, je m'appelle Marilène et je chante depuis quelques années avec Xavier Vidal et tous les groupes qu'il a formés. Donc, et j'ai eu l'occasion, l'honneur, l'avantage de chanter avec Albert à plusieurs reprises dans des endroits absolument extraordinaires, qui allaient de la fête de village au spectacle de Fennes, par exemple. Et tout ça dans la bonne humeur et la bonne entente entre femmes.
0: Alors, vous qui connaissez bien Albert, est-ce que vous pouvez nous dire comment elle était pour les auditrices et auditeurs qui ne la connaissaient pas?
2: Alors, Albert, c'était une personne assez réservée, vivant dans sa campagne, assez ces recluses, on la voyait pas beaucoup au quotidien et on ne la rencontrait que sur les moments de spectacle, quand on répétait ou qu'on avait des soirées organisées dans les fêtes ou les spectacles. Donc, et là, Alberte, très sérieuse, toujours, attendait son tour de chanter et prenait la parole pour nous raconter les histoires de sa mère, les histoires du cantou, tous les petits contes qu'elle connaissait, pour nous faire passer un peu les intermèdes de répétition, pour qu'on soit tous joyeux et puis qu'on partage un moment de convivialité. On s'est retrouvés aussi plusieurs fois chez elle parce qu'elle avait une petite fermette sur les hauts de Figeac et on était allés faire cuire quelques castagnes au coin du feu et on y retrouvait son mari et sa fille, bien sûr. Elle partageait ces moments-là avec sympathie, toujours très dans la convivialité, dans la simplicité, parce qu'Alberte était quelqu'un de très très simple. Elle connaissait un nombre de choses assez impressionnantes sur le pays, sur l'histoire du village, sur je dis le village alors que Figeac est une ville, mais pour elle c'était un village. Et elle rappelait les histoires de ses parents. Elle avait une mémoire assez impressionnante et elle avait à son actif un nombre de contes extraordinaires.
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5: Ce lundi 1er juin à 11h30 à Périgueux, à l'hôtel du département, que Aïda De Gex, notre reporter de choc, ainsi que Pascal de Liberté FM, notre cher compatriote, a décidé de se rendre pour mettre en valeur la 4e édition du festival de Joséphine Baker, qui aura lieu les 27 et 28 juin. 2026, bien sûr, au château des Milandes à Castelnau-la-Chapelle. Cette présentation s'est déroulée dans la meilleure des convivialités. Nous pourrons écouter en premier lieu la gérante du château des Milandes. En second, nous aurons Monsieur Perrault avec Monsieur Ranou au nom du comité départemental de la Dordogne. Et nous aurons aussi Jean Bonnefond qui nous présentera le spectacle qui se passera à Sarlat. Mais commençons tout d'abord par la gérante du château.
6: Le château donc des Milandes, dont vous êtes la propriétaire, accueille ce nouveau rendez-vous, ce nouveau festival. Qu'est-ce que vous ressentez? Parce qu'on sait que vous êtes toujours en relation avec les enfants, certains enfants de Joséphine.
7: Oui, je suis en relation avec presque tous les enfants, ceux qui sont en France en tout cas, et qui ont à cœur de venir rendre hommage à leur maman. Alors les autres aussi à l'étranger, ils aimaient tellement leur maman. Et ce matin, je disais justement que j'ai eu Marianne Bouillon-Becker au téléphone, qu'elle a sorti un livre que j'ai reçu en plus ce matin même. C'est assez émouvant pour moi parce que le 3 juin, c'est l'anniversaire de Joséphine, de leur maman. Moi, je suis très touchée de voir que ce festival est bien ancré maintenant. La LICRA a choisi le château des Milandes. La LICRA a surtout choisi Joséphine Baker. On disait tout à l'heure que Joséphine s'est investie énormément. Elle donnait des conférences partout dans le monde et la première conférence qu'elle a donnée contre le racisme, justement, c'est au Milandes en 1957. Et ses enfants ont à cœur aujourd'hui de transmettre son message de fraternité. On ressent chez eux cette envie, ce besoin aussi de transmettre. Voilà, la transmission aujourd'hui aux jeunes générations, je pense que c'est fondamental.
6: Est-ce que vous discutez avec les visiteurs? Qu'est-ce qu'ils viennent chercher dans ce château des Milandes? La nostalgie de l'artiste, de la résistance, puisqu'il y a une salle qui est dédiée à cette époque-là aussi dans ce château.
7: Les visiteurs viennent pour un ensemble. Déjà, ils veulent passer un bon moment dans un lieu, sans vouloir être trop contente de moi. Je crois que le lieu est beau. Je crois qu'aujourd'hui, il y a une beauté qui se dégage de cet endroit, comme à l'époque de Joséphine Baker. Alors, je dirais pas que c'est de la nostalgie, c'est l'envie de voir des belles choses, parce que il me semble que la beauté rend les gens meilleurs. La beauté, c'est quelque chose qui permet de se sentir mieux. Et si on arrive à élever nos enfants dans des belles choses et à leur expliquer, la fraternité, la tolérance, tolérance, qu'il peut y avoir toujours des différences, eh bien, je pense que ça nous fera avancer pour que les nouvelles générations appréhendent mieux les problèmes de demain. Parce qu'on est confronté à de futurs problèmes, mais je crois que notre génération, cette petite génération, là, j'ai un enfant de 14 ans, une autre de 20 ans, et ils ont besoin de, qu'on leur transmette à travers donc, l'école publique, qui, dans laquelle nous, on a été. Moi, j'ai été dans l'école publique. Et c'est important que les professeurs aujourd'hui transmettent. On a de plus en plus, d'ailleurs, d'écoles au château, des écoles primaires, des collégiens, quelques lycéens. Et ils viennent chercher... En fait, ils ont un petit peu entendu parler de Joséphine avec la panthéonisation. Et ils viennent voir où elle habitait. Ils n'imaginent pas qu'elle habitait en Périgord. Ça, c'est amusant aussi. Ils viennent voir... Évidemment, la résistante aussi, et c'est ce qui m'a permis de la faire mieux connaître toute cette partie qui est passionnante sur la résistance. En fait, en 2011, j'inaugure la salle de la résistance, et c'est ça qui a permis petit à petit aux journalistes, aux gens de comprendre tout ce qu'elle a fait, cet engagement exceptionnel pendant la guerre. Et ce livre dont on parlait de Catherine Monroy, qui sera au festival, m'a beaucoup ému. Je l'ai lu ce week-end. Elle parle de Joséphine Baker, c'est son dernier personnage. Et toutes ces femmes ont ce lien assez extraordinaire d'avoir donné leur vie à la France sans savoir qu'elles le donnaient. Finalement, pour elles, c'était logique de se donner à leur pays. Leur nouveau pays pour Joséphine, d'ailleurs. Et la plupart des résistantes dont on parle dans le livre de Catherine Monroy sont des résistantes qui ne sont pas nées en Périgord et qui sont étrangères, d'ailleurs, et qui se battent pour notre pays, ce qui est merveilleux.
6: Il va y avoir un biopic sur Joséphine. Va-t-il se tourner au château des Milandes?
7: Je n'ai pas encore le scoop à vous donner, mais je suis en contact avec la production. Et pour l'instant, c'est en cours de négociation. Voilà.
8: D'ouvrir ce site pour le festival, qu'est-ce que ça vous engendre? Qu'est-ce que ça vous implique?
7: Alors, je vous avoue très sincèrement que si je l'ai fait, c'est pour Joséphine Baker. Parce que c'est son château, toujours, donc elle a son mot à dire encore. C'est pas vraiment mon château, je vais le transmettre à mes enfants, mais c'est le château de Joséphine, c'est aussi encore le château de ses enfants, et puis je le fais aussi pour Claude-Pierre Bloch, parce que il me l'a si gentiment demandé. Pour moi, c'était logique d'ouvrir à tout le monde pour que les gens, en fait, rencontrent aussi des auteurs passionnants. Et voilà, donc beaucoup d'émotions de me dire que j'essaie à ma petite échelle de continuer l'œuvre de Joséphine Baker.
8: Vous citez beaucoup Joséphine Baker, mais peut-être il y a une phrase, un fait qui vous guide, qui vous accompagne au quotidien en gérant ce site.
7: Alors oui, j'ai une phrase depuis toujours qui est pour moi primordiale, c'est malgré les ennuis, malgré les soucis, sourire, toujours sourire. Ça, c'est ce qu'elle chantait dans une de ses dernières chansons en 1975 au théâtre de Bobino. Pour moi, c'est ce que j'ai dans la tête en permanence, parce que la vie n'est pas toujours facile et que j'aime à écouter cette phrase, oui, importante.
5: Nous continuons dès à présent la présentation avec Claude-Pierre Bloch, qui est le président du festival.
9: Monsieur Pierre Bloch, vous avez lancé il y a 4 ans déjà le festival du livre Joséphine Baker, c'est sa 4e édition, pouvez-vous nous en parler?
10: Eh bien, d'en parler de ce pari que j'ai fait. Pour vous dire la vérité, quand je suis parti dans cette idée, je ne savais pas où j'allais. Je l'ai lancé comme ça, en sortant d'un salon du livre, où deux auteurs me parlent de Joséphine Baker et de mon père, car ils étaient très amis ensemble depuis 1936. Donc, en rentrant chez moi, en voiture, j'ai dit, tiens, pourquoi pas, j'appelle Jean Bonnefond, j'appelle un tel. Ah, c'est une idée géniale. Donc pendant un moment, je me suis pris pour un génie. J'ai dit, ah, parce que 3, 4, ah, génial ton idée. Mais je suis vite retombé. Hein. Premier étonné, qu'on est à la 4e année. Et très étonné d'apprendre l'année dernière, par une maison d'édition, qui me dit, vous savez, monsieur Pierre Bloch, entre éditeurs, on note les salons. On commence à noter au 5e. Vous êtes déjà au 3e, mais vous êtes noté parmi les festivals qui vendent du livre, et vous savez recevoir les auteurs. Quand les auteurs reviennent, Ils nous disent comment on est reçu, quelle gentillesse, que des compliments. Je sais pas pourquoi, je les prends.
6: Ça vient des partenaires peut-être aussi.
10: Quels partenaires?
6: Les partenaires comme les foie gras du Périgord, par exemple.
10: Je plaisante. Non, merci de me rappeler. De rappeler ça, c'est vrai. J'ai oublié, parce que ce matin, j'avais autre chose dans la tête, parce que je m'attendais à certaines attaques, des questions, car moi-même, je me pose la question. Et à la LICRA, on se pose la question sur cet auteur que je ne connais pas physiquement, que j'ai défendu quand il était en prison, même la lettre.
6: Son sale.
10: Oui, merci, parce que je prononce toujours mal son nom. L'année dernière, on lui a rendu hommage. En tant que vice-président national de l'ICRA et président du comité d'auteurs, j'ai fait voter pendant un congrès de la LICRA qu'il soit membre d'honneur de la LICRA quand il était en prison. J'espère pour moi qu'il restera toujours membre de la LICRA.
6: Il y a un doute puisqu'il a été reçu par le maire de Perpignan, qui est un maire RN aujourd'hui.
10: Alors il dit, quand je suis invité, j'y vais. Jusqu'à maintenant, il n'a jamais dit qu'il était proche du Front National. Les contacts que j'ai par personne interposée, trouvez-moi quand j'ai dit que je suis proche du Front National. Jusqu'à maintenant, j'écoute ses déclarations. J'entends rien de ça. On lui reproche avec De Villiers la photo. Mais dit, c'était un cocktail de remerciements que mon comité qui m'a défendu pour que je sorte de prison, il était là. Il m'a demandé une photo comme d'autres personnes m'ont demandé une photo. Lui, il l'a publié, c'est pas moi qui l'ai publié.
6: Vous pensez qu'on se sert de son image aujourd'hui?
10: Moi, je pense qu'ils veulent essayer de le récupérer. Et il a répondu à quelqu'un, à un journaliste, pour me récupérer, il faut se lever tôt. J'espère qu'il est toujours dans cette optique.
6: Et que vous le recevrez donc au Château des Milandes.
10: Bienvenue. S'il n'y a pas d'autre doute, ça c'est un seul doute, je ne peux pas combattre le Front National. Et je combats le Front National, je combats LFI, donc... S'il y a un doute, merci monsieur.
6: Même si c'est un maire, par exemple, qui a été élu démocratiquement.
10: Un maire, vous me parlez de quel maire?
6: Le maire, monsieur Alliot.
10: Et il a été invité par un salon. Il a été reçu par un salon, parce que j'ai regardé. À Perpignan, dont le maire est du Front National, il se le cache pas, lui. Il le dit très fort. Il est même vice-président. Donc il a été reçu dans ce salon, dans cette ville. Ça veut pas dire qu'il est... Est-ce que vous avez entendu qui dit « Bravo, je suis avec vous »
6: Ah non.
8: Vous avez dit pendant votre conférence de presse que vous ne voulez pas ni extrême droite ni extrême gauche dans ce festival. Donc, expliquez-nous.
10: C'est porte ouverte, ce festival. Libre à tout le monde. Mais si un élu, que ce soit du Front National... Je dis toujours moi Front National, hein, parce que pour moi c'est toujours pareil. L'extrême gauche, ils ne seront pas invités à monter sur la tribune, c'est un citoyen pour moi. Moi ici, à chaque manifestation, je refuse de leur serrer la main. Vous voyez les recevoir sur la tribune de mon festival? Je crois pas.
8: Merci.
10: Je suis net là-dessus. Mes combats, même qui m'ont insulté dernièrement, hein, une responsable qui s'est bien dit, annoncée, est responsable de LFI, car vous pensez que Nora Busigny, qui a écrit un livre et qui sera au festival, qui a eu il y a 2 ans le prix Joséphine Baker à Valence, cette semaine, la police lui a dit « N'allez pas à votre conférence, on n'est pas sûr pouvoir vous protéger à notre époque. » Et les filles interdit les gens à parler.
6: Vous craignez pour la sécurité des visiteurs ou des invités lors de ces salons?
10: Écoutez, moi je fais confiance à la police, je fais confiance à notre République de défendre les libertés. Il y a certains auteurs qui sont protégés 24 heures 24.

0: les auteurs les choisissent bien, parce que je suis pas seul, hein. Je suis pas le génie que certains pensent que je suis.
1: Ma question, c'était sur votre opinion personnelle.
0: Je vous redis, je suis pour deux États, un État palestinien, un État israélien, et je condamne ce gouvernement israélien. Et je félicite le peuple israélien qui fait des manifestations tous les jours contre leur premier ministre. Et surtout, d'un excité, d'un ministre, je ne sais pas d'où il est, ce ministre, qui a encore balancé des choses. Il vit dans quel siècle, celui-là ?
2: Tous les ans, un membre de la famille princière de Monaco est présent. Est-ce que ce sera encore le cas cette année ?
0: Non, non, je le regrette, parce qu'ils sont pris. Au départ, Germinal peut vous le dire, car le prince Albert avait dit à Germinal personnellement, quand il est venu pour l'ASCO à Monaco, Germinal s'est dérangé, il a dit je serai là cette année pour le festival. Et là, à aujourd'hui, il ne sera pas là, malheureusement, et il avait dit je viendrai avec mes enfants qui adorent la Dordogne, qui ont fait du canoë sur la Dordogne, je reviendrai avec eux, je reviendrai avec mes sœurs, mais malheureusement, cette année, ils ne sont pas là.
1: Merci beaucoup, Monsieur Pierre Bloch.
3: Nous pouvons enchaîner directement avec Germinal Perrault et Monsieur Ranou du Conseil départemental de la Dordogne.
1: Monsieur Perrault, quatrième édition du festival du livre Joséphine Baker.
4: Oui, exactement, ce sera la quatrième année que ce festival est organisé en partenariat avec la LICRA et en partenariat avec le département de la Dordogne, avec le soutien de la région, avec le soutien de la commune, mais aussi avec le soutien de nombreux amis, et notamment d'amis de la presse, mesdames, messieurs, qui sont en activité ou qui sont retraités, mais qui sont autour de Claude Pierre Bloch pour faire vivre ce festival et faire vivre les valeurs qui nous animent.
1: C'est une volonté politique du département ?
4: Oui, absolument, j'ai eu l'occasion de le dire il y a un instant. C'est une volonté politique dans la mesure où on ne fait pas de la politique pour passer le temps. Je ne sais pas si vous vous souvenez de la chanson de Jean Ferrat, « Je ne chante pas pour passer le temps », mais nous, on ne fait pas de la politique pour passer le temps. On fait de la politique parce qu'on défend des valeurs et qu'on essaie de traduire ces valeurs en actes. Et ces valeurs, ben, ça s'appelle la liberté, ça s'appelle la solidarité, ça s'appelle la fraternité, ça s'appelle le respect des autres, etc., etc. Et le département s'est inscrit dans l'organisation du festival parce que notre département soutient les valeurs que Joséphine Baker a soutenues toute sa vie. D'abord en tant que femme, parce qu'il fallait vraiment être une féministe convaincue pour se produire en tant qu'artiste comme elle s'est produite, elle. Souvenez-vous de la ceinture de banane et du choc artistique que ça a provoqué, mais aussi les valeurs qu'elle a exprimées en étant une résistante de la première heure, et puis les valeurs d'humanisme qu'elle a développées en adoptant 12 enfants d'origines différentes et en créant ce qu'elle a appelé un village du monde. C'est sa façon, elle, de lutter contre le racisme, mais je vous rappelle aussi qu'en 1963, autour de Martin Luther King, c'est la seule femme qui a pris la parole pour défendre ces valeurs-là. Donc, si vous voulez, la vie de Joséphine Baker, elle a inspiré la Dordogne, elle inspire beaucoup de monde dans le monde, elle a inspiré le président de la République, qui, je lui en sais gré, j'en suis très heureux, a pu la faire rentrer au Panthéon à partir des personnages illustres de notre pays. Mais ces valeurs-là, ce sont les nôtres. Et quand je dis que c'est une action politique, c'est en ce sens. Il ne s'agit pas de politique politicienne. Il s'agit de la politique au sens noble du terme. Nous, on défend des valeurs et on essaie de les transmettre dans notre action au quotidien. Donc notre rôle et notre travail, c'est de soutenir des gens qui, comme le fait Claude-Pierre Bloch et ses amis, eh bien, mettent en valeur ces valeurs à travers le Festival du Livre Joséphine Baker.
5: Pendant la conférence de presse, vous avez parlé aussi de la situation d'aujourd'hui. Donc vous avez dit qu'il faut surtout aujourd'hui mettre en avant ces valeurs, oui, et être assez vigilant.
4: J'ai dit ce que je pense, j'ai beaucoup de mal à ne pas dire ce que je pense, mais là j'ai dit ce que je pensais, à savoir que ces valeurs-là, peut-être que c'est plus important qu'à un autre malheur, à un autre moment, de les défendre. La vie de chacun est marquée par l'histoire de nos familles. Dans ma famille, on a souffert du nazisme. J'ai un oncle qui a été déporté pendant 3 ans en Allemagne. Et on a souffert de la dictature franquiste, puisque mes grands-parents étaient d'origine espagnole et que mon propre père, à l'âge de 10 ans, a été chassé par le régime de Péguin, reconduit à la frontière.

0: et a vécu 7 ans, de 10 ans à 17 ans, en résidence obligatoire sous Franco. Donc, si vous voulez, il y a des sujets qui me touchent particulièrement. Et je crois qu'aujourd'hui, on est peut-être à la veille d'une catastrophe démocratique dans notre pays, parce que je vois aujourd'hui que ce ne sont pas les valeurs de fraternité qui sont mises en avant par ceux qui s'apprêtent à peut-être à gouverner la France, mais comme ils ont gouverné la Hongrie, comme on les retrouve au Chili aujourd'hui, en Argentine ou au Brésil, comme on les retrouve en Italie, comme on les retrouve puissamment avec un parti qui s'appelle Vox en Espagne, etc., etc. Ben c'est exactement le contraire. Tous les gens d'extrême droite dans le monde sont réunis autour d'une seule chose essentielle, la haine des autres. La haine des étrangers, la haine des immigrés. C'est ça leur point commun. Vous pouvez les prendre dans n'importe quel pays du monde, eh bien, ils ont trouvé un point commun. Et tous les sociologues vous expliqueront qu'il est plus facile d'être contre que d'être pour. Moi-même, en tant qu'élu, je le vis. C'est plus facile de s'opposer et de critiquer que d'être positif et de faire avancer les choses. Vous le savez bien, dans tous les domaines. Eh bien, aujourd'hui, ce qu'on a à combattre, ce sont les valeurs que porte le Rassemblement national, qui sont les valeurs de l'exclusion. Et c'est pour ça que j'ai partagé, moi, sur Facebook, le repas des fachos avec le canon français. Oui, je l'ai partagé plusieurs fois. Et j'ai dit, raconté à mes collègues ce matin combien j'avais eu du mal. Et je pense que j'ai été blacklisté par Facebook, moi, et qu'on m'a freiné, que j'ai pas pu le dire. J'ai pas pu, on voyait bien, puisque j'ai plusieurs milliers de personnes qui me suivent, et j'ai bien vu que ça n'arrivait pas à sortir. Alors que si je vous parle du dernier concours de pétanque, là, il n'y aura pas de problème, on va le traduire. Donc moi, je suis persuadé qu'aujourd'hui, les gens de bonne volonté, les humanistes, je dis pas que ça n'a rien à voir avec nos convictions politiques, mais je veux pas mélanger des convictions politiques et politiciennes à travers ça. Moi, j'ai des amis de droite, ce sont des humanistes. Chez amis de gauche, ce sont des humanistes. Ils sont radicalement contre les idées du Front National, parce que ce n'est pas les idées humanistes qui nous portent au Front National, c'est les idées de la haine et de l'exclusion. Je crois que là, il y a un combat aujourd'hui qui est la réalité d'aujourd'hui. Et ça me fait mal au cœur de voir des gens de mon village ou des gens de mon département se jeter dans les bras du RN, en vérité sans savoir ce que ça va leur amener. Si ce n'est qu'ils croient que leur situation personnelle va s'améliorer parce qu'ils ont redésigné un bouc émissaire. C'est totalement absurde, mais il n'empêche que c'est la réalité qui avance à grands pas dans notre pays et j'en suis très malheureux.
1: Comme vous avez la compétence collège, oui. Vous intéressez, il est important pour le conseil départemental que les jeunes qui sont en collège apprennent cette période-là.
0: Absolument, c'est très important. Et d'ailleurs, celui qui est chargé du devoir de mémoire dans le département va vous en parler de suite. Il s'appelle Jacques Ranoux.
2: Alors, non, Germinal vient d'expliquer le président pourquoi je suis fait partie aujourd'hui de la majorité départementale autour de lui, parce que tout ce qu'il a énoncé, je ne peux que le partager par mon histoire, par ma culture et aussi par rapport aux valeurs qu'on a envie de défendre et de porter. Et aujourd'hui, d'ailleurs, le président souhaite mettre l'accent aussi là-dessus. On veut se battre aussi sur nos valeurs, parce qu'il faut revenir sur ses fondamentaux. Voilà.
3: Alors vous êtes intervenu justement au conseil départemental junior à ce sujet.
2: Alors oui, j'ai eu le bonheur et la chance, on m'a demandé d'ouvrir ce conseil départemental junior des jeunes, et pour moi ça a été quelque chose d'intéressant, parce que la découverte de la citoyenneté, elle passe par là, par cette prise de conscience des enjeux qu'il y a derrière, ce qu'on défend, de tout ce qu'on peut porter, et en même temps de comprendre comment fonctionne aussi une institution comme le département, et c'est pas rien. Donc je trouve que c'est important, et ça permet, il y a une commission aussi au sein de ce conseil départemental des jeunes, une commission mémoire et citoyenneté, qui va nous permettre de revenir un peu sur ce qu'on a évoqué là, et de faire le lien entre l'histoire, qui n'est pas si ancienne, et les problématiques qu'on rencontre aujourd'hui, c'est-à-dire nourrir leur esprit critique, leur donner les moyens d'avoir un regard un petit peu critique sur cette histoire, et rappeler que ceux qui se sont battus, ils étaient guère plus vieux qu'eux. Hein. Donc c'était pour les mêmes raisons. Donc ça, il faut continuer ce combat-là. Ça, c'est consubstantiel à la démocratie. Voilà. Il faut se battre, et il faut se battre. Et la notion de résistance, eh bien, elle est dans le temps, elle est inscrite comme une garantie pour nos démocraties, qui aujourd'hui, il faut bien le dire, comme l'évoquait le président, sont en grand danger, parce que partout, elles reculent. Partout, elles reculent.
3: Cette volonté de mémoire, elle rentre tout à fait dans le cadre du festival du livre Joséphine Baker.
2: Ah ben complètement, et surtout par rapport à la figure de proue qu'est Joséphine Baker. Je disais tout à l'heure que je l'avais rencontrée étant tout jeune, mais c'est une formidable figure de proue parce qu'elle résume à elle toute seule ses engagements, ses valeurs, il n'y a aucun souci là-dessus. Donc nous, on est porté par des personnes comme ça, par l'exemple qu'elle a donné, et moi j'insistais tout à l'heure aussi sur le travail qu'on fait au niveau des femmes de l'ombre. Des femmes de l'ombre, parce que les femmes, elles ont été omniprésentes dans la résistance, elles ont payé un lourd tribut, elles ont été déportées, elles se sont battues, et puis voilà, faut pas les oublier, parce qu'elles font partie de cette population périgourdine qui a une histoire et qui a envie de la poursuivre.
1: D'où cette exposition qui va être présentée là, au château.
2: Tout à fait. Alors, pour préciser un petit peu, il y aura à peu près 40, un peu plus de 40 portraits de femmes. C'est Jean-Paul Bedouin qui travaille avec nous, le président de la NACRE, et Dominique Boucharel. Et on va aussi éditer un ouvrage où il y aura, je crois, plus de 200 portraits de femmes à qui on veut redonner vie, à qui on veut qu'on veut réhabiliter. On va faire le tour du département parce que dans l'idée, c'est d'aller sur les cantons pour dire, voyez, sur votre secteur, vous aviez telle et telle femme qui s'est battue, qui a porté, voilà, leur rendre hommage et s'en servir aujourd'hui comme exemple pour les jeunes filles et puis les jeunes gens qui sont, c'est forcément indispensable, quoi.
1: Ça sera peut-être l'occasion de féminiser certaines rues.
2: Complètement, complètement. Je partage, j'ai ma mère qui était agent de liaison. Ma mère était agent de liaison, elle a rencontré mon père à la libération de Périgueux. Elle a vu ce grand bonhomme, elle a dit, il lui a plu. Mais il lui a plu par son engagement. Elle lui a toujours dit, parce qu'elle appelait son grand, parce qu'il faisait 1m80 et quelques, 90, voilà, pas loin. Mon grand, il n'y a pas que toi, il n'y a pas que vous qui vous êtes battu, nous aussi. Elle a revendiqué tout le temps ce rôle-là, quoi, de combattante de la liberté, quoi. Hein.
3: Merci beaucoup, monsieur Ranou.
2: Bah, avec plaisir.
4: Et nous pouvons terminer cette présentation avec Jean Bonnefond qui va nous présenter le spectacle qui se déroulera à Sarlat.
5: Dites-nous quelques mots sur ce concert, cette représentation culturelle qui s'insère dans le festival de Joséphine Baker cette année.
6: Alors le 26 juin, c'est-à-dire pour l'ouverture du festival Joséphine Baker LICRA, il y aura un concert exceptionnel à Sarlat, dans un endroit absolument génial. C'est le Jardin des Enfeux à Sarlat, c'est derrière la cathédrale. Moi je suis musicien, j'ai joué quelques fois là, c'est le plus bel endroit où j'ai jamais joué de ma vie, c'est fabuleux. Et donc il y aura un concert qui fera l'ouverture du festival LICRA Joséphine Baker, donné sous la direction artistique de Elios Azoulay. Elios Azoulay, c'est un musicien, il est clarinettiste, enfin il est multi-instrumentiste, mais surtout clarinettiste. Il a enregistré beaucoup d'albums, il est directeur artistique, il écrit des romans. Enfin, c'est un type assez génial, joyeux, il est très marrant, mais c'est vraiment un surdoué. Et il a imaginé, c'est une commande quasiment du festival, il a imaginé un concert qui mélangera trois musiques au pluriel, trois musiques enracinées, la musique juive, la musique manouche et la musique flamenca, des gitans d'Andalousie. Ces trois peuples qui ont été soumis à des tortures, à des inquisitions, enfin c'est des peuples, comme disait la chanson, le peuple qui ont beaucoup souffert, voilà. Et donc, Elios Azoulay a composé pour trois orchestres, en gros, sera des groupes de deux, trois musiciens à chaque fois, a composé une œuvre générale qui s'appelle La Grande Traversée. La Grande Traversée, c'est la traversée du siècle qu'on a passé. Et ça terminera par de la danse flamenca, où tous les musiciens vont jouer pendant qu'il y aura des danseurs flamenco, flamencas, et donc tout ça sur la scène des Enfeux. Mais ça sera réellement un événement musical important, et pour le public, de l'ouverture de ce festival qui est dédié donc à la tolérance, à l'humanité, à l'antiracisme, à l'amitié, ça sera vraiment une ouverture formidable.
1: Peut-on dire que c'est le concert ou le spectacle de la tolérance?
6: Ah oui, tout à fait, et du partage et de l'échange entre les cultures. Alors moi, après, je traduis ça en disant que toutes ces musiques-là, c'est le blues. Les Américains ont traduit ça par le blues. Le blues, c'est la musique issue de la souffrance, du spleen, comme disait Baudelaire. Bon, et bien là, ces trois cultures, ces trois musiques, c'est du blues, chacun dans sa façon. Les gitans, les manouches, les musiques juives d'Europe centrale. Donc ça va être formidable.
1: C'est symbolique que la ville de Sarlat aussi participe cette année. Ce festival Joséphine Baker.
6: Alors la ville de Sarlat a déjà participé, mais pas à Sarlat. Ils étaient partenaires, ils ont beaucoup aidé le festival, mais c'était au Milan. Tandis que là, l'ouverture se fera à Sarlat, et le festival lui-même au château des Milan. Mais moi qui suis un vieux sarladais, là vous êtes en train de m'évoquer des trucs, quoi. Je revois Joséphine Baker dans les rues de Sarlat quand j'étais gamin, dans les années 65-66, voilà. Joséphine venait à Sarlat avec tous les gamins autour, elle allait faire les courses, elle les amenait dans le magasin pour s'habiller, voilà. Et moi, c'est ces souvenirs qui me reviennent. Donc que la ville de Sarlat soit partenaire du festival Joséphine Baker, alors c'est marrant d'ailleurs, parce que Jean-Jacques de Peretti, l'ancien maire, a lancé le partenariat, et il est poursuivi par le nouveau maire, Basile Fagnier. Là, il y a une continuité de la politique sarladaise auprès de Joséphine, et c'est très bien.
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1: Famille, justice, enfance, un enregistrement ce soir, nous allons faire du local. France Victime Dordogne, cette association, vous l'avez tous vu à côté du tribunal. C'est une association qui recueille les gens qui ont besoin de renseignements juridiques et autres. Nous allons en parler aujourd'hui avec Marine Koutelec, qui est responsable de cette association dans ses locaux depuis une vingtaine d'années. Madame Koutelec, bonjour.
2: Bonjour.
1: Vous allez bien ?
2: Ça va, je vous remercie.
1: Bon, dites-moi, là, France Victime Dordogne, c'est une association qui est nationale. Je crois que j'ai pu constater qu'il y avait plusieurs antennes dans le pays et autres, etc. Quand on passe plus de 20 ans quelque part, c'est qu'on a une volonté un petit peu quelque part initiale. Qui est Marine Koutelec ? Qu'est-ce qui vous a amené à faire ça ?
2: Alors je suis une femme qui a toujours, d'aussi loin que je m'en souvienne, dans le cadre de mes études, souhaité m'orienter vers le droit. Donc c'est ce que j'ai fait une fois que j'ai eu mon bac.
1: Des études de droit ?
2: J'ai fait des études de droit.
1: À Bordeaux ?
2: À Périgueux d'abord, à l'antenne. Voilà, hein, une antenne qui, moi, à l'époque, proposait le DEUG et qui propose maintenant une licence, mais qui est donc une antenne de la fac bordelaise. D'accord. Et donc à l'issue de ces 2 ans, je suis partie faire 2 ans supplémentaires à Bordeaux. Donc ce qui m'a conduit à la maîtrise, qui maintenant s'appelle le Master 1. Et une fois arrivée au bout de ces 4 ans, j'ai décidé d'arrêter. J'avais la volonté de travailler, sans savoir véritablement...
1: Vous avez fait les 4 ans en 4 ans ?
2: En 4 ans.
1: C'est une belle performance déjà, parce que ça écrème beaucoup. Les premières années en droit...
2: Voilà, ce qui m'a amené un petit peu à me dire, ça y est, voilà, restons-en là pour l'instant, c'est très bien, et allons voir ce qu'on peut en faire maintenant.
1: Parce que 4 ans, vous n'étiez pas très très loin, là, l'école d'avocat se profilait.
2: Alors, c'était le souhait de départ. Voilà,
1: oui,
2: c'était le souhait de départ. Et puis, une forme peut-être un peu de lassitude. Donc, j'ai fait ce souhait-là de m'en arrêter là, sans vraiment savoir vers quoi j'allais m'orienter. Donc, ça s'est plutôt très bien enchaîné pour moi, c'est-à-dire que j'ai arrêté au mois de mai, on devait être après les partiels au mois de mai. J'avais mes petits boulots d'été qui étaient calés, donc j'ai fait mes petits boulots d'été, et puis arrivé au moment de la rentrée, je me suis dit voilà, bon, j'ai quand même ce diplôme-là, et en même temps, alors à l'époque, hein, pour les plus jeunes auditeurs, je vais ressembler à un dinosaure, mais à l'époque, l'outil informatique et Internet, c'était pas comme c'est développé maintenant, donc moi j'avais besoin de me former en me disant que de toute façon, ce bagage...
1: 2005-2006 hein.
2: Ouais, voilà, c'est ça, ouais. 2005, donc ce bagage que j'avais là, théorique, il fallait qu'il s'accompagne aussi d'une pratique de l'informatique pour pouvoir trouver plus facilement du travail. Donc j'ai fait une formation avec le Greta, et donc je me suis formée à l'outil informatique, et à l'issue il fallait faire un stage. Et il s'est trouvé que j'avais vu une annonce, voilà, il y avait une recherche dans l'aide aux victimes, ça s'appelait ADAVIP à l'époque, Association départementale d'aide aux victimes d'infractions pénales. Et donc j'ai postulé et je leur ai proposé de faire mon stage chez eux, ce qui pouvait aussi être une forme de période d'essai pour l'un et pour l'autre. Et c'est ce qui s'est passé. Et donc je suis arrivée en décembre 2025, en 2005 pardon. Et donc voilà, ça fait tellement longtemps que quand on le dit comme ça. Donc en décembre 2005, et puis j'y suis toujours.
1: C'est une belle histoire parce que vous avez rencontré en fait votre destin quelque part. Vous avez rencontré l'endroit où vous avez
2: Oui, parce que c'est peut-être une arrivée un peu par hasard. C'est-à-dire qu'en Dordogne, voilà, j'avais cette chance-là quand même de trouver dans ma ville à Périgueux un poste qui me permettait de mettre quand même mes compétences juridiques au service des autres. Et il y avait aussi ce volet-là, moi, qui m'a plu immédiatement, qui était de pouvoir rendre service, d'avoir ce côté humain, d'avoir ce côté social qui me permettait d'avoir un tout. Donc je me suis trouvée très chanceuse de pouvoir avoir accès à ce poste dans une ville comme Périgueux. Et puis je crois qu'on arrive un petit peu, peut-être un petit peu par hasard dans l'aide aux victimes. En tout cas, on n'y reste pas par hasard, ça c'est sûr. Hein, on ne reste pas 20 ans dans la même structure associative s'il n'y a pas une forme de vocation finalement qui naît. Et puis c'est trouver du sens et avoir du sens dans ce qu'on fait. Donc moi j'ai exercé longtemps la fonction de juriste au sein de l'association, et puis au bout de quelques années je suis devenue chef de service, donc c'est vrai que je suis beaucoup moins en lien avec les victimes qu'auparavant, même si je garde encore
1: Vous faites partie de ces gens qui managent mais qui sont passés par les différentes étapes. Vous savez très très bien de quoi ce qui se passe.
2: Avec des évolutions.
1: C'est intéressant quand on encadre.
2: Être passé, de connaître les difficultés. Alors évidemment, moi quand j'étais juriste, l'aide aux victimes n'était pas ce qu'elle est maintenant. Il y a eu quand même beaucoup d'évolutions, des missions de plus en plus importantes qui nous sont confiées. Mais j'essaie de donner aussi de temps en tend un coup de main et qui permet également de garder un pied dans le terrain et dans la réalité.
1: Donc 2000-2005 par là, ADAVIP.
2: Oui.
1: Tout de suite, c'était vous sentiez que c'était l'ado victime, c'était une association qui était déjà là pour avoir des gens qui venaient et qui avaient des interrogations et autres.
2: Oui.
1: En fait, quelle est la raison d'être bon, j'ai une petite idée, mais je vais poser la question quand même. Quelle est la raison d'être ADAVIP qui ensuite visiblement est devenue pour cette antenne France Victime, France Victime d'Ordogne. Oui. Pourquoi est-ce qu'il y a besoin d'avoir des associations d'aide juridique à des victimes voilà. Alors qu'en fait, ces associations, elles viennent d'où? Elles sont là pourquoi? À quoi elles servent?
2: Alors, il faut qu'on remonte un petit peu dans le temps. On remonte dans les années 80. À l'époque, c'est Robert Badinter qui est ministre de la Justice et qui, avec évidemment toute son expérience d'avocat, dit...
1: un nom prestigieux qui vient de passer. Là,
2: effectivement. Hein, quand même. Oui. Et qui regarde la victime et qui voit la solitude de la victime dans les prétoires et qui se dit c'est absolument pas possible de laisser ces victimes, notamment après des procès d'assises, repartir comme ça, seules. Il faut qu'on fasse quelque chose pour ces victimes. Il y a des droits qui sont dévolus aux auteurs, peu importe le stade, hein, prévenus, accusés, mise en cause, etc. Et qu'est-ce qui existe pour les victimes? À l'époque, il n'existe pas grand-chose pour les victimes. Donc, il décide de confier une étude. Voilà, il y a un rapport qui va être rendu sur l'aide aux victimes en France, qui est un rapport qui est fondateur donc, pour les structures d'aide aux victimes. Et il décide surtout de confier la prise en charge des victimes au réseau associatif. Il estime que le réseau associatif est le plus à même de pouvoir à la fois produire une aide de qualité, mais avec cette vocation humaniste qui va permettre de pouvoir accompagner les victimes. Donc au fur et à mesure des années, en fait c'est comme ça que se crée l'aide aux victimes en France, on est dans les années 80. En 1986, c'est la fédération, alors INAVEM à l'époque, hein, Institut National d'Aide aux Victimes et de Médiation, devenue France Victime, qui est créée pour fédérer les quelques associations d'aide aux victimes qui se sont spontanément créées dans tout le territoire français. Nous, notre asso, elle date de 83. Voilà. Donc 86, on a l'arrivée de la fédération France Victime qui va permettre de structurer ce réseau de l'aide aux victimes. Et puis au fur et à mesure des années, évidemment, de plus en plus des lois en faveur des victimes. Hein. Bon, il y en a une, c'est la loi Badinter. On a beaucoup parlé de Robert Badinter par rapport à l'abolition de la peine de mort, mais il a une seule loi qui porte son nom, qui est une loi en faveur des victimes, c'est la loi Badinter par rapport aux accidents de la circulation. Donc l'idée, c'est de pouvoir permettre aux victimes d'être accompagnées, de se sentir moins seules dans le cadre de la procédure, d'avoir des structures qui sont entièrement dédiées à leur prise en charge, que ce soit d'un point de vue juridique, puisque c'est vrai que c'est peut-être la première chose qui émerge. C'est-à-dire que quand on est victime d'une infraction, souvent c'est la première fois que ça arrive, on se retrouve complètement démuni. Il y a tout l'aspect psychologique, le choc, le traumatisme.
1: Je vais faire une parenthèse. La première fois de votre vie où vous rentrez dans un tribunal parce que vous avez quelque chose à y faire, c'est un choc.
2: Oui.
1: C'est un choc culturel, c'est une incompréhension. Il y a des conventions, il y a des rites, on ne sait pas trop, voilà, on se demande ce qu'on fait là. Très clairement, c'est un moment qui peut être un petit peu violent, et on peut comprendre le besoin ne serait-ce que d'avoir quelqu'un à qui poser des questions.
2: Absolument. En fait, c'est ça. C'est-à-dire qu'on se retrouve victime du jour au lendemain, et je tiens à dire, on a tous été, ou on sera tous victimes de quelque chose dans notre vie. C'est que c'est pas forcément toujours dramatique, mais si on réfléchit bien, on a pu être victime de raquettes à l'école ou au collège, où on s'est fait voler le portefeuille dans le sac de sport, les pneus crevés, une rayure sur la voiture. Enfin, il peut y avoir plein de choses.
1: Bien sûr.
2: Et finalement, il y a des choses évidemment plus ou moins graves qui se produisent. Mais toujours est-il que quand on est confronté à la justice, souvent c'est la première fois. Et comme vous le disiez très justement, c'est codifié, c'est ritualisé, c'est un langage qui est propre. Et on peut se trouver complètement démuni face à ce monde qui s'ouvre et qui est complètement inconnu.
1: Il y a un temps d'apprentissage. Ouais. Alors, par contre, j'ai une question. Comment vous définissez le mot victime? Parce que visiblement, ce n'est pas un accompagnement d'usagers. Donc c'est l'accompagnement de personnes qui portent plainte?
2: Pas nécessairement. C'est-à-dire que la victime peut très bien ne jamais déposer plainte. La personne qui est victime, c'est la personne qui va subir directement un préjudice à cause d'une infraction.
1: D'accord. Voilà. Je prends un conflit familial, un divorce et autres, les deux vont s'estimer victimes.
2: Ils ne sont pas forcément victimes d'une infraction pénale.
1: D'accord.
2: Si on est dans un conflit...
1: Dans votre cas, c'est pour que je puisse comprendre,
2: oui,
1: effectivement,
2: bien sûr.
1: Vous êtes à destination des personnes qui ont été victimes de quelque chose de répréhensible par le code pénal.
2: Absolument.
1: C'est ça, pour définir vraiment...
2: Absolument, c'est ça. Il n'y aura peut-être pas de plainte, mais en tout cas, c'est pénalement répréhensible.
1: D'accord.
2: Et prévu par le code.
1: D'accord,
2: effectivement.
1: D'accord. Okay, d'accord.
2: Ouais. Et donc, c'est vrai que quand on est victime, on se confronte à ce langage particulier, à ce fonctionnement particulier. On peut avoir une fausse représentation de la justice qui va être plutôt ce qu'on en sait, ou ce qu'on en voit, ce qu'on en entend à travers des médias, à travers la télévision.
1: Voilà.
2: Donc, on ne dit pas votre honneur, par exemple, en France.
1: Fait,
2: les juges
1: objection.
2: N'ont pas de perruque, il n'y a pas objection. Voilà, non, mais c'est des choses. Donc, très rapidement, ça
1: bien
2: peut
1: sûr.
2: Être. Je dépose une plainte, comment je dois déposer une plainte? Ça, c'est à peu près clair pour tout le monde. Une fois que la plainte elle est déposée,
1: on a fait des gros progrès sur ce point. Voilà. On a informatisé comme les commissariats, les gendarmeries, la prise de plainte, une partie d'entre elles peut se faire en ligne.
2: Tout à fait.
1: Quand même en 10, 15, 20 ans, il y a eu beaucoup de progrès qui ont été faits. Ça, on peut le dire quand même, oui.
2: Absolument. Et voilà, je dépose une plainte, mais combien de temps ça va mettre? Est-ce que c'est normal si. Voilà, on peut se dire, est-ce que ça prend un mois? Est-ce que ça en prend 2, 3, 10, 1 an, 2 ans? Voilà, combien de temps ça prend? On parle du procureur, mais quel est son rôle finalement à ce procureur? J'ai une audience, est-ce que je dois y aller, pas y aller, prendre un avocat, pas prendre d'avocat? Enfin, c'est toutes ces questions-là. En fait, on va essayer, nous, alors bien évidemment, nous ne sommes pas avocats, mais on va essayer de rendre accessible, le plus accessible possible, ce milieu à la victime. Parce qu'une victime qui est bien informée, qui comprend ce qui se passe, c'est une victime qui va mieux vivre la procédure, pour laquelle il y aura peut-être moins de surprises, ou elle se dira, ben tiens, ça c'est vrai, on m'en avait parlé, donc ça arrive à ce moment-là. Voilà, c'est une victime qui va quand même mieux vivre le temps judiciaire quand elle est bien informée de ce qui se passe, de la façon dont ça peut se passer. Puis on va faire tout ce travail d'orientation aussi. C'est-à-dire que ben, peut-être qu'il va en falloir un avocat, donc on va pouvoir orienter. Il y a des permanences gratuites. Il y a des permanences gratuites qui existent dans le cadre des points justice. Il y a aussi des permanences d'avocats victimes, donc on peut mettre les remettre les numéros. Enfin, voilà, on va orienter soit quand on fait de l'écoute, c'est-à-dire que quand même la première chose, quand on est en lien avec une victime, c'est le travail d'écoute. Parce que déjà, ça permet aux personnes d'avoir un espace sécurisé avec une écoute professionnelle qui va permettre de déverser un peu les ressentis, qui va permettre aussi de pouvoir analyser les besoins.
1: Et c'est là qu'on va rappeler que dans vos locaux, vous avez des juristes, vous avez aussi des psychologues.
2: Tout à fait.
1: Voilà, parce qu'effectivement, l'écoute, pour en avoir fait dans d'autres circonstances, d'autres environnements, il y a une partie où il faut recueillir le fardeau, il faut réussir à comprendre ce qui est exprimé.
2: Tout à fait.
1: Et c'est pas que de la technique.
2: Ah non. Voilà, c'est déjà une écoute empathique, une écoute bienveillante. On sait très bien que les personnes victimes, elles peuvent, et c'est tant mieux, avoir un appui familial ou de l'entourage qui va leur permettre aussi d'avoir des ressources internes. Mais parfois, les
1: proches...
2: Une vraie
1: victime, très souvent, est incrédule.
2: Voilà, et puis
1: elle ne comprend pas.
2: Elle ne comprend pas, et les proches ne comprennent pas.
1: C'est possible, ça? Il y a un petit côté comme ça.
2: Et puis les proches ne comprennent pas toujours, non plus. C'est quand on parle des violences conjugales, moi je ne comprends pas, pourquoi tu es resté si longtemps, pourquoi tu n'es pas parti tout de suite, ou même, je ne sais pas, des violences dans la rue, attends, il te donne un coup de poing, tu n'as pas répliqué, mais moi je ne comprends pas pourquoi tu n'as pas réagi comme ça. Il y a multiples exemples. On parle aussi des arnaques, là, les escroqueries.
1: Il y a le trauma. Oui, l'image de soi.
2: Mais
1: l'image de soi, la honte, le traumatisme.
2: Et puis parfois aussi, on sait très bien que, notamment sur les faits des plus graves et les faits de violences sexuelles, s'ouvrir à ses proches, c'est aussi leur faire du mal, c'est aussi leur faire de la peine. Donc il peut y avoir, je l'ai dit une fois, mais maintenant, maman, papa, je ne veux plus trop leur en parler parce que quand j'en parle, ils pleurent, je sens qu'ils ne sont pas bien, donc je ne veux pas leur faire de la peine. D'où l'intérêt, finalement, de se tourner vers une structure qui est là pour recueillir la parole, sans jugement, avec bienveillance, et qui va, comme je vous disais, aussi permettre d'analyser les besoins. Bon, on recueille.
1: Vous avez un grand flux de gens qui viennent vous voir, je veux dire, par exemple, sur une année, on va dire les dernières années, là, vous avez grosso modo combien de personnes qui viennent vous voir?
2: En 2025, on est à, alors, le nombre de victimes aidées, 2523 sur le
1: D'accord.
2: département.
1: Ce qui veut dire que vous en avez reçu un peu plus, mais que les dossiers ouverts concernent 2523.
2: Ah non, on en a reçu 2523.
1: D'accord, ouais. Ok.
2: Par téléphone ou en présentiel, voilà, D'accord. ça dépend, mais en tout cas, il y a un peu plus de 10 000 entretiens qui ont été menés sur l'année.
1: Oui, on divise par 12, ça fait du monde.
2: Oui.
1: Ça fait quand même un certain flux. Il y en avait autant il y a 20 ans?
2: Ouh là, non.
1: D'accord, ça c'est on en parlera un petit peu après. Première question, comment ils vous trouvent? Est-ce que dans les commissariats, il y a des affiches qui envoient vers vous? Est-ce que, comment ces gens atterrissent chez vous?
2: Parce que de deux manières.
1: Je suis passé moi aussi par diverses phases. J'ai appris votre existence longtemps après avoir commencé à fréquenter ce genre d'environnement. Donc voilà, de deux manières.
2: Il y a deux possibilités. C'est-à-dire que soit c'est la personne victime qui a l'initiative de la prise de contact.
1: D'accord.
2: Et auquel cas,
1: parce qu'elle savait
2: que
1: vous existiez.
2: Alors elle va retrouver nos coordonnées. Alors si elle dépose plainte, il y a nos coordonnées qui sont remises systématiquement avec le récépissé de dépôt de plainte.
1: D'accord. Voilà.
2: Ça c'est une obligation légale avec le récépissé de dépôt de plainte. Il y a les coordonnées de l'association.
1: Voilà, donc
2: il peut y avoir en plus effectivement des affiches, des flyers mis à disposition.
1: Vous avez un site web sur Google, ça répond,
2: un
1: peu de communication.
2: Il y a une page Facebook.
1: Via le dépôt de plainte.
2: Après, il y a par le biais de tous nos partenaires. Ça peut être, je me rends au tribunal, poser une question, je vais être orientée vers l'association.
1: Il y a une affiche près du greffe au tribunal, je crois d'ailleurs.
2: Oui. Oui. Je suis suivie par une assistante sociale de secteur, j'ai besoin, ça peut être tous les partenaires. Et puis après, ça peut être aussi les relations personnelles, je fouille sur internet, etc. Donc ça, c'est la victime qui a l'initiative de la prise de contact. Après, nous sommes de plus en plus, nous, à l'origine de la prise de contact. Comment ? On peut être mandaté, on peut avoir des réquisitions par la justice pour effectuer une mission particulière auprès des victimes. Alors je précise que nous sommes agréés par le ministère de la Justice et d'ailleurs principalement financés par le ministère.
1: Vous êtes auxiliaire vous-même ou des fois un petit
2: peu... On reste association loi 1901 indépendante, mais agréée et financée D'accord. justice. On a tout à fait la possibilité, c'est un article aussi qui D'accord. dit que les magistrats, notamment procureurs, peuvent réquisitionner l'association d'aide aux victimes agréée pour porter aide et assistance aux personnes victimes ou alors pour effectuer certaines missions spécifiques dans le cadre notamment des violences intrafamiliales.
1: Ils vont estimer qu'il y a un truc grave, une personne qui est
2: Absolument.
1: Un peu démunie, qui a besoin d'aide, ils vont
2: c'est
1: vous envoyer vous.
2: Ils vont nous demander de contacter cette personne parce qu'ils vont considérer que les faits sont d'une particulière gravité, qu'il y a une pluralité de victimes, que l'affaire est médiatisée. En tout cas, qu'il serait dommage d'attendre que la victime éventuellement prenne contact, puisqu'il n'y a absolument pas de garantie. Je vous disais, 2500 victimes, un peu plus en 2025, il y a bien plus de personnes victimes sur le département, mais toutes ne font pas cette démarche, ne prennent pas l'initiative de nous contacter pour diverses raisons. Elles n'ont pas besoin, elles ne savent pas qu'on existe. Enfin voilà, les raisons, elles peuvent être multiples. Donc le procureur peut très bien considérer qu'on ne va pas attendre et on va demander à l'association de prendre contact pour faire ce qu'on appelle une mise à disposition. Donc on appelle, on dit voilà qui on est, voilà quelle aide on peut vous apporter, est-ce que vous avez besoin de nos services. Donc ça, c'est ce qu'on appelle les réquisitions pour aider assistance. On peut avoir des réquisitions dans le cadre des violences intrafamiliales et particulièrement des violences conjugales qui ont vocation à avoir une mission très particulière. Réaliser ce qu'on appelle une évaluation victime, c'est-à-dire demander à la victime d'avoir avec elle un entretien pour essayer de balayer sa situation à l'instant T sur tous les aspects de sa vie, c'est-à-dire professionnel, familial, médical, etc. L'idée étant de pouvoir dégager d'éventuels besoins de protection. Donc ça donne lieu à un rapport qui est remis après au magistrat.
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4: Bonjour à toutes et à tous, vous êtes sur Radio Libre en Périgord et nous nous retrouvons pour l'agenda quotidien présenté par l'équipe RLP.
5: Le bowling s'invite dans les activités périscolaires à Trélissac. Des élèves de CP à CM2, des écoles Émile Zola et les Morillou ont participé à un cycle d'initiation encadré par le Strikers Bowling Club Périgueux-Trélissac, une activité ludique qui mêle adresse, concentration et esprit de jeu et qui a permis aux enfants de découvrir une discipline encore trop peu présente en milieu scolaire. Une expérience sportive enrichissante conclue par la remise d'un diplôme à chaque participant. À Trélissac, le chemin des écoliers reste fermé jusqu'au 26 juin 2026 inclus. Cette fermeture fait suite à un glissement de terrain lié aux intempéries et se prolonge le temps des études en cours. La circulation est interdite aux piétons et aux cyclistes sur ce secteur. La zone reste sécurisée et la signalisation en place.
6: Actuellement, les membres de l'atelier peinture La Farandole des Couleurs, animé par le comité de quartier Les Romains, présentent leur exposition du nom d'Autour du Monde à la mairie de Trélissac. Une exposition étant le fruit du travail réalisé par ses participants cette année. Foncez-y, elle se termine le 30 juin 2026.
5: Les passionnés de chevaux et de sport équestre ont rendez-vous les 27 et 28 juin 2026 à Saint-Méard-de-Drône. À l'occasion du deuxième concours national d'attelage organisé par l'association régionale d'attelage d'Aquitaine et les cavaliers et meneurs de la vallée, le samedi sera consacré aux épreuves de dressage et de maniabilité, tandis que le dimanche mettra à l'honneur le marathon, l'épreuve la plus spectaculaire de la compétition. Le concours se déroulera sur le site de la plaine des sports de la Tour, avec un espace spectateur entièrement ombragé, buvette et restauration sur place durant tout le week-end. Des repas sont également proposés sur réservation avant le 23 juin. Entrée à prix libre, vous pouvez vous renseigner ou réserver votre place au 06 81 32 68 01 ou par mail à cavalier.vallée@laposte.net. La base de loisirs de Roufiac organise la première édition de ses Olympiades le dimanche 28 juin 2026 de 10h à 17h. Les participants réunis en équipe s'affronteront lors d'une journée sportive et ludique en pleine nature. Au programme Acrobranche, téléski nautique, kayak, escalade et mur d'art pariétal, avec un système de défis permettant d'accumuler des points tout au long de la journée. L'événement est gratuit et ouvert à tous, avec inscription obligatoire dans la limite de 80 participants. Les mineurs devront être accompagnés d'un adulte, une belle occasion de découvrir les activités de la base de loisirs dans une ambiance conviviale et festive.
4: Merci d'avoir suivi l'agenda du jour sur RLP. 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
8: Sauvage. Danse avec une louve. Jusqu'à ce film, Camille Poncin n'avait réalisé que des documentaires. Avec ses 100 minutes, il se lance dans la fiction, bien que le scénario soit basé sur des faits réels. Au cœur des Cévennes, Anya décide de vivre à l'écart des autres, au milieu des bois, insaisissable et sauvage. Elle bouleverse peu à peu l'équilibre de la vallée et de ses habitants. Sa mère reste son seul lien avec le monde extérieur. On pourra reprocher au film son début un peu lent et répétitif, jusqu'à ce que, heureusement, tout s'emballe et que les tensions s'exacerbent. Là, ça devient fort et passionnant, et puis les Cévennes sont magnifiques. Le film s'inspire d'une véritable histoire à laquelle le réalisateur Camille Poncin a été confronté. Comme raconté dans ce film, donc, tout s'est déroulé dans les Cévennes, région que le cinéaste connaît bien puisqu'une partie de sa famille y vit et qu'il y passe beaucoup de temps dans son enfance. Au cœur de cette vallée où se sont installés des néo-ruraux dans les années 70, tout le monde connaissait l'histoire de Nana et de sa fille, une jeune femme que beaucoup ont vu grandir avant qu'elle ne bascule totalement, passant du stade d'enfant de la vallée à celui de problème de la vallée, selon les propos du cinéaste. Même si le point de vue de la mère est mis en avant, le cinéaste a tenu à faire entendre ceux des élus, médecins, habitants, qui ont été confrontés à ce drame. Au final, la vallée s'est une nouvelle fois scindée en deux clans, les partisans de la réalisation du film et ceux qui ont été réticents. Ce sont des propos tenus par le réalisateur. Le sujet a le mérite d'être traité délicatement, sans jugement ni prêt à penser, écueil pourtant prévisible. Une chose est certaine, après la dernière et magnifique dernière image donc du film, je ne suis pas sûr que vous ayez une position très tranchée sur ce qu'il aurait fallu faire, où se situe la frontière entre ce qui est acceptable et ce qui ne l'est pas. Et c'est bien le point le plus fort de ce film. Les autres points forts résident dans le choix esthétique et l'impeccable prestation du casting. On le sait, Céline Salette excelle dans ce genre de rôle de passionnariat et elle est encore une fois bouleversante. La jeune, bien qu'elle ait 24 ans, Lou Lampros confirme une présence étonnante après Ma nuit ou Vivre, mourir, renaître. Parmi les très nombreux comédiens et comédiennes crédités dans ce film, on notera la présence juste et forte de Bertrand Belin. Ce sont bien les liens indéfectibles entre une mère elle-même éprise d'indépendance et vivant en communauté, et sa fille, dont elle ne comprend pas la radicalité, sans pour autant la condamner, qui prennent toute la place dans un film bien équilibré sur une aventure humaine aussi exaltante que folle. À voir.
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9: Bonjour messieurs, dames, bienvenue à bord du Caminade 6. On va faire une très jolie balade le long de la Dordogne sur environ 7 km. La Dordogne est un fleuve marchand. Comme la plupart des fleuves conséquents sur votre territoire, il a servi d'axe de transport. Ainsi, à partir du 2e siècle de notre ère, s'installent ces gabars, ces bateaux à fond plat. Ces bateaux à fond plat sont d'origine grecque. En grec, gabaros veut dire coquille de noix. Ces bateaux mis au point à l'origine pour naviguer sur la mer Noire, transportés par les Romains le long de la plupart des voies navigables d'Europe, assureront la navette fluviale vers les grandes cités comme celle de Bordeaux qui s'appelait Burdigala. Au 2e siècle de notre ère, c'était le chef-lieu de la Gaule Aquitaine. La Dordogne prend sa source sur le massif central, plus précisément sur le puits de Sancy, qui est le plus haut sommet des Monts d'Or et qui culmine à 1886 mètres. À 1600 mètres, jaillit la première des sources qui alimentera la Dordogne, la Dore. La deuxième source jaillit à 1300 mètres, c'est la Dogne. Se rejoignant, elles permettent ainsi à ce fleuve de s'étirer sur 483 km, de traverser 5 départements et 3 régions. La Dordogne, en termes de longueur, est le cinquième fleuve de France. Enfin, un peu de géologie du Quaternaire. En effet, nous avons là des strates de calcaire à la base de ce rocher qui équivalent à la superposition de 11 glaciations et autant de périodes interglaciaires. Une période interglaciaire, c'est une période qui se déroule entre deux glaciations. Une période glaciaire, c'est une longue durée où le climat de la Terre descend de 5 degrés en température moyenne. Vous allez me dire, c'est pas beaucoup. Ça dépend où on est. En effet, au cercle arctique, c'est un coefficient de moins 25. Ça permet la formation d'une couche de glace de 3 km d'épaisseur sur le Groenland, sur le Canada, sur la Russie et également sur le nord de l'Europe. Conséquemment, le niveau des eaux pour la planète entière baisse de 150 mètres. Voilà pourquoi vous avez des lignes noires. Chacune de ces lignes noires correspond au retrait des eaux pour une durée de 70 à 90 000 ans, soit la durée d'une glaciation.

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3: 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Chère madame, monsieur, nous voici encore à notre émission Carrefour des Savoirs sur la RLP et le 102.3. Aujourd'hui, on a deux invités. Il y a Eric derrière à la technique. Madame Mireille Akaba est à ma droite et le DJ Eugène qui est en face de moi. Mireille, et qui est Mireille?
4: Tout d'abord, bonsoir à tous et à toutes. Mais Mireille Akaba, c'est une Africaine d'origine camerounaise qui... Également est une artiste, entrepreneuse. Bon, voilà.
3: Vous arrêtez là-bas? Ok, merci. Didier Eugène. Qui est Eugène? Didier Eugène.
5: Bonjour, bonsoir à tous. Moi, c'est Didier Eugène, d'origine de Togolais. Donc, je suis DJ depuis plus de 20 ans. J'anime en discothèque, dans les boîtes de nuit aussi. Et également, je suis artiste, chanteur. Donc, voilà. Pour l'instant, je m'arrête là aussi.
3: Merci. Sans toutefois tarder, on va écouter le premier morceau « My Money » de Mireille Akaba. 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

0: Mireille, quel message cette chanson nous donne?
1: Le message parle d'argent, de comment est-ce qu'on se débrouille pour l'avoir, et toujours donner de la valeur à ce qu'on fait pour que l'argent soit quelque chose de bien à utiliser plus tard.
0: Bon, comme je suis choyé aujourd'hui, DJ Jeune, tu viens d'écouter le morceau de, je peux dire, ta collègue, parce que toi, si tu es artiste, quelle appréciation tu donnes à ce son?
2: Ah, c'est un très bon morceau. C'est un très bon morceau. Okay.
0: Et Mireille, je me tourne encore vers toi. Tu peux nous parler un peu de toi et après on en parlera de la soirée de demain.
1: D'accord. Bon, je vais refaire une présentation. Mireille Akaba, chorégraphe, chanteuse, née au Cameroun. Donc je suis en France depuis un petit moment. Donc j'ai créé depuis toujours des chorégraphies. Et maintenant que j'en fais moins, je suis rentrée dans la chanson maintenant. Et Mireille, c'est également une entrepreneuse. Donc qui est, on va dire, j'aime bien la liberté, donc j'aime bien toucher un peu à tout. Donc actuellement, je suis dans un nouveau projet de création où je lance ma marque de thé, qui demain sera l'ouverture de la promotion ou de la découverte de ce produit-là.
0: Oui, merci Mireille, merci. Là, on va aller directement au Togo pour écouter Didier et Jeanne, Sweet Lady.

0: Merci Didier Eugène. Didier Eugène, tu viens de nous dire que ça fait 20 ans que tu es dans ce domaine. Tu nous fais un petit parcours avant de nous expliquer le message véhiculé de cette chanson.
1: Oui, effectivement, ça fait plus de 20 ans que je suis DJ. Donc ben, j'ai commencé à Limoges, je suis d'origine Limoges. Donc je suis venu en France à l'âge de 16 ans. À l'âge de 16 ans, la musique a été toujours ma passion. Et quand je suis arrivé en France, au début, j'ai commencé en tant que light jockey. Je faisais les lumières pour accompagner un DJ.
0: Ouais.
1: Donc, au fur et à mesure et tout, vu que j'avais la passion pour la musique, j'apprenais un peu à mixer. Et même chez moi et tout, ben, j'avais des platines. J'avais des platines chez moi, donc j'apprenais et tout. Et au fur et à mesure et tout, ben, j'ai commencé
0: à mixer.
1: Et au début, ben, je faisais les séries slow. À l'époque, il y avait des séries slow dans les boîtes. Donc, ben, je mettais les séries de slow et au fur et à mesure, ben, je suis grimpé et j'ai fait de boîte en boîte, de discothèque en discothèque. Je suis allé à Bordeaux. Je suis allé un peu partout dans toute la France. Donc bah, voilà.
0: Il s'est fait que vous avez eu un certain Virgile en 2010 en tant qu'élève DJ.
1: Tout à fait.
0: Ok. Et pour parler de la chanson qu'on vient d'écouter, quel message cette chanson nous donne?
1: Mais c'est du raga et ça parle des filles qui donnent simplement des goumas aux hommes.
0: Ok. Mireille.
2: Oui.
0: Bon, pour demain, le problème de demain, est-ce que tout le monde est invité ou bien on a sélectionné des gens et est-ce qu'il y a une adresse sur laquelle on peut venir prendre le thé demain?
2: Oui, tout à fait. Je vais commencer déjà par parler de la maison Akaba qui porte la marque de thé. Donc c'est une marque de thé de création. Donc j'ai essayé de faire un peu dans le haut de gamme, d'aller chercher vraiment de la qualité. Donc vers la Chine, d'où est l'origine des plantes. Donc et l'assemblage également. Donc on parle également de rareté, des saveurs. Donc et c'est un mixage avec des tisanes venues d'Afrique. Donc plus précisément de l'Est Cameroun, qui sont des feuilles cueillies à la main en fait. Donc, sans pesticides.
0: Très bio.
2: Oui, très très bio.
0: Merci.
2: Donc demain, c'est la soirée de lancement à Saint-Astier, à l'Innovatrice, le bar l'Innovatrice. Donc plus précisément à Lafayette, la rue Lafayette.
0: Et ça commence à quelle heure?
2: À 19h.
0: Oui.
2: Ok. Donc tout le monde est convié. Donc c'est la soirée de lancement pour les amateurs et ceux qui veulent découvrir ce que c'est.
0: On demande à tous nos auditrices et auditeurs de venir encourager Mireille demain parce que il faut avoir le courage d'affronter avec tous les péripéties, toutes les difficultés d'aujourd'hui, dire que je vais me lancer à une société, à une création, ça mérite de l'encouragement. Alors, l'avis est lancé à tous nos auditrices et auditeurs de RLP, la radio qui vous écoute, que demain, à tout le monde à cet acier pour aller digérer ce qu'on va manger à midi. On va écouter Bébé Manga pour se reposer un peu. Titre Amio.
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0: Si nous venons d'écouter Bébé Manga, Bébé Manga né en 1948 et morte en 2011. De son vrai nom, Elizabeth Bessem Ayamo Manga, était une célèbre chanteuse de Makossa camerounaise, réputée pour sa voix fine unique. Icône des années 1980, il est particulièrement connu pour son international Amio qu'on vient d'écouter. Mireille, oui. on tourne vers toi.
1: Voilà, s'il faut parler du Cameroun, il faut également parler de Bébé Manga qu'on vient juste d'écouter, qui est originaire du Cameroun, donc qui est une compatriote et une collègue artiste également, une grande sœur. Donc si je dois parler du Cameroun, déjà le Cameroun, c'est, comme on dit, c'est l'Afrique en miniature. Pourquoi ? Parce que on retrouve là dans le Cameroun la forêt tropicale, dans des savanes, des montagnes, et nous avons également, nous réunissons 280 ethnies et autant de langues. Donc les influences francophones et anglophones ont brassé la tradition également, qui font que le pays est, comme on dit, on l'appelle actuellement le continent. Il représente le continent tout entier.
0: Pourquoi le continent?
1: Et justement, c'est ça, parce que le Cameroun brasse un peu tout ce qu'on trouve dans d'autres pays africains. Donc, comme je l'ai cité tantôt, la forêt tropicale, la savane, les montagnes, et la mer Atlantique également, qui regroupe tous les pays autour. Que dire encore, c'est un pays où le partage est sacré, donc que ce soit la nourriture, boisson, le partage dans la danse, et tout se fait très souvent en collectivité. S'il faut parler également de la femme camerounaise qui est, on va dire, le plié de la famille, celle-là qui porte la culture, qui porte le commerce, parce que ce sont des femmes très très actives. Souvent les femmes gardent, on va dire quoi, ce sont les gardiennes de la création, c'est-à-dire des enfants, de la création culturelle, entre autres. Donc si quoi d'autre, il y a tellement à dire sur le Cameroun. Si tu veux parler du côté centre-est d'où je viens, où la musique est représentée par le bikutsi. Bikutsi qui veut dire frapper des pieds, une danse qui a été, qui est un code, un langage codé par des femmes, où c'est un autre débat qui sera assez long s'il faut rentrer dans les détails. On retrouve également du Makossa, comme on vient d'écouter avec le Bébé Manga. Donc voilà, je vais m'arrêter jusque là.
0: Merci, c'est très riche la culture du continent.
1: Tout à fait.
0: Bon, aujourd'hui normalement, il y a une soirée sénégalaise demain aussi, la soirée de l'association de notre sœur Séraphine. Elle devait être là, mais malheureusement, le boulot, on l'a appelé, donc le boulot est... Demain, le 30 mai, à partir de 20h, à la maison du quartier, et Claudie Hénieré, 24660 à Coulmy-Chamier, c'est juste à côté ici. Il y aura la musique, la danse traditionnelle et du repas. L'entrée est de 20 euros pour les adultes et 10 euros pour les enfants. Bon, il n'est pas encore tard, on peut réserver au 06 22 65 14 13 ou 07 81 14 50 67. Venez manger, venez découvrir l'Afrique profonde, venez aider les déshérités à ce qu'ils puissent eux aussi devenir un jour des hommes. On va écouter Salif Keita et Africa.

0: Salif Keïta. Merci Salif Keïta. Salif Keïta, né le 25 août 1949 à Djoliba au Mali, est une légende de la musique africaine surnommée la voix d'or de l'Afrique. Musicien, chanteur et compositeur du renom, il a marqué l'afro-pop et la hard music en mélangeant les rythmes traditionnels madingue et l'influence moderne en étant un défenseur engagé des droits des albinos dont il fait partie. DJ Jeune.
1: Oui.
0: Quels sont, en 20 ans de parcours de DJ, quels sont les hauts et les bas du service que tu aimes tant? Tu es parti du bas et quels sont les épreuves rencontrées dans ce domaine?
1: Les épreuves, pour commencer, c'est le manque de sommeil. Le manque de sommeil, le week-end. Après, tu ne peux pas profiter de ta famille les week-ends, par exemple. Et aussi, quand tes potes sont en soirée, s'amusent et tout, toi, tu es obligé d'aller bosser. Et aussi, nous, les hauts, c'est faire la fête et tout, donner la joie aux gens, faire danser.
0: Quand est-ce que tu nous invites, Eric, Mireille, on fait la fête comme si c'est le roi des fêtes.
1: Mais quand vous voulez.
0: Ok, on va écouter le deuxième morceau de DJ Jeune, Incapable. Qu'est-ce que veut dire le mot là, incapable? Qui est incapable là-bas?
1: Incapable, ça, par exemple, tu veux faire ce que tu ne sais pas faire. Donc, ça veut dire.

0: Ne nous casse pas ici, hein, parce qu'on casse tout là-bas. Merci, nous verrons d'écouter DJ Eugène. Il est avec nous aujourd'hui, cet après-midi à RLP. Et DJ Eugène, oui. Comme tu es le roi de la fête, si quelqu'un veut se réjouir, comment est-ce qu'on peut te trouver?
1: Mais pour me retrouver, je suis sur Facebook, Instagram. Avec le surnom, vous tapez DJ EGN ou sinon Radio RLP.
0: Oui. Hein,
1: avec Virgile Sadé.
0: Oui.
1: Et vous pourrez me retrouver.
0: Merci. On se tourne vers Mireille, la dame de la soirée. Et Mireille, quelles sont les épreuves que tu as traversées de la vie jusque-là?
2: Bon, et les épreuves, il y en a eu beaucoup, hein. Mais
0: donne-nous un petit peu.
2: Oui,
0: si
2: justement.
0: C'est beaucoup, là, j'ai même pas d'enfant de cheveux. On va reporter tout.
2: J'en viens. Mais bon, l'épreuve qui m'a beaucoup marquée, c'est la perte de ma grand-mère, parce que c'est une personne qui a beaucoup apporté dans ma vie. Qui, on va dire, c'était ma deuxième maman. Elle m'a presque élevée, ma grand-mère. Celle qui m'a appris la droiture, la beauté de plein de choses. Elle m'a transmis quelque chose que l'argent n'achète pas, une façon d'être au monde. Et sa perte a été le deuil le plus profond, donc qui m'a vraiment beaucoup affectée. Donc voilà, il faut parler de ce qui m'a profondément affecté.
0: Mais voilà. On y est.
2: Parce que ça fait partie également les grands-parents font partie des bibliothèques, de la sagesse, de tout ça. Je sais qu'à un moment de la vie, il faut se séparer des personnes qu'on aime, mais on n'est jamais prêt.
0: Bon, comme c'est l'heure de... Ben, tu me donnes un peu, nous aussi on en a besoin pour cheminer le secret. On ne veut pas tout, mais est-ce que tu peux nous laisser un petit peu la brèche de mamie?
2: Disons, il faut parler des valeurs, c'est déjà le respect, respecter l'autre, aimer l'autre tel qu'il est et ne jamais juger. Et puis toujours aller au bout de ses idées, parce qu'on a tendance toujours à hésiter, mais quand on hésite, on n'essaye pas. Quand on n'essaye pas, on ne sait pas si ça va évoluer ou bien si ça ne va pas évoluer, ou si ça va marcher ou ça ne va pas marcher. Donc voilà.
0: Merci. Et DJ Jeanne, qu'est-ce que... À part faire danser les gens, tu peux nous parler un peu de la culture de ton pays d'origine, le Togo.
1: Le Togo. Le Togo, c'est un petit pays, on va dire un petit pays en Afrique de l'Ouest, hein, entre le Bénin, le Ghana et le Burkina. Et il y a l'océan Atlantique et tout, on dit... dans l'océan, on est entouré aussi des Mamiwata.
0: Qu'est-ce qu'est Mamiwata, alors? Ne nous chasse pas. Et j'aime de nous chasser là, avec le Mamiwata ici. Là.
1: Donc, on est entouré de tout ça. Ou sinon, la culture togolaise, c'est beaucoup tout ce qui est danse. On a plusieurs types de danse. Par exemple, les Vala, on a les Vala qui est au nord. Après, au sud et tout, on a tout ce qui est Agbadja.
0: Ben, prochainement, je vais faire une émission sur Agbadja, donc je te conviendrai de venir nous danser là. Tu viens avec ton caméscope.
1: Avec plaisir.
2: Je vais m'inviter au passage.
0: Hein. Ah oui.
1: Donc, on a les danses et tout, les chants. On chante beaucoup au Togo. Et à part ça, on a aussi, on aime beaucoup manger. Donc on a plusieurs sortes de repas. Donc tout ça.
0: J'espère que Eric est en train de cocher tout. On aime manger. Donc prochainement, il faut amener à manger.
1: Donc au Togo, on aime bien faire la fête, danser, manger. Donc voilà, en un mot.
0: Merci. J'aimerais qu'on écoute Savanala et Mireille. Tu as une fois entendu parler de Savanala, l'ivoirienne qui dit que tout est en bas et tu n'as pas compris le message. Si je peux l'appeler, je peux avoir le message là. Et je ne sais pas si toi, tu as une fois entendu parler de Savanala.
2: Mais c'est pour dire, c'est une façon de dire aux hommes d'avoir tout dans le cœur et voilà, donner de l'amour. C'est très important.
0: Ah! Ah, merci, Digo Dictionnaire, merci beaucoup. On va écouter Savanala, de son vrai nom, Yolande Amoin, est une célèbre chanteuse et icône de la musique ivoirienne d'origine baoulé, souvent surnommée la princesse de la savane baoulé. Reconnue pour sa beauté intemporelle, son audace scénique et ses engagements associatifs. Elle a marqué l'histoire du showbiz ivoirien. Écoutons Savanala, les hommes ont tout en bas.
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0: Merci, merci Savanallah, merci, merci. Et en arrivant là, j'ai vu ma grand-mère qui m'avait téléphoné depuis sa dernière demeure et m'a dit de vous dire que on ne combat pas le feu par le feu, soit l'eau, la nature fera le reste. Avant de donner le dernier mot, Mireille, quel conseil tu donnes à la jeunesse aujourd'hui? De tout ce qu'on endure, ça c'est de l'actualité, nos jeunes aujourd'hui, quel conseil tu peux les donner en tant que mère?
1: Bon, déjà la jeunesse aujourd'hui, bon, s'il faut parler de la jeunesse, ça dépend de l'âge de tout un chacun, parce qu'il y en a beaucoup qui sont quand même assez intelligents, assez prévenants. Mais en gros, si je peux donner un conseil, c'est qu'on puisse s'aimer entre nous. Chaque être humain reste être humain, peu importe la couleur de peau.
0: Merci. Didier Jeanne, quel conseil tu donnes à la jeunesse d'aujourd'hui?
2: Mais un conseil, c'est de croire en leurs rêves. Et après, surtout ne pas oublier un seul mot, le respect envers le prochain.
0: Merci. On va écouter Kostuleta. Kostuleta est un artiste de Kuduro angolais, connu pour son parcours de résilience et ses succès musicaux au début des années 2000, notamment avec le titre Chiriri qu'on va écouter maintenant. Originaire d'Angola, Kostuleta a perdu une jambe dans un accident de voiture à l'âge de 4 ans. Il part en Allemagne pour un traitement médical. Il commence sa carrière dans le hip-hop à 12 ans, puis se tourne vers le Kuduro. Écoutons Kostuleta.

0: Merci. Merci à Tiriri. Mireille,
1: oui.
0: Tes mots de fin.
1: Bon, mon mot de fin, c'est... dans ma vie, j'ai toujours pris des décisions. J'ai décidé d'être une artiste. J'ai décidé d'être une entrepreneuse. J'ai également décidé d'être une aide-soignante. Ça, j'ai oublié de marquer. Mmh. Et aujourd'hui, je lance ma marque de thé Maison Akaba, qui est très, très important pour moi. Donc, qui... Non pas pour prouver quelque chose, mais c'est surtout pour honorer un chemin, mon parcours, mes ambitions, ma liberté en tant que femme. Et chaque thé que je vais présenter, ce sera une lettre à l'amour également et à tout ce que j'ai traversé. Donc voilà, venez demain soir, venez découvrir les saveurs de tout ce que je vais proposer comme thé.
0: Merci et merci d'être passé à RLP. La porte est ouverte grandement à tout moment. Tu seras la bienvenue.
1: Merci pour l'invitation.
0: DJ Jeune, ton mot de fin.
2: Et déjà, merci à tous ceux qui nous écoutent sur Radio RLP. Merci à toi, Vigile, pour l'invitation. Ou sinon, retrouvez-moi sur mes actualités sur YouTube, Facebook, Instagram, etc. au nom de DJEGN. Donc, je vous dis à très bientôt dans l'émission Agbaya.
0: Merci. Merci Mireille. Merci Eugène. Merci Eric Darrière, ouais, le métronome de la technique. Et on vient te perdre le temps, mais c'est bien comme ça, en mémoire de notre très cher Charles. Donc, du coup, là où il est, il nous remercie à tout moment, si on danse ici.
1: Merci, Eric.
0: Et on dit merci à tout le monde et à la prochaine.
2: À la prochaine.
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0: Bonjour à toutes et à tous, soyez les bienvenus à l'écoute d'RFI, Radio France Internationale, en direct de Paris, il est 18h.
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0: Mercredi 24 juin, voici les titres de cette édition. Les Européens ont chaud, très chaud. Le Royaume-Uni vient de battre un record de chaleur pour un mois de juin. Nous sommes à Londres. Ebola, un premier cas identifié en France de cette maladie mortelle. C'est un médecin qui revenait de République démocratique du Congo qui a été identifié porteur d'Ebola. Les autorités françaises et l'Organisation mondiale de la santé se veulent rassurantes. En Colombie, le candidat de gauche, Iván Cepeda, reconnaît la victoire d'Abelardo de la Esprelia à l'élection présidentielle. Un dernier mot de football à la Coupe du Monde. En attendant dans 3 heures les débuts des matchs Suisse-Canada et Bosnie-Qatar, on s'intéresse dans ce journal au match qui opposera Haïti au Maroc. Sauf en Afrique, au Sahara et aux États-Unis dans le Grand Canyon, c'est en Europe que les températures sont les plus élevées de la planète en ce moment. Après la France hier, aujourd'hui c'est au tour du Royaume-Uni de battre des records de chaleur pour un mois de juin. Record battu dans la ville de Charlewood, dans le sud de l'Angleterre, avec 35,7 degrés. Comme ailleurs en Europe, les habitants du Royaume-Uni suffoquent. Ils et elles ont l'impression de manquer d'air tellement il fait chaud. Emeline Vin, une alerte rouge est même entrée en vigueur.
3: Une partie de l'Angleterre est en vigilance rouge pour chaleur extrême jusqu'à jeudi soir. C'est la deuxième fois seulement que cela arrive. Alerte orange pour le reste de l'Angleterre et du pays de Galles. Les températures pourraient frôler les 40 degrés, principale conséquence pour les transports en commun. La régie de métro londonienne recommande de ne voyager qu'en cas de nécessité absolue, car toutes les rames ne sont pas climatisées. Les compagnies ferroviaires avertissent d'importantes perturbations. Certaines écoles, certaines crèches ont fermé au cas par cas. Cela dépend des directeurs d'établissement et pas des autorités locales. Les employeurs, eux, ont le devoir de garantir la sécurité de leurs employés, mais la loi ne mentionne pas d'ajustement en cas de forte chaleur. Depuis le début de la semaine, l'opposition réclame des adaptations. À court terme, la mise en place de bulles de fraîcheur, des endroits climatisés, ouverts à tous, gratuitement. À plus long terme, des réglementations pour rendre le pays mieux préparé aux vagues de chaleur. Emeline Vin, Londres, RFI.
0: Dans l'actualité internationale, nous pourrions dire que l'Iran se vante. Pour l'Iran, le protocole d'accord avec les États-Unis n'est rien de moins qu'une déclaration de défaite de l'Amérique, dit son négociateur en chef. Ce texte est le fruit de la résistance et de la détermination de la courageuse nation d'Iran, se targue Mohamed Bagher Khaligaf, et de conclure désormais la sécurité au Moyen-Orient doit désormais être assurée par les pays de la région avec qui l'Iran souhaite être dans l'interaction et non dans la confrontation. Rappelons que même si les bases de négociation existent entre les deux pays, Iran et États-Unis continuent de discuter pour trouver un accord final. Parmi les problèmes rencontrés, les conditions pour débloquer, pour rouvrir le détroit d'Ormuz aux bateaux. Marco Rubio, le chef de la diplomatie américaine, réaffirme ce matin que Washington n'acceptera ni péage ni redevance sur cette voie maritime. Autrement dit, les bateaux continueront à franchir gratuitement le détroit pour les États-Unis. En ce moment, 1150 navires sont toujours bloqués à cet endroit de la planète. Ils ont jeté l'ancre, plutôt côté Émirats Arabes Unis et Sultanat d'Oman. Selon un rapport d'Allianz, assureur allemand, paru aujourd'hui, la valeur des navires et de leur cargaison qui ne bouge plus dans le détroit d'Ormuz s'établit à 125 milliards de dollars. Jeanne Bartoli, Allianz, estime qu'il faudra des semaines pour retrouver un trafic normal.
2: La navigation est l'otage de ce conflit, résume un expert en assurance maritime chez Alliance Commerciale. Le protocole d'accord entre les États-Unis et l'Iran n'a pas mis fin à l'incertitude pour les acteurs du commerce maritime. Preuve en est encore ce week-end avec l'annonce par l'Iran de la fermeture du détroit. Dans son rapport, le groupe Alliance met en garde contre les surcoûts d'assurance, des demandes d'indemnisation pour des dommages causés par des missiles et des drones, mais aussi des surcoûts liés aux menaces pesant sur les équipages. 14 marins ont perdu la vie depuis le début de la guerre, selon l'Organisation Maritime Internationale. La fermeture du détroit a surtout modifié, selon Alliance, la perception du risque pour les assureurs et révélé peut-être plus que jamais la vulnérabilité du commerce maritime mondial face à une poignée de points de passage maritime stratégiques devenus des cibles au cœur de plusieurs conflits. Plusieurs dirigeants du secteur maritime ont d'ailleurs déclaré qu'ils allaient probablement investir davantage dans des routes alternatives.
0: 18h05 à Paris, 3 jours après les résultats de l'élection présidentielle en Colombie. J'ai décidé d'accepter le résultat, vient de déclarer Iván Cepeda, le candidat de gauche à l'élection présidentielle en Colombie. Reconnaît donc la victoire du candidat d'extrême droite, Abelardo de la Esprelia. Autre élection présidentielle dans la région, au Pérou, Keiko Fujimori est en passe de remporter l'élection présidentielle. Les autorités n'ont pas encore proclamé, on peut encore annoncer officiellement les résultats, mais l'avance dont dispose Keiko Fujimori, la candidate de droite, ne peut plus être rattrapée par ses opposants.
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0: Un premier cas du virus Ebola identifié en France. C'est le ministère français de la Santé qui l'a annoncé ce matin. Il s'agit d'un médecin de retour de République démocratique du Congo où le virus circule de plus en plus rapidement. Aude-Villiers-Moriamé, les autorités sanitaires françaises se veulent rassurantes.
4: Oui, à l'image de l'Organisation mondiale de la santé. Le directeur exécutif de cette agence de l'ONU, Tedros Adhanom Ghebreyesus, s'exprimait ce mercredi après-midi lors d'une conférence de presse.
5: Le risque mondial pour la santé publique reste faible.
4: Même son de cloche du côté du ministère français de la Santé, qui détaille les conditions dans lesquelles le patient est pris en charge dans un établissement spécialisé. L'homme est isolé dans une chambre à pression négative. C'est une chambre qui empêche l'air de sortir et donc limite les possibles contaminations. Le protocole de sécurité est strict, précisent les autorités, et toutes les mesures de précaution ont été prises pour éviter que cet homme contamine d'autres personnes. Il s'agit d'un médecin qui revenait d'une mission humanitaire dans une zone de République démocratique du Congo où circule activement le virus. Il travaille pour l'ONG Alima, très présente sur le terrain. L'ONG a confirmé cette contamination de l'un de ses médecins. Selon nos informations, l'état de cet homme s'est dégradé dans le vol Air France qui le ramenait de Kinshasa à Paris dans la nuit de lundi à mardi. Son état est actuellement stable. Une enquête épidémiologique est en cours pour identifier les personnes avec lesquelles l'homme aurait été en contact. Elles pourraient à leur tour être isolées et surveillées.
0: Et puis, juste avant de retrouver Radio Foot International, au programme du Mondial, Suisse-Canada et Qatar-Bosnie à 21h, heure de Paris. Et puis, le Maroc joue aussi dans quelques heures son 3e match du Mondial contre Haïti. Haïti qui est déjà éliminé de la Coupe du Monde, mais peut espérer marquer son premier but de la compétition. Le match se joue à Atlanta. Édouard Maille est avec des supporters marocains.
6: Le parking du restaurant est rempli de supporters qui brandissent des drapeaux du Maroc autour d'un pick-up aux couleurs du pays. Khalil est venu d'Angleterre pour le match.
7: Ah, ce qu'on voit là, c'est des Marocains heureux et fiers d'être Marocains. On est là tous unis.
6: Dina, elle n'a que 10 ans. Elle a fait le trajet en famille depuis la Floride.
8: Je suis très excitée de voir le match. Le Maroc va gagner et je suis très fière d'eux.
6: Elle a hâte de voir le match. Elle est sûre de la victoire et fière du pays de sa mère. Mohamed est ému de voir cette foule et rayonne en parlant de son équipe.
9: Les Coupes du Monde qui ont été jouées depuis il y a longtemps, ça a été très difficile pour une équipe africaine d'accéder aux quarts de finale et de bien jouer. Donc le Maroc a été bien représenté, il nous a bien représenté au niveau de la Coupe du Monde, l'ancienne Coupe du Monde. Et j'espère que cette fois-ci, ça va être de même. Hein.
6: Sana est l'organisatrice, elle qui habite ici à Atlanta, savoure ce moment.
10: Ça fait chaud au cœur. On se sent très bien et c'est ça, c'est de se sentir ensemble et tous unis. Et les Marocains sont tous unis.
6: En plus de viser la qualification et en fonction du match du Brésil, les Lions de l'Atlas peuvent espérer sortir premier de leur groupe. Edouard Maï, Atlanta, RFI.
0: Maroc, Haïti, un match de football à vivre à partir de minuit, heure de Paris.
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11: Chers auditeurs, chères auditrices, bonsoir. Il est 18h et c'est le début de votre heure d'actu locale. Le panier bio de la Vallée, une association pour le bien manger pour tous au cœur du village de Annès et Beaulieu, a créé une AMAP avec une distribution de paniers alimentaires tous les mardis soirs à la salle des fêtes de Gravel. Cécile, membre de l'association.
12: On a été trouver la mairie d'Annès et Beaulieu qui adhère à cette idée-là. Et en fait, on a été sollicité par le Pays de l'Île en Périgord via son plan alimentaire territorial. Et donc, il y a un projet plus large au niveau du Pays de l'Île, donc avec les communautés de communes de Saint-Astier, de Montpont, de Mussidan, pour se lancer dans un projet qui s'appelle « Mieux manger pour tous ». Il va y avoir une réponse collective, un appel à projet, et on espère pouvoir obtenir des financements pour proposer des paniers à prix réduit aux foyers qui ont des revenus modestes.
11: Le 18 juin a eu lieu la commémoration de l'appel historique du général de Gaulle. Les participants de cette manifestation ont écouté le discours prononcé par le général de Gaulle à la BBC le 18 juin 1940. Christophe Gauthier, de l'association Fondation de la France Libre, délégué de Dordogne, évoque l'image du général de Gaulle aujourd'hui.
13: Aujourd'hui, c'est une image du général de Gaulle. Elle est mondialement connue, mais c'est plus le de Gaulle de la Ve République, c'est le de Gaulle des grands discours, vive le Québec libre, le discours de Phnom Penh. On oublie qu'au début, il a eu beaucoup, beaucoup de mal à s'imposer à l'international, et en particulier aux États-Unis.
11: Voilà qui conclut le programme de cette heure d'actu locale et nous vous souhaitons une belle soirée à l'écoute de RLP.
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15: Je suis avec Cécile qui fait partie du panier bio de la Vallée. Bonjour Cécile.
12: Bonjour Yann.
15: Comment allez-vous ?
12: Eh bien, super, il fait beau ce matin et je suis ravie d'être là.
15: Eh bien on est bien ravis de vous avoir aussi. Vous êtes là pour nous présenter votre association.
12: Mmh.
15: Et alors, elle se situe où, alors, cette association et ce panier bio ?
12: Ça se passe à Annès et Beaulieu, au foyer rural de Gravel.
15: Qui fait partie d'Annès et Beaulieu, Gravel ? C'est un hameau ou...
12: C'est le petit bourg d'Annès et Beaulieu. Il y a un petit rond-point avec un tabac, l'écureuil, qui est bien connu des habitants du coin, et puis les terrains de pétanque, et nous, on est entre les deux.
15: Et alors, qu'est-ce qui s'y passe, alors, dans cette association ?
12: Ça a été fondé par un maraîcher bio de Mansignac, entre autres, et c'est une asso type AMAP, Association pour le maintien de l'agriculture paysanne. Donc, en fait, nous, on est là, on est bénévoles, et on est là pour faire le lien entre des producteurs bio de Dordogne et des personnes qui souhaitent manger local en vente directe. Ce qui va être important pour nous, c'est le soutien aux producteurs via un certain engagement des consommateurs, comme on les appelle, notamment en commandant les produits un petit peu en avance, le mois précédent, ce qui va permettre une stabilité des revenus des producteurs. Ça va leur permettre de programmer leur production, d'éviter le gâchis, et en échange, de nous proposer à nous des prix justes. Voilà, parce que pour de l'alimentation bio, on est plutôt sur des prix sympathiques.
15: Vous avez parlé, Cécile, de consommateur. C'est quoi la différence entre un consommateur ?
12: Un consommateur, ça va être une personne qui cherche un petit peu à se renseigner sur les difficultés des producteurs, sur les contraintes que ça représente de faire pousser notre alimentation, de produire notre alimentation, et qui va être prêt, du coup, à donner un petit coup de pouce, soit en payant un tout petit peu plus cher, soit, justement, comme je disais, en prenant un engagement, donc en disant moi, pour les 6 prochains mois, je vais acheter cette production de manière régulière. Je vais acheter 2 paniers de légumes par mois, par exemple, et être prêt à la payer d'avance pour soutenir le producteur.
15: C'est un panier qui est hebdomadaire ?
12: Alors oui, on est ouvert tous les mardis soirs, de 18h30 à 19h30. On distribue toutes les semaines des paniers de légumes, des œufs, du fromage de chèvre et du pain. Après, une fois par mois, on a un super producteur de bière qui vient. On a des produits laitiers de vache. On a de la spiruline. On a une productrice de plants bio pour le potager, les fleurs pour le jardin. Et puis, une fois par trimestre, on a le miel. On a le vin, On a un producteur de viande bovine et de porc.
15: D'accord.
12: Voilà, donc il y a de quoi avoir l'intégralité de son alimentation du quotidien finalement.
15: C'est hyper diversifié.
12: On essaye, voilà, on essaye d'avoir un producteur de pour chaque type de produit. Voilà.
15: Et économiquement, est-ce qu'on s'y retrouve alors un petit peu ?
12: La question effectivement de beaucoup de gens, c'est est-ce que c'est plus cher ? Moi, quand je suis arrivée au panier bio en 2018, j'avais l'habitude d'acheter en supermarché. Je suis arrivée au panier bio, c'était effectivement un petit pas à franchir, c'était plus cher. Honnêtement, aujourd'hui, vu comment les prix ont flambé en supermarché, eh ben, l'écart de prix, il n'est pas significatif. On a des produits qui sont très très bien placés, je pense au pain, où on est sur des pains spéciaux comme du pain aux noix à 7 euros le kilo. Aujourd'hui, c'est plus cher en supermarché. On a des œufs bio qui sont moins chers que le bio de supermarché. Donc voilà, on n'est pas si mal au niveau prix. Et après, ce qu'il faut savoir, c'est que bah, souvent, quand on passe en bio, on change nos habitudes de consommation et de façon de cuisiner, notamment. On consomme beaucoup plus de produits bruts et moins de produits transformés, ce qui fait qu'en fait, bah, moi, je paye moins cher mes courses que ce que je payais avant en supermarché. Parce que j'ai plus la tentation d'aller acheter des petits gâteaux, des petits bonbons, le petit soda. Donc ma facture globale pour l'alimentaire a baissé depuis que je mange bio.
15: Ça prend un peu du temps quand même de cuisiner.
12: Voilà, la contrainte, elle est de venir au panier bio le mardi soir, toutes les semaines, on n'a pas le choix de l'horaire, et elle est après sur le fait de cuisiner beaucoup plus. C'est une contrainte et c'est un plaisir en même temps.
15: C'est ce que j'allais dire,
12: voilà.
15: Bien sûr.
12: C'est un plaisir de partager des recettes avec les autres adhérents, d'être derrière ces fourneaux, de sentir les bonnes odeurs dans la cuisine, et puis on est à table et on mange un bon petit plat qu'on a fait soi-même, qui a un super goût, on sait que ce qu'on mange c'est de la qualité, qu'on est sur des produits qui viennent du département, voilà, qui sont bons pour notre santé. Voilà, enfin, c'est pour moi du plaisir à tous les niveaux.
15: Il y a une démarche éthique.
12: Il y a une démarche éthique, évidemment. Mmh. Voilà, on sait qu'on va contribuer à la préservation de la biodiversité, de nos sols, et puis il y a un côté économique aussi, puisqu'on préserve de l'emploi local, en fait.
15: Bien sûr. Vous êtes combien dans votre association ? Vous êtes des bénévoles ? Vous recherchez des bénévoles ?
12: Oui, alors actuellement, on est 75, dont les producteurs, voilà, dont nos 15 producteurs.
15: Vos producteurs sont aussi adhérents de l'asso ?
12: Ouais, on est tous adhérents. Voilà, donc il y a une quinzaine de bénévoles réguliers qui font tourner l'asso. On a toujours besoin de petites mains pour aider à installer la salle, pour aider les producteurs dans leur distribution. Les bénévoles gèrent la prise de commande aussi et les paiements, parce que comme je disais, on paye d'avance d'un mois sur l'autre. Mmh. On a des bénévoles qui gèrent aussi toutes nos petites soirées conviviales, voilà, nos soirées châtaignes à l'automne, la soirée de fin d'année, les crêpes au printemps. Donc on n'est jamais de trop, ça c'est sûr, pour faire fonctionner tout ça. Là, on a une balade gourmande qui va arriver à la fin du mois d'août. Voilà, 29 août, rendez-vous à 8h45 à Gravel devant le foyer rural pour une petite marche de 7 km qui va nous emmener jusqu'à Mansignac avec une dégustation de produits bio au milieu. Ça, par exemple, c'est un événement où on cherche beaucoup de bénévoles parce que il faut encadrer la marche, sécuriser la marche, il faut accueillir les personnes qui arrivent, leur vendre les petits tickets. Il va falloir préparer le buffet, surtout. Voilà, nos producteurs, ils arrivent, ils nous déposent les melons. Bah, on va couper les melons, installer, faire en sorte que ça soit joli et prêt quand les marcheurs arrivent à l'étape de dégustation. Donc, c'est un moment de l'année où on sollicite beaucoup nos bénévoles. Et en général, voilà, si on a 15-20 personnes pour donner un coup de main, on est bien, quoi.
15: C'est une adhésion à l'année ?
12: Ouais, tout à fait. Une toute petite adhésion de 10 euros par famille et par an.
15: Ok, par famille ?
12: Ouais.
15: C'est pas cher.
12: Voilà, petit prix. Après, on accepte volontiers les surcotisations. On a aussi des adhérents qui ont les moyens de le faire et donc qui donnent un peu plus.
15: Est-ce que ça crée du lien, ce type d'asso ?
12: Ouais, ça crée carrément du lien. Moi, je prends un plaisir monstre à venir faire mes courses, ça a changé ma vie, quoi. Je prends mon vélo, je sais que je vais au panier bio, je suis bien, on va retrouver les copains, on va discuter, on va partager des recettes de cuisine. Les producteurs, ils sont là pour distribuer leurs produits, mais aussi pour nous parler de la façon dont ils travaillent, de ce qui fonctionne bien, de ce qui est difficile. Et finalement, au fil des années, ça devient des amis, ça devient la famille pour certaines personnes. On s'appelle, on organise des trucs ensemble. Et ça, c'est un truc qu'on ne peut pas trouver en supermarché. La personne qui nous vend notre alimentation, elle nous appelle par notre prénom et on se raconte des trucs. C'est fantastique quand même. Voilà, je sais que même si je vais juste chercher mes œufs et mon pain, j'en ai pour trois quarts d'heure, mais c'est trois quarts d'heure de plaisir, donc c'est OK.
15: Elle existe depuis combien de temps, cette association ?
12: Eh bien, cette asso, elle existe depuis 2007. On a fait l'AG hier et en fait, c'était la 20e AG de l'asso. Okay. Voilà, on entre dans la 20e année. C'est assez énorme. Et justement, pour cette 20e année, nous, on avait envie de changer quelque chose. On a fait le constat que la bio, ça fait un peu peur aux gens, notamment côté financier. Qu'aujourd'hui, s'il y a des gens qui ne viennent pas parce que le mardi soir ne leur convient pas ou parce que les paniers de légumes imposés ne leur conviennent pas, on peut comprendre. Mais par contre, on se dit aussi qu'il y a des gens qui sont éloignés de la bio pour des raisons financières. Et ça, ça nous gêne. On a envie que cette alimentation bio, locale, éthique, elle soit accessible à tous. Donc on s'est posé la question de comment on allait faire pour rendre plus accessible. Et on a commencé à parler de paniers solidaires. On a été trouver la mairie d'Annès et Beaulieu qui adhère à cette idée-là. Et en fait, on a été sollicité par le Pays de l'Île en Périgord via son plan alimentaire territorial. Et donc, il y a un projet plus large au niveau du Pays de l'Île, donc avec les communautés de communes de Saint-Astier, de Montpont, de Mussidan, pour se lancer dans un projet qui s'appelle « Mieux manger pour tous ». Il va y avoir une réponse collective, un appel à projet, et on espère pouvoir obtenir des financements pour proposer des paniers à prix réduit aux foyers qui ont des revenus modestes.
15: D'accord.
12: Et donc je croise les doigts, j'espère très très fort que pour nos 20 ans, on arrive à mettre ça en place, rendre notre alimentation bio encore plus accessible pour toucher davantage de familles et ceux qui ont des petits moyens.
15: Alors Cécile, vous mettez en place des distributions le mardi soir à partir de 18h30. Est-ce que vous faites d'autres choses en parallèle avec cette association ?
12: Alors oui, il y a certaines activités qui nous tiennent beaucoup à cœur, et notamment les visites de ferme. Une à deux fois par an, on se rend chez nos producteurs. Et c'est très important pour nous, la notion d'interconnaissance entre les personnes qui achètent l'alimentation et les producteurs. Ces visites de ferme, ça va nous permettre de bien comprendre ce qu'est la bio, les méthodes de production, les difficultés, les contraintes de nos producteurs, les raisons pour lesquelles il peut y avoir une fluctuation dans la quantité, la qualité. Voilà, c'est tout ce lien de confiance qui se construit à travers les visites de ferme. Une autre chose qu'on met en place de temps en temps, ce sont des ateliers cuisine. Les ateliers cuisine, c'est important aussi parce que les paniers de légumes, ce sont des paniers dont la composition est surprise, imposée, choisie par le producteur en fonction de la saisonnalité. Et du coup, des fois, on se retrouve avec des produits qui sortent un peu de l'ordinaire.
15: Vous auriez un exemple ?
12: Voilà, moi, la première fois que je me suis retrouvée devant des fèves ou un fenouil, j'avais jamais mangé ça de ma vie, je savais pas quoi en faire, j'étais bien embêtée. Les ateliers cuisine, ils vont permettre de partager des idées de recettes, des choses simples qu'on peut faire avec les produits qui sortent un peu de l'ordinaire. Et puis, on va essayer de proposer des techniques de conservation aussi. On a tenté la lactofermentation l'année dernière. On est deux à le faire régulièrement, donc on a partagé ça. Là, il y a une adhérente qui nous a dit qu'elle faisait de la cuisson avec la cocotte norvégienne. Donc on ne connaît pas du tout la technique, mais on va être ravis qu'elle vienne partager ses connaissances. On a eu des demandes aussi avec des adhérents qui nous disent moi, mon poulet entier, j'en achète pas parce que je ne sais pas comment gérer un poulet entier. Il faudrait que quelqu'un nous explique à un moment comment on découpe un poulet. Bon, ok, pourquoi pas, on va essayer de trouver quelqu'un pour animer ça et de le mettre en place. Voilà, donc on reste à l'écoute de nos adhérents aussi pour mettre en place des ateliers qui correspondent à tout le monde. On a eu des belles propositions aussi d'adhérents qui avaient des connaissances sur la biodiversité. Voilà, par exemple, quelqu'un qui construit de très très beaux nichoirs en bois, qui est venu exposer ses nichoirs avec des fiches pédagogiques sur les oiseaux du jardin. Donc parler de biodiversité en général, ça nous concerne aussi. Puis on est pas mal à s'intéresser au zéro déchet également. Donc on partage des petits trucs pour éviter le gaspillage alimentaire, mais pour éviter aussi tout ce qui est plastique jetable, etc.
15: Et en termes d'approvisionnement, c'est quoi votre rayon dans lequel vous vous approvisionnez autour d'Annès et Beaulieu ?
12: On a 15 producteurs, on est content d'avoir notre maraîcher par exemple qui est à Saint-Astier, donc c'est vraiment tout près. On a des producteurs qui viennent du secteur de l'île Tocane, certains le pain vient du côté de la Linde. Les plus loin de nous, ce sont les œufs qui viennent du nord du département, le poulet qui est limite Charente, mais dans tous les cas, tous nos producteurs sont situés en Dordogne. Court, local et sans frais pour les producteurs, ça on y tient. Voilà, on est vraiment sur un fonctionnement bénévole et 100% du prix payé par nos adhérents revient aux producteurs. Nous, on a très très peu de frais puisque la salle nous est prêtée gratuitement par la mairie.
15: D'accord, merci à elle.
12: Voilà, merci à la mairie d'Annecy-Beaulieu qui est d'un grand soutien tout au long de l'année. On a donc les cotisations des adhérents qui nous servent à payer nos petits frais, c'est-à-dire les boissons pour les moments de convivialité, quelques frais de papier, d'impression. Puis en fait, on n'a pas plus de frais que ça. L'adhérent donne directement son paiement
15: au producteur,
12: la plupart du temps par chèque, ça ne passe pas par nous.
15: Pour vous, dans votre association, il n'y a pas de dimension économique. Il y a vraiment une histoire de lien et de manger local et bien, quoi.
12: Complètement. Nous, si on le fait, c'est vraiment pour le plaisir de soutenir la production locale paysanne et de permettre au plus grand nombre d'accéder à une alimentation de qualité. C'est voilà, le petit plaisir du mardi soir.
15: Est-ce que vous pensez que le manger bio, c'est politique ?
12: C'est complètement politique. On ressent un manque de soutien de la part des politiques gouvernementales à tous les échelons, un agri-bio-bashing même parfois.
15: Vous pouvez expliquer ce que c'est que le bashing ?
12: C'est le fait de donner plus ou moins volontairement une mauvaise image de l'agriculture bio. C'est l'impression que ça donne parfois quand on arrête de soutenir l'agence bio, quand on diminue grandement les soutiens financiers à l'agriculture biologique. On est un peu à contre-courant par rapport à ce qui peut se passer aujourd'hui. On entend parler de plus en plus de pollution, au cadmium, les polluants éternels, etc. Je pense qu'il y a beaucoup de gens qui sont inquiets. Et dans le même temps, on ne soutient pas ceux qui pourraient faire en sorte qu'on mange mieux et qu'on respecte mieux la terre et les humains qui travaillent.
15: L'industrie, le gros, la monoculture, ce genre de choses, quoi.
12: On fonctionne avec des petits qui croient à un prix juste et rémunérateur et qui ne sont pas là pour s'en mettre plein les poches, mais qui essayent quand même de tirer un revenu décent de leur travail. Et je pense que c'est légitime, je veux dire. Quand on travaille, on a le droit à un revenu. Et nos agriculteurs, ils travaillent dur, souvent bien plus que 35 heures par semaine. Donc c'est aussi une responsabilité collective d'accepter de payer le juste prix pour ce travail.
15: Et c'est quand même une certaine pénibilité, quand même, ce job soumis aux aléas du climat, de la chaleur, de la pluie.
12: Ouais. Ils nous en parlent beaucoup, des mauvaises surprises tout au long de l'année, des pluies qui durent, des chaleurs incroyables, des maladies pour les éleveurs qui ont des vaches, des moutons, les aléas avec l'emploi saisonnier. Voilà, ils ont vraiment des difficultés, des ravageurs qui n'existaient pas encore il y a une dizaine ou une vingtaine d'années, qui viennent d'Asie ou d'ailleurs, et pour lesquels il faut chercher du coup de nouvelles solutions de lutte biologique, de lutte qui ne détruisent pas la terre au passage.
15: Vous parlez du frelon asiatique, par exemple ?
12: Pas forcément le frelon, et encore que oui, le frelon asiatique impacte les apiculteurs beaucoup. Je pensais aux fraises avec les petites drosophiles, là, ces petites mouches qui viennent piquer les fruits et les après ils sont liquéfiés, ils sont plus
15: comestibles.
12: Voilà, ils sont plus bons. Il y a vraiment plein de contraintes dont on n'a pas conscience tant qu'on n'a pas fait ces visites de ferme justement pour voir ce qui s'y passe. Et donc nos producteurs, on s'aperçoit que ils ont bien du courage parce qu'ils sont en plus d'être de gros travailleurs, ils sont dans une recherche constante de solutions respectueuses de l'environnement pour réussir à mener leur production à bien.
15: Est-ce que c'est un lien avec le réchauffement climatique, le fait d'avoir ces ravageurs, ou c'est plutôt la mondialisation avec les multiples transports ou quoi? Est-ce que vous auriez une idée?
12: Oui, je pense qu'il y a un peu de tout.
15: Ouais. Ouais.
12: Au niveau de leurs difficultés actuelles, la mondialisation a amené certainement de nouveaux parasites, de nouveaux insectes. Le réchauffement climatique crée d'autres contraintes au niveau de la gestion de l'eau. Je ne maîtrise pas assez bien la question peut-être pour y répondre, mais on sent voilà, qu'ils sont confrontés en permanence à de nouveaux challenges et qu'il faut les soutenir d'autant plus.
15: Soutenons la décroissance alors.
12: Rendez-vous le 29 août. Voilà. Venez nombreux le 29 août. On vous attend avec impatience pour partager une petite marche ensoleillée et surtout plein de bons produits.
15: Merci beaucoup Cécile d'être venue dans nos studios.
12: Avec plaisir, merci de m'avoir reçue aujourd'hui.
14: Merci d'avoir suivi cette émission sur Radio Libre en Périgord. Nous espérons que vous avez apprécié ce sujet ou que vous l'avez trouvé intéressant. Et restez avec nous pour la suite de nos programmes.

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1: Bonjour Christophe Gauthier, vous êtes le délégué départemental de la Fondation de la France Libre et vous avez déposé une gerbe aujourd'hui le 18 juin en anniversaire de l'appel du 18 juin du général de Gaulle à Périgueux. Bonjour.
2: Bonjour. Oui, absolument. La Fondation de la France Libre est très mobilisée autour de cette journée, évidemment, qui commémore la Fondation de la France Libre. C'est l'appel du général de Gaulle, ce sont les conséquences de cet appel. Et aujourd'hui, la Fondation essaie de se recentrer davantage vers l'ouverture vers les jeunes. Ça, c'est d'où l'importance d'y associer en fait des publics de scolaires. Et cet après-midi, la Fondation de la France Libre, avec le soutien financier également du Souvenir Français, invite quatre classes de collège à découvrir le film La Bataille de Gaulle, qui nous paraît une approche vraiment intéressante et très innovante sur l'histoire de la France Libre.
1: Un film qu'il faudrait aller voir alors pour revoir un peu cette histoire importante qui a fait beaucoup de choses.
2: Alors à vrai dire, le parti pris du film est intéressant. Il démarre véritablement plutôt le 19 juin, le lendemain de l'appel, et on se rend compte que Général de Gaulle est un homme seul et que les premiers Français libres sont des gens qui le rejoignent avec des convictions qui ne sont pas encore solidement ancrées. Et on voit très très bien...
1: L'île de Sein, par exemple.
2: Par exemple. Et on voit aussi que le général de Gaulle a deux préoccupations. Avoir rapidement une assise territoriale, le film le montre très bien, en direction de l'Afrique et des colonies françaises, en essayant de déclencher la dissidence auprès des colonies qui étaient sous l'autorité de Vichy. On découvre aussi des parcours très personnels. On découvre le capitaine Leclerc, on découvre René Pleven, des gens qui vont compter dans la France libre. Et le parti pris du film est aussi de mettre en valeur la première véritablement manifestation de la résistance en France. C'est la fameuse manifestation du 11 novembre 1940, lorsque les jeunes lycéens, à l'appel de jeunes lycéens parisiens, 3000 jeunes vont se retrouver devant la tombe du soldat inconnu, alors qu'il est strictement interdit de manifester quoi que ce soit ce jour-là. Le maréchal Pétain ne commémore même pas, en fait, ce jour-là, les anciens qui sont tombés pendant la Première Guerre mondiale. Et ça, le film aussi fait une part très belle, très intéressante à la jeunesse de France.
1: La Fondation de la France Libre va entreprendre des actions aussi en Dordogne pour mettre à l'honneur Alphée Mazieras. Il a une rue qui est connue côté d'Aliénor, à côté de la gare.
2: Alors, la Fondation de la France Libre entend effectivement rappeler aux Périgourdins l'histoire de grands Français libres. Alors évidemment, dans la ville de Périgueux, moi, je pense à Yves Guénin, notre ancien maire, qui rallie le général de Gaulle le 19 juin 1940 et qui fait une guerre admirable dans la France libre. Mais son parcours est bien connu. On a décidé plutôt de mettre en valeur quelqu'un qui est maintenant un petit peu tombé dans l'anonymat, qui est Alphée Mazieras. Alors Alphée Mazieras, c'est un ancien élève de Bertrand de Borne, brillant élève, hein, et également un joueur de rugby absolument remarquable au Cap, puisqu'il était... considéré comme un des grands espoirs du rugby français. Et Alphée Mazieras va passer le concours de Saint-Cyr et il se trouve en poste au Cameroun lorsque arrive le commandant Leclerc, il n'est pas encore général, et c'est lui qui accueille le commandant Leclerc. Et ensuite il va avoir, je dirais, un destin lié au général Leclerc. Et lorsqu'il meurt au combat, sous les murs de Baccara, le général Leclerc viendra le lendemain se recueillir sur sa dépouille. Et il dira, c'était mon meilleur capitaine de la 2e division blindée. Et d'ailleurs, il est fait compagnon de libération dès 1943 à la demande du général Leclerc. Donc la Fondation voudrait mettre en valeur, en partenariat avec l'Éducation nationale, ce parcours tout à fait exceptionnel. Et la mairie est intéressée pour le mentionner aussi directement sur le monument aux morts des anciens rugbyman du Cap qui sont tombés pour la France.
1: Est-ce qu'on peut dire quelques mots sur l'image du général de Gaulle à l'étranger, dans tous les pays du monde qui connaissent un peu cette histoire? Parce que là, avec les droits de douane, avec Trump, j'ai appris qu'il y avait eu de Gaulle qui était allé chercher avec deux navires militaires l'or de la France qui ne voulait pas être rendu. Bon bref, est-ce que vous avez des infos que personne ne connaît un petit peu?
2: Alors moi, des infos que personne ne connaît. Moi, je vais revenir un petit peu au film. Ce que je trouve très intéressant, c'est que le film prend le parti des historiens britanniques. Et c'est la vision des historiens britanniques. Et ce que l'on voit pendant cette période, c'est que pendant très longtemps, de Gaulle est considéré comme un espèce d'aventurier, une espèce de Don Quichotte, hein, c'est un peu le parti pris. Et il a beaucoup de mal à s'imposer. Hein. On dit que Churchill le soutient, mais on voit que Churchill, à plusieurs reprises, essaie de le remplacer, hein, parce qu'il n'est pas facile. Il est vraiment très investi et très, très à cheval sur l'honneur de la France. Et on voit très très bien aussi les difficiles relations avec les Américains qui ne le supportent pas. Roosevelt ne supporte pas pendant très longtemps le général de Gaulle. Roosevelt aurait préféré trouver un arrangement avec Vichy, hein, très clairement. Et donc aujourd'hui, si l'image du général de Gaulle, elle est mondialement connue, mais c'est plus le de Gaulle de la Ve République, c'est le de Gaulle des grands discours... Vive le Québec libre, le discours de Phnom Penh. On oublie qu'au début, il a eu beaucoup, beaucoup de mal à s'imposer à l'international et en particulier aux États-Unis.
1: Eh bien, merci beaucoup, Christophe Gauthier, notre délégué départemental de la Fondation de la France Libre. Merci à vous.
2: Merci beaucoup.

0: Lecture de l'appel historique du général de Gaulle à refuser la défaite et à poursuivre le combat contre l'ennemi le 18 juin 1940 par un élève du collège Clochassin.
1: Le 18 juin 1940, il y a 86 ans, le général de Gaulle pénètre un peu avant 18h dans le studio 4B de la BBC. Rédigé le 18 juin au matin, avec le soutien de Churchill qui reconnaît comme l'instrument du destin, de Gaulle a pesé, peaufiné chaque argument, répondant point par point au maréchal Pétain. L'argumentaire claque, fulminant, implacable. Lorsque la lampe rouge du studio 4B s'allume, de Gaulle déplie les deux feuillets sans les lire, sa voix s'envole vers la France. Les chefs qui, depuis de nombreuses années, sont à la tête des armées françaises, ont formé un gouvernement. Ce gouvernement, alléguant la défaite de nos armées, s'est mis en rapport avec l'ennemi pour cesser le combat. Certes, nous avons été, nous sommes submergés par la force mécanique, terrestre et aérienne de l'ennemi. Infiniment plus que leur nombre, ce sont les chars, les avions, la tactique des Allemands qui nous font reculer. Ce sont les chars, les avions, la tactique des Allemands qui ont surpris nos chefs, au point de les amener là où ils en sont aujourd'hui. Mais le dernier mot est-il dit? L'espérance doit-elle disparaître? La défaite est-elle définitive? Non. Croyez-moi, moi qui vous parle en connaissance de cause et vous dis que rien n'est perdu pour la France. Les mêmes moyens qui nous ont vaincus peuvent faire venir un jour la victoire. Car la France n'est pas seule. Elle n'est pas seule. Elle n'est pas seule. Elle a un vaste empire derrière elle. Elle peut faire bloc avec l'Empire britannique qui tient la mer et continue la lutte. Elle peut, comme l'Angleterre, utiliser sans limite l'immense industrie des États-Unis. Cette guerre n'est pas limitée au territoire malheureux de notre pays. Cette guerre n'est pas tranchée par la bataille de France. Cette guerre est une guerre mondiale. Toutes les fautes, tous les retards, toutes les souffrances n'empêchent pas qu'il y a dans l'univers tous les moyens nécessaires pour écraser un jour nos ennemis. Foudroyés aujourd'hui par la force mécanique, nous pourrons vaincre dans l'avenir une force mécanique supérieure. Le destin du monde est là. Moi, général de Gaulle, actuellement à Londres, j'invite les officiers et les soldats français qui se trouvent en territoire britannique ou qui viendraient à s'y trouver, avec leurs armes ou sans leurs armes. J'invite les ingénieurs et les ouvriers spécialistes des industries d'armement qui se trouvent en territoire britannique ou qui viendraient à s'y trouver, à se mettre en rapport avec moi. Quoi qu'il arrive, la flamme de la résistance française ne doit pas s'éteindre et ne s'éteindra pas. Demain, comme aujourd'hui, je parlerai à la radio de Londres.
0: Lecture par Madame Marie-Aubert, préfète de la Dordogne, du message de Madame Alice Ruffaut, ministre déléguée auprès de la ministre des Armées et des Anciens Combattants.
2: Le 18 juin 1940, au soir, sur les ondes de la BBC, un général de brigade à titre temporaire, sous-secrétaire d'État, prenait la parole pour refuser l'abandon que d'autres s'apprêtaient à accepter. Il était seul, il n'avait ni armée, ni territoire, ni ressources. Il s'apparaissait à lui-même, écrira-t-il plus tard, comme un homme au bord d'un océan qu'il prétendait franchir à la nage. Et pourtant, dans cette voie qui montait de Londres vers une France où descendait la nuit, il y avait tout le réveil à venir. À travers cet homme seul, la France refusait de mourir. La veille, le 17 juin, un commerçant de Brive-la-Gaillarde, Edmond Michelet, diffusait clandestinement un tract reprenant les mots de Charles Péguy pour appeler la France à sa vocation de liberté. Celui qui ne se rend pas a raison contre celui qui se rend, quel qu'il soit, d'où qu'il vienne et quel que soit son parti. Il est l'héritier de celle qui fit lever le siège d'Orléans. Ce fut l'un des tout premiers actes de la résistance sur notre sol. Le 10 mai 1942, à Londres, le général de Gaulle lui-même évoquerait la fille de Lorraine, sans pouvoir ni prestige. Si la France trouva en elle-même, il y a 500 ans, à l'appel de Jeanne d'Arc, la flamme nécessaire à son salut, elle peut aujourd'hui retrouver la même flamme. Un mois plus tard, dans le désert libyen, cette flamme ressurgissait. À Bir Hakeim, la première brigade française libre tenait tête, 15 jours durant, aux forces de l'Axe. Sous les ordres du général Koenig, combattaient côte à côte légionnaires, européens, tirailleurs d'Afrique, volontaires du Pacifique et compagnons de la libération. Avec eux se trouvait aussi une Britannique, Suzanne Travers. Dans la nuit du 10 au 11 juin, conductrice du général, elle mena sous le feu la percée qui devait déjouer l'encerclement. Ni sa naissance, ni sa condition, ni sa place ne l'y prédestinaient. Elle n'avait rien demandé pour elle-même, elle ouvrit la voie. Quant à Bir Hakeim, un rayon de sa gloire renaissante est venu caresser le front sanglant de ses soldats, dira le général, le monde a reconnu la France. De nouveau, la force de la France se révélait là où sa faiblesse avait semblé la plus grande. La France libre n'était plus seulement une voix dans la nuit.

0: profond de ce conflit. Sauver l'ordre du monde, tel que la liberté, la sécurité, la dignité de chacun soient garanties, et assurer en définitive le triomphe de l'esprit sur la matière. À l'heure où le monde est à nouveau travaillé par la tentation de la force brute, l'appel du 18 juin nous élève à la hauteur d'une exigence. Notre peuple n'est jamais aussi grand que lorsqu'il refuse la défaite de l'esprit et se donne les moyens de défendre sa liberté. Cette exigence, le général l'avait rappelée quelques jours après son premier appel. Le 24 juin 1940, il s'adressait encore aux Français en ces termes. « La France est comme un boxeur qu'un coup terrible a terrassé. Elle gît à terre, mais elle sait, elle sent, qu'elle vit toujours d'une vie profonde et forte. Elle sait, elle sent que l'affaire n'est pas finie, que la cause n'est pas entendue. Il faut qu'il y ait un soleil, il faut qu'il y ait une espérance. Il faut que quelque part brille et brûle la flamme de la résistance française. Un jour, je vous le promets, nous serons ensemble l'armée qui rendra la liberté au monde et à la grandeur et la grandeur à la patrie. Sur la croix de Lorraine, du mémorial où reposent les combattants du maquis de Charente, qui avaient choisi le nom de Bir Hakeim, sont gravés ces mots « Pour la liberté et la grandeur de la patrie ». Il résume ce que fut l'esprit du 18 juin. La conviction que rien n'est jamais perdu tant qu'il existe des femmes et des hommes pour refuser en leur âme de s'estimer vaincu. La foi qu'il demeure en chacun une part irréductible que la force ne peut ni contraindre ni détruire. La fidélité à ce que le général de Gaulle appelait le pacte 20 fois séculaire entre la grandeur de la France et la liberté du monde. Vive la liberté, vive la République, vive la France.
1: Nous allons maintenant procéder au dépôt de gerbes. Dépôt de gerbes par Monsieur Christophe Gauthier pour la Fondation de la France Libre. Dépôt de gerbes par Monsieur Paul Mazot, représentant le président du Conseil départemental. Dépôt de gerbes par Monsieur Michel Cadet, maire de Périgueux, accompagné de Monsieur Philippe Lacueil, conseiller délégué aux souvenirs mémoriels. Dépôt de gerbes par Madame Marie Aubert, préfète de la Dordogne.

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1: L'histoire a commencé par un message reçu en pleine nuit, le 9 avril 2023, vers 3h du matin. Il disait « Grosse explosion dans un immeuble voisin à Marseille. Ma mère et moi sommes indemnes, donc pas d'inquiétude à avoir pour nous. Nouvelle à suivre. » Ce message, c'est mon amie Julie qui me l'a envoyé. Et l'explosion dont elle parle, c'est celle du 17 rue de Tivoli, dans le 5e arrondissement de Marseille. Ce soir-là, vers 1h du matin, l'immeuble s'est effondré et a provoqué la mort de 8 personnes. L'immeuble voisin, le 19, celui où vivait Julie, s'est écroulé partiellement. Puis c'est le 15 qui s'est effondré également, quelques heures plus tard. Par ricochet, c'est près d'une dizaine de bâtiments aux alentours qui ont été impactés, provoquant le délogement d'environ 300 personnes dans le quartier. Dans les mois qui ont suivi cette explosion, j'ai eu l'occasion de venir plusieurs fois à Marseille. J'y ai retrouvé Julie, j'y ai rencontré certains de ses anciens voisins du 19, et c'est en écoutant les récits de chacun que j'ai eu l'envie de leur tendre mon micro pour qu'ils me racontent leur nuit du 9 avril 2023 et surtout les conséquences que cette tragédie a eues sur leur vie. Sur l'ensemble des locataires du 19, 7 ont accepté de témoigner. Cette histoire est donc racontée du point de vue des habitants du 19 rue de Tivoli. Et les entretiens ont été réalisés un an après l'explosion, entre avril et septembre 2024.
2: Voici tout juste un an, l'immeuble numéro 17 de la rue Tivoli a explosé, emportant avec lui 8 personnes, détruisant 2 autres immeubles et chamboulant la vie de tout un quartier. Nos pensées vont d'abord aux proches des 8 disparus, qui depuis un an portent le deuil de leurs parents, de leurs enfants et de leurs amis. À vous qui tentez de vous reconstruire après ce drame, malgré les obstacles et qui continuez à vous battre pour que la justice mette la lumière sur les causes de cet accident meurtrier. Nous vous adressons de nouveau notre plus sincère soutien et compassion en cette date anniversaire et pour tous les jours à venir.
1: Retour à Tivoli, une série documentaire de Maxime Grandbert. Épisode 1, des vies suspendues. Avec les témoignages de Florian, Alexandre, Sylvie, Florent, Myrtille, Étienne et Julie.
3: Donc le soir du 9 avril 2023, et bien j'étais chez moi.
1: Julie, entresol droite.
3: J'avais une espèce de petite pile de DVD Blu-ray à regarder pour des raisons professionnelles. Donc je me suis attelée à la tâche un peu tard dans la soirée. Et donc j'ai regardé un film de Dario Argento. Moi je supporte très très mal les films d'angoisse, donc c'était un genre d'exercice. Voilà. Moi je dormais dans le salon puisque ma mère m'avait rendu visite pour un court séjour à Marseille. Donc en bonne fille, je lui avais laissé ma chambre. Et donc je venais de terminer enfin ce premier film d'angoisse, et voilà, je venais d'éteindre la lumière en fait, et effectivement voilà, l'explosion a eu lieu à ce moment-là.
4: Il y a eu cette première explosion où une partie du plafond m'est tombée dessus, une partie du mur de la chambre m'est tombée dessus.
1: Florian, premier étage gauche.
4: Et il y a eu une deuxième explosion qui je pense correspond à l'onde de choc en fait, parce que le 17 en explosant, il y a eu une onde de choc qui a apparemment rebondi contre l'immeuble d'en face. Et l'onde de choc en rebondissant, elle a provoqué une deuxième explosion, où c'est là le moment où les carreaux par exemple, de mes fenêtres ont explosé. Et j'ai cette image encore très très nette de voir les carreaux de ma fenêtre exploser et le cadre de la fenêtre sortir du mur avec des morceaux de mur et me tomber dessus. Et à ce moment-là, donc ça se passe, c'est l'espace d'une ou deux secondes, hein, ça va très très vite. Et il y a encore des débris qui commencent à tomber du plafond. Là, tout de suite, je me dis au début, je savais pas que c'était le 17. Forcément, je vois des choses qui me tombent dessus. Il y a un problème avec mon immeuble. Et là, je comprends très vite. Hein, je me dis, il faut que je sorte d'ici. Il y a pas de.
5: Moi, j'ai vu lui regarder la télé, j'imagine, peut-être un peu lire. Et puis là, je m'apprêtais à me coucher au moment d'explosion.
1: Alexandre, troisième étage droite.
5: Donc j'étais déjà en caleçon. Pris un somnifère parce que j'avais quelques problèmes de sommeil à ce moment-là quand ça s'est produit. Je me souviens pas trop du bruit, c'est pas tellement le bruit qui m'a impressionné, c'est que tout à coup l'air est devenu hyper compact. Il y a comme un rétrécissement de l'espace. je sais pas comment dire. C'est le souffle qui a rempli l'air. En fait, le sentiment qui me reste, la sensation qui me reste de ce moment-là, c'est ça, plus que le bruit.
6: Je sors au pas de ma chambre et je vois tout le côté gauche, donc de mon salon et de ma salle de bain, des gravats, des gros gravats, des tuiles, un gros gravat, mais en travers de ce couloir.
1: Sylvie, quatrième étage gauche.
6: Et je tourne la tête vers la droite, je vois ma porte d'entrée exploser, et je suis re-rentrée dans ma chambre. J'ai attrapé, j'ai mis mes chaussures, parce que j'ai pensé à ça de suite, mettre mes chaussures, parce qu'il y avait des éclats de partout.
4: Donc je traverse ma chambre en courant, je cherche même pas à prendre un portable ou mes papiers, je me dis c'est peut-être une question de si l'immeuble s'effondre dans deux trois secondes, il faut que je sois le plus vite dehors. Donc je traverse ma chambre sans me rendre compte que le mur entre la chambre et le salon n'existait plus.
6: J'ai pris mes clés de chez moi alors que la porte a été explosée. J'ai descendu un étage et j'ai tapé. J'ai dit il faut sortir de là, la maison ça va s'écrouler. Je me rappelle de ça et après je me suis retrouvé en bas.
5: À ce moment-là, mon fils est dans ma chambre, dans sa chambre. Il sort en courant. Et là, j'ai vu un truc qui me fait monter beaucoup d'émotions. Et je pense que je l'ai vu déformé par la peur, en fait. J'ai vu son visage. Je pense que tu sais, c'était ces moments où tu chopes une expression qui dure une demi-seconde. Enfin, voilà. Et je l'ai pas reconnu. En fait, j'ai vu un visage qui était complètement déformé. Et ça, c'est un truc, ça me voilà. Il m'a demandé qu'est-ce qui se passe. Hein, il a crié. On entendait déjà les gens dans la rue qui criaient. Ça s'est effondré. Appelez les pompiers. Et il est retourné dans sa chambre. Il s'est penché à la fenêtre. Les fenêtres étaient ouvertes par le souffle. Et là, il a hurlé quoi. C'est effondré. Faut descendre. L'immeuble d'à côté s'est effondré.
7: Je me suis dit, bon, on essaie d'être un peu intelligent, un peu rationnel, là, il s'est passé un truc, soyons pas couillons.
1: Florent, premier étage droite.
7: Donc j'ai vu que j'avais mon téléphone dans les mains, j'ai voulu composer le numéro. Alors sur le moment, je n'ai pas réfléchi, 17, 16, 15, 18, enfin, je me suis dit, de toute façon, ces gens-là sont connectés, c'est un truc de grave, ils vont s'appeler entre eux, ils seront plus efficaces que toi. Et en fait, j'ai voulu, et j'ai passé, je ne saurais pas dire combien de temps, mais des longues secondes, peut-être minutes, mais je dirais secondes, qui m'ont paru très longues à essayer de composer ce numéro. Que j'arrivais pas à taper. Et je comprenais pas pourquoi, et j'ai essayé de me ressaisir un peu. Et en fait, quand j'ai regardé mon téléphone avec un peu de recul, j'ai capté que déjà ma main tremblait énormément, mais vraiment énormément, comme j'avais jamais tremblé dans ma vie. Et que j'étais pas en train de composer un numéro de téléphone, mais que j'étais sur la calculette de mon téléphone, et que je m'en étais pas rendu compte sur les 20 dernières secondes. Et là, je me suis dit qu'en fait, j'étais beaucoup plus sonné que ce que j'en avais l'impression.
5: Donc je me suis rhabillé, j'ai mis un pantalon, et j'ai fait une fixette, je voulais pas sortir en Birkenstock. Chaussettes, je trouvais que c'était pas très classe. Et j'avais que ça. Et donc je tournais en rond autour de la table du salon pour essayer de trouver des chaussures. Tu vois, je disais, ah, chaussures. Et mon fils qui disait, papa, il faut descendre, notre immeuble il va s'effondrer aussi.
3: S'il y a bien deux sensations que je dois mettre, qui je peux convoquer, ça veut pas dire forcément les ressentir telles qu'elles m'ont à ce moment-là. Possédé en quelque sorte, donc il y a ce bouger-là de l'immeuble, et puis il y a cette espèce d'énorme, d'instinct de survie, d'envie de fuir, quoi, absolument, mais de décamper au plus vite. Enfin là, vraiment, si j'avais pu avoir six jambes, je les aurais toutes actionnées pour dévaler et pour m'éloigner de ce que je pressentais aller à la prochaine secousse nous tomber dessus.
4: Et je sors de la chambre, et en sortant de ma chambre, la porte d'entrée de l'appartement est tout de suite sur ma droite, et je m'apprête à ouvrir la... Ça, c'est une image qui me reste, qui est assez impressionnante, qui me reste toujours. Je m'apprête à ouvrir la porte de l'appartement, et il n'y a plus de porte. La porte de l'appartement était soufflée, mais il n'y a plus de porte. je fais, bon, ok, d'accord. Après la porte de l'appartement, il y avait une espèce de petit sas. J'ouvre la porte de ce sas-là, je descends les escaliers 4x4, et j'arrive dehors dans la rue, et c'est là que je comprends, je regarde à droite, et là je vois que c'est le 17 qui s'est effondré, et qu'en tombant, une partie du 19 s'est effondré, et d'ailleurs, c'est en sortant aussi, après, je lève la tête, je vois deux trous au niveau des fenêtres de mon salon, quoi, et derrière, on voyait le ciel, quoi. Enfin, du coup, le salon, en fait, je pense qu'une partie a été emportée par l'effondrement du 17, Et l'autre partie, en fait, c'est les étages de mes voisins, en fait, qui tombaient dedans, quoi.
3: Aucunement le réflexe d'emporter quoi que ce soit avec soi. Pourtant, et c'est une question qui revient souvent, une curiosité que je pense que j'aurais moi-même, c'est-à-dire, mais enfin, bon, ton ordinateur qui se trouvait à 2 mètres, tu ne l'as pas pris, quel dommage. Eh ben non, effectivement, et c'était mais extrêmement loin de moi. Le champ de tension était tellement vertical, en fait, que l'idée d'étendre le bras à l'horizontale allait contre, quelque part, l'effet de une espèce de réseau comme ça, de force à ce moment-là, qui était entièrement vertical dans mon esprit. Et donc, il était hors de question de perdre du temps à l'horizontale, quoi. Enfin, vraiment, ça se jouait dans cette espèce de jeu comme ça d'équerre. Et donc, il s'agissait de décamper le plus vite possible. Donc, bah, dès que ma mère a pu récupérer son chien, car son chien était emmêlé dans les rideaux. Voilà, donc je sais qu'en l'attendant, puisqu'elle était en train de le démêler, en l'attendant, j'ai mis mes chaussures. Bon, voilà, j'ai mis mes chaussures. Je ne sais pas pourquoi j'avais mon téléphone portable juste à côté de moi, donc je l'avais, en fait. Donc je ne me suis même pas posé la question. Peut-être que j'ai fait un geste qui, aujourd'hui, m'échappe, je ne sais pas. Mais en tout cas, il était là.
5: Et donc, on est descendu. Et là, plus on descendait, plus c'était le 11 septembre. C'était une espèce de micron septembre, en toute proportion gardée, évidemment, mais... Et plus je descendais, plus il y avait de la fumée, du plâtre, la poussière, la porte de l'immeuble a été déboîtée. Donc finalement, je suis descendu Birkenstock, hein, quand même, parce que... Pas le choix. Donc j'ai vu cette espèce de tas de pierres qui devait faire 2 mètres de haut, à peu près, comme ça, qui s'étalait, qui bouchait la rue.
6: Dès que je suis sorti, j'ai vu Florian. Et lui, il était... peu cher en slip, en pleine remplie de poussière, avec son oreille qui saignait. Et là, j'y ai tendu un mouchoir, parce que dans ma veste, j'avais un mouchoir pour qu'il s'essuie la figure. Il était plein de sang sur le côté. Et après, on est partis tous les deux sur le côté, là, parce que j'avais peur que... J'ai dit, sors, l'immeuble, il va s'écrouler. Et de suite après, ça c'était dans les premières minutes, je crois qu'ils sont arrivés 10 minutes, même pas 10 minutes après, les pompiers. Et les gens étaient dans la rue, il y avait beaucoup de personnes, et moi j'étais sur le trottoir, j'arrivais pas bien à respirer. Les gens ont donné des habits à Florian pour qu'il s'habille, on était dans un couloir de l'immeuble à côté.
4: Parce que j'avais du sang sur les mains, qui était la fenêtre en explosant, j'ai été ouvert au niveau de la main, au niveau des jambes, et j'avais la partie droite du visage complètement en sang. Et mon premier réflexe, c'est de quand je vois le sang sur mon oreille, je me dis c'est peut-être un tympan qui a explosé. Et là, je crois que mon premier réflexe, c'est de claquer des doigts à droite et à gauche, et je me rends compte que j'ai la même audition des deux côtés, donc je fais ouf, rien de grave.
8: Et moi, je sais pas, je suis quand même quelqu'un d'assez... J'avais besoin de me rassurer. Et je me suis dit, moi aussi, je suis en caleçon, mais je vais pas sortir dans cet état-là. J'ai pas l'impression tout de suite de me sentir en danger. Donc, j'ai fait des trucs très factuels parce que c'est ma manière de faire les choses. Donc, en fait, j'ai pris des fringues. Voilà, je me suis rhabillé rapidement. J'ai voulu partir et je me suis dit, ah non, j'ai pas éteint les lumières. Donc, je suis retourné. J'ai éteint mes lumières. Je suis revenu. Et là, j'ai fait, ah bon, on va partir avec le basique le plus important. Alors, j'ai pris mon portefeuille dans lequel j'ai, bon, de base, carte d'identité, carte vitale, les trucs un peu pratiques. J'avais mon téléphone, mon truc. Puis là, du coup, j'ai voulu partir et je me suis dit, ah non. Genre, j'ai pas pris mon tabac, vu le temps dans lequel je suis, je vais avoir envie de fumer des clopes, mais ça, c'est sûr. Donc, je suis retourné, j'ai pris mon tabac. Là, je suis allé pour partir et j'ai fait un dernier aller-retour en me disant, oh putain, non, genre, j'ai un pot de CBD, à tous les coups, s'il y a un con, vu le merdier qu'il y a, il y a peut-être des flics qui vont passer, ils sont suffisamment cons pour croire que c'est de la beuh et me faire chier. Donc, je suis allé la planquer bêtement dans un meuble en deux-deux. Et puis là, je me suis dit, bon, allez, je me taille, là, il est temps.
4: À ce moment-là, il y avait déjà les premiers policiers, les premiers pompiers qui étaient là. Et du coup, ils m'ont donné une couverture de survie. On a attendu quelques minutes dans une entrée d'immeuble, dans un immeuble, je crois, de la rue EB de l'Épée. Et après, on m'a directement embarqué dans une ambulance et je suis parti aux urgences. Ils m'ont fait des points de suture pour l'oreille, pour la main, parce que j'avais été un peu ouvert quand même. Et le trajet, pareil, le trajet entre la rue de Tivoli et les urgences, enfin l'hôpital, pareil, là, c'était un peu... je crois qu'avec l'adrénaline, enfin, toutes les substances que le corps produit dans ce genre de situation, je me rappelle, dans l'ambulance, je commençais à me poser vraiment des questions très, très irrationnelles sur... où je me disais, en fait, peut-être que je suis déjà mort... Et peut-être que ça, en fait, ça, la vie continue comme si. Mais il y a aucun moyen. J'avais aucun moyen. Je me disais, mais j'ai aucun moyen de savoir si je suis mort ou si je suis vivant, quoi.
3: Alors la journée du 8, donc c'était un samedi, et en fait il y avait ma petite copine qui était venue me voir, donc elle habitait à Paris, et elle était venue me voir pour le week-end.
1: Myrtille, troisième étage gauche.
3: Et donc on est allé au Frioul, donc on a passé la journée au Frioul, voilà. Et ensuite après on est rentré, donc je sais plus trop vers quelle heure on est rentré, mais pas très tôt, genre vers 18h, un truc du style. On sort peu de temps avant l'explosion, peut-être 2 heures avant quoi. Et là, on est allé à la plaine, on est allé à la passerelle. Donc, c'est un bar qui est dans une rue de l'autre côté de la plaine et qui descend un peu vers la mer, quoi. Et bon, c'est une terrasse très animée. On n'a rien entendu. Donc, moi, j'ai pas entendu d'explosion parce qu'il y a des gens sur la plaine qui ont entendu. Nous, on n'a rien entendu. Et je me souviens, à un moment donné, on a vu passer plusieurs camions de pompiers parce que du coup, c'est sur le chemin du commissariat de vers la plaine et tout. En tout cas, je me rappelle que je me suis dit, ah, c'est marrant, ça m'a rappelé les attentats du 13 novembre à Paris, parce que moi, j'étais là à ce moment-là, pas très loin du quartier où il y avait les explosions. Ça m'a fait un rappel de ce truc, genre, trop de voitures de secours, quoi, ou autres, qui passent dans la même direction trop rapidement les uns après les autres, c'est qu'il y a un problème.
9: Et ben moi, quand j'ai eu le coup de fil, j'ai rappliqué chez moi. Donc j'ai remonté de l'autre côté, je suis redescendu, je suis passé par la rue Abbé de l'Épée, et là j'ai marché comme sur des graviers, j'ai pas bien compris ce que c'était, mais je suis descendu en direction de mon immeuble que je regardais, je voyais qu'il était debout, je voyais de la fumée, je voyais des pompiers, il y avait des rubalises dans toutes les rues, donc on pouvait pas passer des rubalises, et moi je passais dessous sans réfléchir, j'en ai passé 2.
1: Étienne, quatrième étage droite.
9: C'était pas très clair, j'ai l'impression qu'il y avait, enfin il y avait une grosse masse noire à la place du bâtiment 17, c'était tout noir, donc comme il y avait beaucoup de fumée, je savais pas si c'est de la fumée qui sortait, je voyais en même temps qu'il y avait des gravats, enfin c'était pas très évident pour moi parce que j'étais pas assez clair non plus, et je voyais que tout mon immeuble était allumé.
3: Et là, je vois que, ouais, c'est... On voyait pas très bien parce qu'il y avait plein de fumée et tout, mais globalement, ça a l'air d'être à côté de mon immeuble, si ce n'est l'immeuble. Enfin, j'arrivais pas trop à savoir. En fait, là, c'est la première fois de ma vie que je sens mes jambes flancher sous moi, quoi. Enfin, en fait, j'ai compris cette expression, genre les jambes en coton ou je sais pas quoi. Et j'ai senti ce truc, quoi. Genre tes jambes qui lâchent, et bon, je suis pas tombée ni rien, mais du coup, ton corps comprend un truc que toi, ta tête ne comprend pas.
9: Moi, je suis retourné à la soirée dans laquelle j'étais, parce que je voulais pas aller chez quelqu'un. J'étais, je comprenais pas l'événement, en fait, réellement. Je me rendais compte juste qu'il y avait un immeuble qui s'était écroulé, ça, j'ai bien compris. Ça m'a fait tout de suite penser à Noël. Mon immeuble voisin s'est écroulé, je vais pas rentrer chez moi. Donc là, j'étais un peu dans ma tête, encore sous les effets d'alcool, à me dire qu'est-ce qui va se passer, qu'est-ce que je fais, où est-ce que je vais. Et donc, le plus simple, c'était de retourner d'où je venais, parce que j'avais prévenu mon ami chez qui j'étais, qu'il s'était passé quelque chose, qu'il fallait que j'aille voir. Donc, je suis revenu chez lui, et j'ai attendu le matin pour me retrouver dans le quartier et voir un peu des gens que je connaissais et qui étaient aussi dans la situation qui était la mienne.
6: Et Étienne m'a laissé un message sur mon répondeur que j'ai eu 20 jours après. Et il me dit, Sylvie, tu dois être en train de dormir. Il y a eu une explosion. Toute façon, je te rappelle. Il s'est pas dit, peut-être qu'elle est plus là. Si ça s'est écroulé, elle est plus vivante. Tu vois, lui, dans sa tête, il s'est passé quelque chose. Il pouvait pas rentrer chez lui, donc lui, il s'est retrouvé sur le fait accompli, quoi. Tu vois. En plus, il était en soirée, il était en pleine fête, il était plus. Dans un état second parce qu'il faisait la fête, qu'il n'a pas réalisé de suite. Donc, quand j'ai écouté ce message, je lui ai fait écouter et il n'a pas compris, quoi. Il ne se rappelle même pas, tu vois.
5: Et du coup, j'ai tout vécu dans une espèce de flou, grâce ou à cause, je ne sais pas, du somnifère. Et je me souviens, à 3 heures, je suis allé voir les pompiers en disant « Bon, vers quelle heure on va pouvoir remonter ?» Le pompier dit, vous ne remonterez pas avant mon temps, monsieur. Ah bon. Voilà.
3: Donc le matin, quand je me réveille, je rallume mon téléphone. Donc là, je vois que j'ai quand même eu plusieurs appels ou textos d'amis qui de Marseille, qui ont entendu parler et qui sont là, genre ça va, t'es où, machin. Plus l'agence qui m'a appelé aussi. Et Alexandre, donc mon voisin, qui m'avait envoyé une photo, qui était, je pense, c'est une photo de la presse. En fait, moi j'ai cru que c'était lui qui avait pris la photo, mais après je l'ai vue dans la presse, donc je pense qu'il avait dû la prendre d'internet. Et là, c'est la photo en fait où on voit d'en haut Et donc, on voit vraiment dans l'immeuble, enfin, on voit que, en fait, toute la façade de, y compris mon appartement, enfin, le côté de mon appartement est arraché, qu'il manque la moitié des pièces, et on voit dans mon salon. En fait, donc on voit la table avec la bouteille d'huile qu'on avait laissée, enfin voilà, les deux chaises, le miroir qui a impeccablement tenu, je me suis dit, ah, je l'avais bien raccroché au mur et tout. Et donc on voit bien que on va pas rentrer demain quoi dans l'appartement. Mais moi j'étais quand même toujours dans ce truc genre non on va rentrer dans deux jours, c'est bon quoi.
9: Et puis le lendemain, bah, j'avais rien à faire en fait. J'avais une paire de chaussures que j'aurais jamais prises si j'avais su que c'était ce soir-là, parce que c'était pas des bonnes chaussures. J'avais ce pantalon que j'avais pris, que j'aurais jamais pris si j'avais su que j'aurais eu qu'un pantalon pendant un petit moment. Et donc le matin, j'ai erré un peu comme un zombie, hein, complètement décalqué, fatigué, épuisé, sonné avec une tête effrayante. Et moi, j'ai vu que des gens qui étaient comme moi.
7: Là, donc on peut aller se faire recenser. Ils ont mis en place un espèce de petit QG de recensement à la rue Saint-Savournin pour les personnes qui sont délogées. Donc on arrive, il y a des barrières avec des CRS. Donc on arrive, bonjour, bah du coup je suis délogé de la rue de Tivoli, il paraît qu'il faut se faire recenser, l'école est là-bas, j'imagine qu'il faudrait que je passe s'il vous plaît. Puis c'est des trucs très bêtes, mais en fait là, le CRS me dit, c'est où ça la rue de Tivoli? Du coup là c'est un peu drôle parce que je dis, bah c'est l'endroit où ça a explosé en fait, c'est chez moi, j'y étais, du coup je suis dormir chez un pote, et pourquoi vous n'êtes pas fait recenser? Enfin, on se retrouve en un espèce de mini-interrogatoire de rue, en disant genre, bah c'est-à-dire non, mais je suis comte Florent, j'habite au 19 rue de Tivoli, et je veux me faire recenser. Vous avez une carte d'identité, monsieur? Alors, il se trouve que moi j'en ai une, mais je pense qu'il y a plein de gens, si vous leur posez la question, qui sont dans la même position que moi, ils vont pas en avoir, hein. Donc c'est pas la meilleure. Là, je suis désolé, je sais que c'est une grande habitude chez vous, les contrôles d'identité, mais là vraiment, ils vont pas pouvoir remplir le truc, les pauvres. Donc, et puis donc je suis arrivé là-bas, et puis les gens me regardent tous avec des grands yeux de merle, en frais, un grand sourire, en me disant, ça va, vous voulez une couverture? C'est-à-dire, il fait 22 degrés, non, je suis pas sûr d'avoir envie d'une couverture, je vous remercie. Merci quand même, mais a priori, c'est pas opportun. Et puis, c'est plein de petites phrases comme ça, en fait, parce que je sais pas pourquoi il y a un truc quand même qu'on a dans cette société. Alors, je sais pas si c'est qu'en France, mais bon, là, mais le nombre de fois où on nous a proposé du café. Et j'étais là, c'est pas contre vous, mais ben, je crois que c'est la première fois que j'ai fait une blague sur le café, d'ailleurs, justement, parce que là, on m'a dit, vous êtes sûr que vous voulez pas un café, qu'on a dû me proposer 5 fois en moins d'une minute, peut-être? Et j'ai fini par répondre, alors je vais pas vous mentir, mais en fait là je vais rentrer chez mon pote et je vais aller boire de la bière, pas du café. Et ils m'ont tous éclaté, ils m'ont dit, mais en vrai vous avez droit, c'est une bonne idée, allez-y, enfin, voilà.
5: Quand je suis arrivé dans le Sade Vallier, que j'ai vu des lits de camp, tu vois, je me suis trouvé dans, je suis dans une série américaine, enfin, où je suis aux infos, il y a une catastrophe, enfin, tu vois, c'est les infos, quoi, c'est loin, enfin, tu vois. C'est pas... Voilà. Et puis après, c'est quand je voyais la tête des gens. Je disais, c'est quoi votre adresse? On disait 19 rue Tivoli. Et on voyait des gens qui se décomposaient. Je disais, oh là là, c'est terrible. Mais nous, on n'avait pas encore conscience de ça. C'était assez marrant.
3: Et après, ils disent, alors, est-ce que vous avez besoin d'un logement? Et donc, moi, j'étais là, bah non. Enfin, moi, je me disais, de toute façon, on va rentrer dans l'appart dans deux jours. Donc, non, je vais pas demander un logement. Enfin, je sais, qu'est-ce que c'est que cette histoire? Et puis après, les gens, donc, ils ont commencé à faire. Alors madame, est-ce que vous voulez un petit café? Vous voulez peut-être vous asseoir? Ou est-ce que vous voulez peut-être que je vous amène un thé? Et là, ils ont commencé à parler de cette façon. Enfin, moi, j'ai déjà été hospitalisée en hôpital psychiatrique. Donc, de cette façon où, en fait, là, je me suis dit, oula, ça a l'air d'aller très mal. Visiblement, je fais un truc qu'il faut pas faire. Et si ça continue, on va me mettre dans un camion et on va m'envoyer à l'hôpital. Parce que je reconnais très bien cette attitude et c'est pas très positif. Et donc là, il y a vraiment eu un truc où, en fait, j'ai vu... Il y a deux chemins qui s'ouvrent à toi. Là, t'es face à deux trucs, donc tu peux choisir. Si tu vas, donc tu continues dans ce que t'es en train de faire, ça peut aller très loin et tu risques de ne pas revenir pendant un certain temps. Sinon, là, tu percutes. C'est vrai que j'ai eu quand même très peur à ce moment-là, enfin, y compris dans les jours qu'on suivit. Une de mes peurs, c'était que je sois trop déstabilisée, que potentiellement ça me renvoie dans d'autres trucs, que je sois réhospitalisée. Enfin, ça a été quand même une de mes grosses craintes pendant les semaines qu'on suivit. Et voilà, parce que bon, c'est pas une très bonne expérience, enfin, c'est pas des très bonnes expériences. Et que j'avais pas si confiance en moi et en ma capacité à rester stable que ça. Et donc là, c'est comme si tout d'un coup, ça m'était. Enfin, j'avais eu la révélation de vraiment ce qui s'était passé. Donc je me suis mise à pleurer. Bon, ils m'ont donné un calmant. Et après, j'ai parlé avec une infirmière qui était là. Enfin voilà, mais j'ai compris quoi. Je me suis dit, ah oui, en fait, c'est pas. Tu vas rentrer dans deux jours. Voilà.
4: Ça faisait déjà plusieurs heures que je dormais pas. J'arrivais pas. Enfin, j'étais fatigué. Je me rappelle très fatigué, mais j'arrivais pas à dormir. Et en arrivant à Vallée, j'ai quand même fait, je crois, une espèce de sieste, de micro-sieste de quelques, je sais pas, 15 minutes. et qui a peut-être été le seul moment où j'avais vraiment des cauchemars quoi sur ce qui venait de se passer quoi. Et après c'est un truc que je redoutais mais qui est plus jamais arrivé. Et j'ai notamment un souvenir assez pénible, assez douloureux où c'est ce moment où je dormais pas complètement, j'étais un peu entre l'éveil et le sommeil. Et je me rappelle ouais du cri vraiment déchirant d'une femme qui en fait qui devait être je pense la mère du jeune couple du 17 en fait qui s'est rendue à Valier parce qu'il y avait la police judiciaire qui était là aussi et je pense qu'elle a dû elle devait venir en fait pour je sais pas soit pour confirmer que c'était bien sa fille ou enfin ou, je sais plus c'était la mère de la femme ou de l'homme je sais plus mais je pense qu'elle devait être là pour des questions légal quoi de reconnaissance s'ils habitaient là s'ils étaient bien là et je pense que ça elle a dû se rendre compte que ouais c'était enfin que eux étaient morts quoi c'est vraiment le cri ouais le cri de douleur d'une personne quoi.
10: Quand on était arrivé au gymnase là ils nous ont un peu forcé dans les mains des culottes une brosse à dents une serviette du dentifrice et moi j'étais là mais c'est quoi enfin en gros, c'est le truc où tu te dis, mais tu crois que j'ai besoin qu'on me donne des culottes. Enfin, tu vois, en fait, tu te représentes pas comme ça. Et donc, et en fait, après, je me suis dit, mais heureusement parce que j'étais là, non, c'est bon, j'en ai pas besoin. Et puis c'était là, genre, si, vous les prenez. Et en fait, après, je me suis dit, mais heureusement qu'ils nous ont donné. Parce qu'effectivement, c'est là que tu te rends compte que tu dois. Qu'en fait, on utilise beaucoup d'objets au quotidien. Et que, de base, quoi, qui sont pas très intéressants, mais qui sont quand même nécessaires et que tu dois tout. Retrouver, reconstruire, voilà.
5: J'ai fait un appel sur Facebook pour trouver des chaussures en disant je cherche des chaussures 43 parce que j'étais toujours en Birkenstock, je suis resté 3 jours en Birkenstock. Chaussettes parce que c'était l'hiver. Donc on a vécu 4 mois comme ça. Alors ça a vachement resserré des liens, enfin ça a vraiment resserré les liens, des gens s'entendaient bien, mais là c'était, voilà, du coup ça a vraiment fait un truc particulier, voilà. Mais on a vachement tenu, on a vachement ri, hein. Enfin on a beaucoup ri, ça nous a un peu sauvés, on a un humour un peu particulier qu'on aime bien cultiver, ça nous a pas mal aidé ça.
10: Et là, quand on est arrivé à l'hôtel avec Margot, du coup, on a allumé la télé, et c'est là qu'il y avait, évidemment on a mis BFM, enfin voilà, ou je sais plus quel équivalent. Et là, vraiment, on voyait mon appart, c'était en boucle. Et là, j'ai compris. Bah, en fait, dans ma tête, ça a fait un truc. Ah ouais, c'est sur BFM TV, carrément, quoi. Ça veut dire que c'est officiellement avec un tampon. Ça a été déclaré grave par la collectivité. C'est donc que c'est quand même un peu grave. Enfin, voilà, il y a eu deux trucs de réalisation comme ça.
7: Il y avait un peu un truc quand même au début, hein, humain, qui était un peu fort. C'est pas resté très longtemps, parce que c'est jamais comme ça, et puis le monde d'aujourd'hui va très vite. Mais il y avait un truc quand même, quand on était dans les alentours, quand les gens savent qu'on habite là ou qu'il y a un truc, ils sont quand même toujours un peu choqués. Il y a un peu un truc qui reste, quoi. Alors bon, ils se sont tous obligés, là, la mairie, la municipalité, de faire un grand truc de « Oui, Marseille, c'est extraordinaire, solidarité !» Oui, mais en fait, on vous a pas attendu. C'est un truc qui est vrai. Après, je pense qu'il n'y a pas que ça qui joue, c'est pas que parce qu'on est des Marseillais. Je pense qu'un minimum de solidarité humaine dans ce genre de cas-là, il y en a dans toutes les villes du monde. Puis, il y a eu un gros truc de solidarité qui est passé par les parents d'élèves, parce qu'ils ont réussi à faire des récoltes et des dons en faisant des cagnottes, en fait, en ligne. Et grâce à eux, l'asso, en fait, en réalité, on a eu beaucoup de sous. Je faisais l'ordre d'un chèque de 10 000 euros, je crois, ou 9 000 et des poussières, ce qui est quand même déjà une grosse somme.
5: La mairie, la ville de Marseille, a vraiment assuré sur la prise en charge de l'urgence. Et notamment, ils ont dépêché tous les services d'état civil. Et on a pu refaire tous les papiers sur place. Permis de conduire, passeport, carte d'identité. Après... Alors moi déjà, j'ai une phobie administrative, je m'occupe pas de mes papiers, je saluais le prélèvement à la source parce que je payais jamais mes impôts, enfin voilà. Moi je laisse courir les choses là, en fait, je m'en occupe pas, tout simplement. Donc je sais que je vais recevoir de l'argent de l'assurance, je sais qu'il faut se battre parce qu'ils vont faire tout faire pour donner moins que ce qu'ils pourraient donner. Je sais pas faire, j'ai pas cette énergie-là. Voilà. C'est venu, c'est venu, l'explosion, elle est venue se confronter à une espèce de procrastination comme ça, administrative, et ça, c'est un peu chiant, parce que du coup, je m'occupe pas de mes affaires, quoi.
10: Alors là,
3: là, il faut le dire, on a vraiment bénéficié, je pense, de certains acquis bien réels dans cette ville, hein, de l'écroulement de la rue d'Aubagne, qui avait quand même aiguisé un certain savoir-faire civique, une certaine conscience aussi dans la ville, enfin, importante. La rue d'Aubagne, ça a été très très marquant, ça a été vraiment le cœur du cœur de Marseille, très populaire, et ça a été aussi un symbole très fort, et plus qu'un symbole, mais une marque de la fin d'une époque aussi. Enfin, donc,
9: Alors, ce qui s'est passé à rue d'Aubagne, c'est différent, on va dire, par rapport à l'événement qu'on a eu, nous, à Tivoli l'année dernière. C'est un effondrement de bâtiments insalubres, mal entretenus, avec une mauvaise cave, un mauvais toit, donc je crois que c'était en 2018. Rue Tivoli, c'est autre chose, c'est de toute évidence une explosion de gaz qui a entraîné l'effondrement d'un bâtiment, d'où venait l'explosion, plus un deuxième et une partie du 19, donc celui où j'étais.
3: Je pense que la première réunion a été organisée, il me semble, une semaine après l'explosion, et à l'initiative de gens du quartier. Un collage a eu lieu dans le... Ben voilà, donc l'information est passée, et je pense, dans mon souvenir, elle a été prise en main par des gens du quartier qui n'étaient pas eux-mêmes sinistrés, mais proches de délogés, proches de... Enfin voilà, donc il y a vraiment immédiatement cette espèce de mise en route, comme ça, de la mobilisation de quartier, qui s'est faite, enfin, qui a été une vraie réalité de quartier, et le collectif... Noailles, voilà, a aussi apporté son expérience. Et puis de l'autre côté, eh ben, il y avait aussi tout l'aspect municipal, enfin, la mairie, enfin, qui quand même, à un moment donné, pour qui cette catastrophe, ce sinistre, avec une portée extrêmement symbolique, évidemment, comparé à l'ère Gaudin et à l'incurie Gaudin, là, il y avait tout à faire, en quelque sorte. Donc c'était un peu dans l'ADN de cette nouvelle municipalité, c'était dans l'imaginaire très fort de la ville, donc ce qui fait qu'effectivement, voilà, on était à Marseille, où qu'on aille, voilà, Tivoli c'était connu, les gens savaient de quoi on parlait. Voilà, donc il y a eu vraiment une mobilisation à tous les échelons, vraiment, de quartier, de civique, des édiles de la ville, qui a été vraiment impressionnante, qui a été quand même, moi je trouve, très réelle. Et puis, donc après, il y a eu évidemment le 19 soi-même, voilà.
9: Voilà, très rapidement, comme le soir, il a été question, sous les conseils du collectif de Noailles, de créer des groupes d'habitants, enfin de faire des choses pour qu'on puisse se rencontrer. Très rapidement, avec Julie de l'immeuble, on s'est contactés tous les deux, je ne sais plus qui a commencé, comment, et on s'est dit qu'il fallait qu'on fasse un groupe. Donc on a essayé de choper les numéros avec notre agence, histoire de créer un groupe d'immeubles et de se rencontrer, parce qu'on ne se connaissait pas.
1: 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Merci à Julie, Florian, Alexandre, Sylvie, Florent, Myrtille et Étienne, habitants et habitantes du 19 rue de Tivoli.

0: Ouais, je suis pas là, donc laissez un message, merci.
1: Bonjour mon chéri, c'est maman. Bon, on est au resto là avec papa, ça fait à peu près 1 heure qu'on t'attend et bah voilà, t'es toujours pas là. Donc bah on a attaqué, hein. Bah je sais pas, écoute, rappelle dès que t'as ce message ou peut-être à tout de suite si t'étais sur le chemin. Bisous.
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